0: ce soir, on a Bruno Locher en direct de la Flèche pour Radio Larzac. Donc Bruno Locher, à toi l'antenne. Alors mon gars Bruno, c'est pas un nom correct, ça, hein, mon gars Bruno. Bruno, il faudrait mieux s'appeler Bruno Morel, Bruno Delon, Bruno Mazur. Oui. Mon gars Bruno.
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êtes bien chez les papas Hugo. Ils sont partis en voyage à travers le monde rencontrer des monstres. Merci d'avoir laissé un petit message après le bip sonore. À très bientôt.

0: Gon. Ils reviennent. Imhotep.
1: Kéop.
0: Shuriken.
1: Malexutan.
0: Kefren.
1: Et Akhenaten.
0: Rien que pour vous. Et pendant 5 minutes de totale frénésie musicale.
2: Ladies and gentlemen.

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1: Et bonjour, on se retrouve pour un agenda de milieu de semaine rempli de choses intéressantes, de l'été, c'est la fête, voilà, il fait chaud. Et ben, c'est parti. L'église troglodyte de Peyre accueille le temps de deux semaines une exposition réunissant deux regards opposés sur la photographie d'art. Éric Griot et Philippe Olivier y présentent chacun une série dans la fraîcheur du lieu. Avec le projet Aegius, confronte le portrait à la technique de la pose longue de plusieurs secondes et à un éclairage mobile minimaliste afin d'extraire comme l'essence même du corps, explique-t-il. Longue exposition, lumière rare et ombre trouble donnent naissance à un chaos organisé, à la fois surprenant

Chaque année, Aporia Culture propose des journées partir en livre durant l'été. Cette année, 3 journées sont organisées, dont à Saint-Bozély. Retrouvez Partir en livre dans le parc du château au centre du village. Au programme, des ateliers en tout genre en continu, dont de 14h30 à 16h, Cyanotype avec Lisa Gervasi. Cet atelier poétique propose aux enfants de s'initier au cyanotype, un procédé photographique ancien qui utilise la lumière du soleil et l'eau pour créer des images monochromes aux nuances bleues. C'est sur inscription auprès de Céline au 06 07 11 22 51 ou aporia.culture@gmail.com. Mais aussi, il y aura une buvette, un stand de crêpes, un stand de vente de livres et plein d'autres. À 18h, spectacle Raconte et moi, conte et découverte artistique autour d'albums jeunesse avec la compagnie Horlogerie. 19h, repas à réserver, entrée, plat et dessert, crêpes. 13€, réservation auprès de Céline au 06 07 11 22 51 ou aporia.culture@gmail.com, on ne change pas. Et pour bien finir cette journée, à 20h, concert du duo Abrazo, une danse des mots sur des rythmes sud-américains. Pour assister à tout ça, rendez-vous ce mercredi 8 juillet à partir de 14h au parc du château à Saint-Bozély. Ce mercredi, c'est le grand retour du marché de Montredon. À partir de 18h, profitez du marché local avec artisans et agriculteurs qui vont vous régaler. Mais également d'une signature rencontre avec Caroline Lejeune pour son livre jeunesse « Joue avec la pierre sèche » et avec Jean-Louis Panet, historien, auteur de « Nantes, un été 44, la résistance, les corsaires ». Rendez-vous à 18h30 pour un plateau radio en direct avec et en public, avec plusieurs invités qui présenteront le marché et toutes ses facettes. Et à 21h, venez découvrir une fiction sur les bagnes de Pézet et le Luc réalisé par les élèves du collège du Larzac. Tout ça se passe ce mercredi 8 juillet à partir de 18h à Montredon sur l'Arzac. Et vous pourrez évidemment retrouver le plateau et autres sur le site radioarzac.org.

partenariat avec les spots de Millau et Lire et faire lire, la médiathèque de Millau invite la conteuse Malika Verlaguet et la musicienne Anne-Marie Rivemal pour une animation en extérieur au spot le 260. Entre conte et musique, vous commencerez la journée le cœur plein d'histoires, de mots chantés en français et occitan, de notes légères et enjouées. Une sélection de livres et de magazines à consulter sur place, des lectures offertes par l'association Lire et faire lire et la médiathèque de Millau. Des jeux et activités inspirées d'auteurs et d'ouvrages notables de la littérature jeunesse vous seront également proposés. C'est ce jeudi 9 juillet de 10h à 13h au spot 260 à Millau. Ce jeudi, c'est le dernier apéro papa de la saison. Alors si tu veux discuter entre papas pour avoir des conseils ou autres, rendez-vous ce jeudi 9 juillet à 18h30 au Barbouille. Discussion suivie d'un temps convivial à Gourdebad. Vous êtes attendus nombreux pour ce dernier rendez-vous des papas. Comme vous le savez, c'est l'été. Et qui dit été dit marché. Alors ce jeudi, vous pourrez profiter de deux marchés avec de super concerts. Le premier, c'est le marché de la Couvertoirade, où vous pourrez faire vos courses et vous restaurer sur la placette de la cité. Et la soirée sera animée par le Hot Sox Swings Band, qui fait vibrer le swing et la musique de la Nouvelle-Orléans dans une ambiance festive et chaleureuse. Le deuxième marché qui a lieu est le marché de Sainte-Eulalie de Cernon, qui accueille à 19h les Georges du Tarn que nous n'avons plus besoin de présenter, et à 20h c'est Purplewood qui reprend. Donc voilà, ce jeudi 9 juillet à la Couvertoirade et à Sainte-Eulalie de Cernon, rendez-vous à partir de 18h pour profiter de ces fabuleux marchés d'été. Venez participer à l'émeute philharmonique de Sec à Aubin. Jeudi, projection de court-métrage par le cinéma Voyageur.

dès 18h, repas partagé à 20h, puis projection cinéma plein air à 22h. Et vendredi, dès 15h, concert unique d'un orchestre éphémère de 150 locaux réunis au sein d'une chorale et une fanfare pour jouer le rock. Manifestation exceptionnelle avec des spectacles pour jeunes et moins jeunes publics l'après-midi et d'autres concerts en soirée. C'est ce jeudi et vendredi 9 et 10 juillet, place Jean Jaurès à Aubin, et vous pourrez retrouver un supplément d'agenda sur ce sujet sur le site radioarzac.org. Et voilà, nous arrivons à la fin de cet agenda de milieu de semaine, plein de choses, comme je vous l'ai dit, qui rappellent l'été, plein de marchés, plein de concerts, enfin, c'est la fête quoi, donc profitez un max, et bah, à la prochaine, on se retrouve bientôt.

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0: mesdemoiselles, messieurs, quoique tout le monde ne soit pas encore arrivé, on attend encore du public assez tard, je commence quand même. Tant pis pour les retardataires, la prochaine fois, les arguerons à l'heure.
1: Bonjour, monsieur, madame.

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4: Bonjour tout le monde. Aujourd'hui, je vous présente le deuxième épisode. Aujourd'hui, on va faire la connaissance en arabe égyptien. On commence? D'accord. Si je vous dire salut, si je vous dire salut en arabe égyptien, je peux dire ahlan, ahlan ou ahlan wa sahlan, égal bienvenue.
5: Alors ahlan à tous. C'est Jetlag, l'émission de voyage qui prend soin de votre bilan carbone. Jetlag, épisode numéro 2, poursuit son exploration du monde par les oreilles. Le rendez-vous est mensuel et est produit dans les studios de Radio Méga à Valence. Aujourd'hui, on vous propose un périple au pays des pharaons et de la fleur d'oranger, direction l'Égypte. Une heure au milieu des volutes de chicha et des odeurs de thé à la menthe. Alors dans notre sac à dos, pour ce mois-ci, vous pourrez y trouver entre autres les mots du poète Fouad Naguem, les expérimentations de Muezzin en haut des minarets du Caire, et des robots pilotes de chameaux dans le désert du Sinaï.

Elle fut construite en une vie de pharaon par 100 000 ouvriers emportés dans un fantastique élan de foi. Chaque pierre pesait en moyenne 2,5 tonnes. Et il en fallut 3 000 000 l'une sur l'autre. Les plus belles venaient des carrières de granit d'Assouan, transportées par eau, amenées à pied d'œuvre par la crue du Nil. Et dans un même mouvement, cette crue du Nil rendait disponible tous les paysans de la vallée qui venaient donner un coup d'épaule au chantier.

0: Tu peux élever tes palais sur nos champs avec notre labeur et le travail de nos mains. Tu peux installer des tripots près des usines et des prisons à la place des jardins. Tu peux lâcher tes chiens dans les rues et refermer sur nous tes prisons. Tu peux nous voler notre sommeil, nous avons dormi trop longtemps. Tu peux nous accabler de douleur, nous avons été au bout de la souffrance. À présent, nous savons qui cause nos blessures. Nous nous sommes reconnus et nous sommes réunis. Ouvriers, paysans et étudiants. Notre heure a sonné et nous nous sommes engagés sur un chemin sans retour. La victoire est à la portée de nos mains. La victoire pointe à l'horizon de nos yeux.
1: Élève tes palais. Ce poème a été écrit par Ahmed Fouad Neghm en 1973 en prison. Il est devenu le chant le plus important du mouvement étudiant égyptien.

0: Notre message tient en un mot. Président Moubarak, partez. Nous ne voulons plus de vous. Nous ne supportons plus votre système de gouvernement.
1: En direct de la place Tahrir. Karim, est-ce qu'il y a des blessés? Vous nous en avez parlé tout à l'heure. Igal Salim nous en a parlé.
2: Même avec un blessé. Salam alaikum.

0: Il me dit qu'il a reçu une pierre et qu'il est blessé à la tête. Je le vois, j'ai bandé. Ferme. Il a 21 ans, il me dit qu'il était devant et qu'il a regardé, il a été blessé. Winderbook. Kisrat, Kimi Kisrat. Je lui demande comment ça se passe, comment ça s'est passé pour lui. Nous, on voulait défiler librement. On voulait juste manifester librement. Alors, ils sont arrivés en face. C'était surtout des meutiers. Ils sont venus nous chercher. Ils sont arrivés d'un coup pour nous. Et nous, nous avons voulu les arrêter et leur dire, nous sommes ici, venez avec nous. Alors les gens qui s'étaient tentés de surveiller les gens et les fouiller ont été complètement débordés, ils ne nous ont pas fouillés. Ils ont pu rentrer avec les armes. Ils ont pu rentrer, ils ont été complètement dépassés par la foule qui est arrivée des promos baraques. Ils arrivaient dans tous les sens, nous on ne comprenait pas. Et moi j'étais avec eux, j'étais en train de regarder pour essayer d'empêcher les manifestants de passer par cette porte-là.
1: J'étais blessé, j'ai reçu un coup de pierre et j'ai été évacué très vite.

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0: en direct des rues du Caire, pour des solos de Musine.
1: Notre enfant en
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0: Le Caire, 14 millions d'habitants, l'une des villes les plus peuplées du monde. Derrière ces immeubles, derrière les quartiers riches, dans les ruelles des faubourgs, des pyramides de détritus. La municipalité commence tout juste à organiser un service officiel de ramassage des ordures. Depuis toujours, c'est l'affaire des Abalines, ce sont des chrétiens coptes. Chaque matin, ils envoient les enfants débarrasser la ville de ses rejets. Ils sont 15 000 à vivre ici, à l'écart, sur leur montagne puante. Pour métier, le tri perpétuel de toutes les matières susceptibles d'être recyclées. Pour salaire, quelques piastres en échange de tonnes de plastique, de chiffons, de papiers et de ferrailles. Au milieu des parias de la décharge, une religieuse de 79 ans, qui a tout quitté pour vivre ici, parmi eux, son sacerdoce. Depuis 16 ans, elle est de toute leur corvée.
1: L'Égyptien est parmi les peuples les plus intelligents. Si vous l'aidez à mettre le pied dans l'étrier, il va courir sur la route plus vite que les autres. Lorsque nous, les Gaulois, nos ancêtres, vêtus de peau de bête, vivaient dans les forêts, eux, ils construisaient les pyramides. C'est un des peuples les plus intelligents du monde et les plus sympathiques du monde.

toujours au cœur de Jetlag, en Égypte. Et on enchaîne avec Omar Khorshid et son tube Guitar El Shark.

0: Ah là là, parjure, couper un morceau de Mawal El Shaak, Top Sharifa Fadel. Bon, allez, hein, juste le temps de s'écouter une petite information concernant les chameaux et les robots dans le désert du Sinaï. Oui, comment ça va ensemble? On vous l'explique tout de suite.
1: Traditionnellement, les courses de chameaux sont un sport très populaire dans le désert au nord-est de l'Égypte. C'est une culture qui existe depuis longtemps et qui réunit des jockeys, y compris des enfants cavaliers. La pratique d'enfants jockeys a été interdite ces dernières années par plusieurs pays du Golfe lors des grands événements après que des groupes de défense des droits de l'homme ont déclaré que les jeunes étaient souvent blessés et que certains avaient été enlevés ou vendus par leurs familles. Pour contourner l'interdiction faite par les pays voisins, les organisateurs du festival ont mis en service une vingtaine de robots, des dispositifs de la taille d'un enfant avec des bras pivotants pouvant être déclenchés à distance, aux côtés de dizaines d'enfants réels dans le cadre d'un essai. Les jeunes jockeys, la plupart âgés de 6 à 13 ans, ont défendu la tradition et leur participation.
2: Un chameau peut se pencher sur le côté, dit ce petit garçon. Nous les enfants, nous sommes plus aptes à chevaucher des chameaux afin de redresser leur parcours. Les télécommandes fonctionnent mieux avec des chameaux qui n'ont pas tendance à se pencher.
1: Les tribus locales préparent leurs meilleurs chameaux avec un régime spécial composé de haricots, d'orge, de pâtes, de dattes et de lait. La victoire hausse alors la valeur d'un chameau.
2: Les prix sont maintenant différents du passé. Maintenant, un chameau bien portant qui remporte les premières places serait vendu à un prix allant jusqu'à 23 000 ou 29 000 dollars. Lorsqu'un chameau gagne, vous le vendez à un bon prix, entre 8 500 et 11 500 dollars. Un chameau qui ne gagne pas ne sera vendu que pour 518 dollars. Lorsque vous remportez la première place, vous obtenez une bonne récompense, ce qui signifie que vous pouvez vendre le chameau à un prix élevé et que vous pourrez le vendre jusqu'à 17 000 dollars.
1: La Fédération égyptienne des chameaux a l'intention de mettre fin à l'utilisation de jockeys humains d'ici un an, à l'exception de quelques adultes pour des raisons de tradition.
0: Un générique de fin pour le jet lag en Égypte. Il ne nous reste plus beaucoup de temps. Le temps de se saluer, vous retrouverez la playlist sur le Mixcloud jet lag avec un tiré vers le bas. Merci à Boris pour ses recherches, à Olivier pour ses lectures. On se retrouve le mois prochain dans un autre coin du monde. Et on se salue avec le twist de Salim El Baroudi avec Fatouma.

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0: C'était le moment en playlist bénévole sur Radio Larzac. Et vous venez d'écouter la playlist de Nat Sunshine. Si vous aussi, vous voulez nous faire découvrir ou partager vos playlists et vos morceaux préférés, n'hésitez pas à contacter Radio Larzac. Ils ont un mail et ils ont aussi un téléphone. Allez, salut.
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Un jour que j'avais le cafard, la goutte au nez, sous le cache-nez, je posais mes pieds au hasard, des allées d'un cimetière où l'abysse me mordait la joue. En silence et en cadence, j'essayais d'éviter les trous. Passant près d'un marbre fendu, j'entendis non pas un murmure, ni une plainte, mais un refrain chanté avec désinvolture. 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Mais la bonté d'âme, madame, n'est que rarement récompensée. 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À l'adresse des morts alentour, tous défunts de qualité. 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

d'un mort. D'un trépassé, il y aurait là motif à un assassinat organisé. Mais les défunts, c'est bien connu, une fois qu'ils sont enterrés, ils se renferment, on ne les voit plus, ils sortent pour ainsi dire jamais. Profitant de ce phénomène, dès que je croise un mausolée, une tombe un peu prétendue.

vers les ruines du vieux château, chemine toute une procession d'eau, toute une cohorte de fémurs, de rotules, de vertèbres et de tibias, s'entrechoquent à vive allure. On se bouscule pour la nouba, on s'interpelle, on se salue. Depuis le temps qu'on ne s'était point vu, n'y a-t-il pas des têtes à la ronde, tout fraîchement sorties de la tombe? On s'apprête à faire la fête et on astique son squelette. Tout ce bon monde est arrivé au grand bal des trépassés.

0: agreeable till...
1: Vacances, le voici arrivé, le moment tant attendu.
2: Ah, faut y aller, merde.
3: Cinérama.
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3: L'été.
4: On va s'en fourrer jusque-là, ta-la-di-la-da-da.
1: Je vais vous tenir au courant des mesures qu'on va prendre.
5: À mon avis, il y aura des ouvertures.
6: Génial.
7: Nous dépendons énormément de la saison d'été, c'est vital.
3: Des chroniques, des blind tests et des séries sur le cinéma.
8: Eh bien, je dois reconnaître que vous n'êtes pas comme je m'étais imaginé.
7: C'est blague.
5: Ouais, jamais très original dans ces moments-là.
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10: Bonjour et bienvenue, c'est Cinérama, l'été, avec une émission qui fait moins de cas de l'actualité, et c'est pourquoi nous allons, durant eh bien, toute cette période estivale, vous proposer deux séries. La première va concerner les réalisateurs qui sont aussi des compositeurs de musique, et puis la seconde, nous parlerons des films hollywoodiens qui reposent sur des faits divers. Et puis, il sera quand même question des sorties, parce que les films continuent de sortir pendant tout l'été. Nous parlerons du Passage, film très intéressant autour des migrations ou des migrants. Nous parlerons de Kill Bill, The Whole Bloody Affair de Quentin Tarantino et puis de La Chaleur, dernier film de Stéphane Desmoustiers. Mais nous commençons avec une des séries de l'été, les faits divers qui ont nourri les grands films hollywoodiens. C'est une série que j'ai pu préparer grâce à l'ouvrage de Esther Hervey, Hollywood and True Crime Story. Et pour commencer cette série, eh bien, il fallait prendre un grand film qui a marqué toute une génération, voire deux, voire trois. C'est Les Dents de la Mer.
3: Hollywood and True Crime Stories.
11: Mon Dieu, qu'est-ce qui vous arrive ?
3: Les faits divers qui ont nourri le cinéma.
12: Il est arrivé quelque chose de grave.
3: Une série inspirée de l'ouvrage d'Esther Hervey, publié aux éditions du Rocher.
12: Merci, c'est très gentil. Je n'attendais pas tant d'égards.

0: Deux notes de musique, un mi, un fa, répétées en boucle, d'abord lentement, puis s'accélérant jusqu'au coup de grâce en 1975. Ces deux notes, composées par John Williams, ont suffi à vider les plages américaines et à traumatiser des générations de baigneurs. Avec les Dents de la Mer, le jeune Steven Spielberg inventait le blockbuster de l'été et transformait le grand requin blanc en un monstre sanguinaire absolu, une machine à tuer dotée d'une vengeance presque divine. Mais derrière la fiction hollywoodienne et le squale mécanique, surnommé Bruce, se cache une réalité historique bien plus terrifiante. Une série d'attaques qui, 60 ans avant le film, a transformé les côtes américaines en un véritable terrain de chasse.
1: C'est le premier été que vous passez ici ?
2: Le premier, oui, pourquoi ?
1: J'aimerais que vous soyez conscient que Amity est une station balnéaire et que nous, on baigne dans le dollar. Si le public ne peut plus se baigner chez nous, il est fichu de se rabattre sur les plages de Cap Cod, New Hampton, Long Island.
2: C'est pas une raison pour nous servir du hachis parmentier.
1: Mais nous n'avons jamais eu ce genre de problème à Amity.
2: Et l'état du corps de la fille, alors ?
1: Peut-être une hélice.
3: Je dois reconnaître qu'en effet, c'est une hypothèse. Oui,
2: ce n'est pas ce que vous m'avez dit au téléphone.
3: Je me trompais. D'ailleurs, je rectifierai le rapport.

0: entendurerait cette mention.
1: Il n'y en aura pas.
2: Lorsque le film sort sur les écrans, il bouscule le cinéma mondial. Spielberg filme la terreur à hauteur de vague. Alors on ne voit pas le requin pendant la première moitié du film. C'est un choix technique imposé par les pannes constantes du robot, mais qui s'avère un coup de génie artistique. L'invisible est donc bien plus effrayant. Le shérif Brody, le scientifique Hooper et le vieux marin Quint s'embarquent sur l'orca pour traquer un monstre de plus de 7 mètres de long qui terrorise la station balnéaire d'Amity. Alors le film présente le Squall comme un tueur territorial, obstiné, qui s'en prend délibérément à l'homme. Une image qui va coller à la peau de l'animal pendant des décennies. Pourtant, Peter Benchley, l'auteur du roman dont s'inspire le film, avouera plus tard qu'il n'aurait jamais écrit son livre s'il avait connu les véritables mœurs des requins. Alors, d'où est venue son inspiration ? La véritable histoire, ce sont les juillets de sang dans le New Jersey. Pour comprendre, il faut remonter le temps. Nous sommes en juillet 1916. Les États-Unis traversent une vague de chaleur étouffante et une épidémie de poliomyélite pousse les citadins à fuir les villes pour chercher la fraîcheur sur les plages du New Jersey. Alors à cette époque, l'océan est vu comme un espace de loisirs sûr. La science affirme même que les requins n'attaquent pas l'homme dans les eaux tempérées. Tout bascule le 2 juillet à Beach Haven. Charles Vincent, un jeune homme de 25 ans, est attaqué à quelques mètres du bord. Malgré l'intervention des sauveteurs, il meurt d'une hémorragie massive. Et 5 jours plus tard, à 70 km de là, à Spring Lake, Charles Bruder, un groom de 27 ans, subit le même sort. La panique commence à s'emparer de la côte. Mais le pire, eh bien, reste à venir. Et c'est là que la réalité dépasse la fiction de Spielberg. Le 12 juillet, à Matawan Creek, ce n'est pas l'océan, c'est un cours d'eau douce, une rivière sinueuse située à plusieurs kilomètres de l'Atlantique. Un jeune garçon de 11 ans, Lester Stilwell, se baigne avec ses amis quand il est entraîné sous l'eau. Un commerçant de la ville, Stanley Fisher, plonge pour retrouver le corps. Il est attaqué à son tour, sous les yeux de la foule et succombe à ses blessures. À un kilomètre en aval, le jeune Joseph Dunn, 14 ans, est mordu à la jambe mais parvient à être sauvé in extremis. En moins de 2 semaines, 4 personnes ont perdu la vie. La chasse aux monstres est ouverte. Le 14 juillet, un grand requin blanc de 2,5 mètres est capturé dans la baie de Raritan et en ouvrant son estomac, on y découvre des restes humains. La psychose prend fin, mais le mythe du mangeur d'hommes, lui, est né.
3: On est resté 8 jours sans être porté manquant. Aux premières lueurs de l'aube, les requins commencent à rôder, alors on a formé des genres de groupes compacts. Comme les carrés qu'il y avait dans les batailles dans l'ancien temps. Voyez ce qu'ils ont fait à Waterloo. Alors on s'était dit, si un requin approche de trop près, le premier rang se débattra dans l'eau. Il gueulera, il se remuera. Des fois, ça suffit, le requin fout le camp. Mais des fois, ça marche pas, il reste là. Si vraiment il s'incruste, alors là, attention, il vous regarde droit dans les yeux. Et je vais vous dire, moi, ça a des yeux. Sans vie, sans rien, une paire d'yeux tout noirs, des yeux de nounours. Quand il s'approche de vous, le requin, il n'est pas vivant. Jusqu'à ce qu'il vous happe. Là, ses petits yeux noirs, ouh, ils deviennent blancs. Et alors, on entend des cris terribles qui vous percent les tympans. Et l'océan est tout rouge. Et malgré qu'on se débatte, qu'on gueule, qu'on hurle, ça grouille de partout. Et ça vous met en pièces.
2: Alors, en transposant cette tragédie, Peter Benchley et Steven Spielberg ont opéré plusieurs changements majeurs. Dans le film, l'action se déroule sur une île fictive, Amity, mais le déni des autorités locales, incarné par le maire qui refuse de fermer les plages pour ne pas ruiner la saison touristique, est calqué mot pour mot sur l'attitude des hôteliers et des politiciens du New Jersey en 1916. La grande différence réside dans l'identité du tueur. Le film met en scène un grand requin blanc gigantesque. Or, les biologistes marins s'accordent aujourd'hui à dire que le coupable des attaques de la rivière de Matawan Creek était très probablement un requin bulldog. C'est la seule espèce capable de remonter et de survivre de longs jours dans les eaux douces. De plus, le film prête au Squall une intelligence et une rancœur quasi humaine, alors qu'en 1916, il s'agissait d'un concours de circonstances dramatiques, une surpopulation de baigneurs combinée à une anomalie climatique.
4: Écoutez, est-il vrai que la plupart des gens attaqués par un requin le sont sous 1 mètre d'eau à environ 3 mètres de la plage ?
5: C'est exact.
4: Et avant que les bains de mer aient été à la mode comme aujourd'hui, et de ce fait avant que les requins n'aient su ou trouvé pâture, est-il vrai que ces attaques restaient ignorées ?
5: C'est vrai.
4: Quant à ce requin qui se déplace seul, comment c'est son nom
5: Rogue.
4: Déjà
5: Rogue.
4: Rogue. Ouais. Ce gaillard va poursuivre sa chasse le long de la plage où la table est excellente jusqu'à ce qu'il ait épuisé les stocks, c'est ça ?
5: Ça, c'est la territorialité. C'est d'ailleurs une théorie qui a mon agrément.
2: Alors, Les Dents de la Mer reste un monument du cinéma, mais son héritage est lourd.

0: Il a déclenché une vague de pêche punitive qui a décimé les populations de requins à travers le monde. Et 50 ans plus tard, eh bien, revoir le film de Spielberg, c'est apprécier un immense moment de mise en scène, hein, évidemment, tout en se souvenant que le véritable prédateur des océans n'est pas celui qu'on croit. La semaine prochaine, nous explorerons les frontières du paranormal et de la psychologie avec un classique des années 80 qui a terrifié des millions de spectateurs, L'Emprise. Allez, deuxième série estivale pour vous. Elle est beaucoup plus musicale, hein, puisque nous allons parler des réalisateurs qui sont aussi des compositeurs de films. Et c'est Guillaume qui nous propose cela. Et il y a un réalisateur qui compte beaucoup pour lui, c'est John Carpenter.
1: Merci, messieurs, c'était très bien. C'était très bien. C'est de la bouillie, tout ça.
2: Cinérama.
1: C'était pas mauvais, c'était très mauvais. Voilà, exactement. Alors, reprenons.
3: Il existe une phrase que l'on lit systématiquement, hein, dès que l'on évoque John Carpenter. C'est un réalisateur, hein, qui compose lui-même la musique de ses films. Alors, la formule est exacte, mais elle est réductrice, hein, car elle laisse entendre qu'il serait un cinéaste doublé d'un musicien. Chez Carpenter, hein, c'est un peu plus compliqué. La musique est le prolongement naturel de la mise en scène. À l'origine, hein, il y a pourtant une contrainte très prosaïque, c'est-à-dire l'argent. Les premiers films de Carpenter disposent de budgets minuscules. Il faut donc économiser partout, y compris sur la musique. Alors, fils justement d'un professeur de musique, il s'installe donc derrière un clavier, instrument économe par excellence, et va faire de cette limitation un vrai langage. À l'image de sa mise en scène, en apparence simple mais très réfléchie et savamment construite, il va simplifier plutôt que démontrer, ne conserver que ce qui produit un effet immédiat sur le spectateur et ainsi le marquer directement et durablement. Car, comme on l'a dit, Carpenter utilise la musique comme élément ambiant et narratif supplémentaire.

quelques Myers et de la psychose qui l'entoure, qui n'explique sa psychologie. Myers est un personnage qui ne court jamais, ne s'énerve pas et ne parle jamais. Par contre, il avance inlassablement, tel le croque-mitaine qu'il est. La musique progresse avec la même froideur, la même régularité et la même tension. Beaucoup de compositeurs auraient cherché à nous faire peur. Carpenter, lui, installe la certitude pour le spectateur que le mal continuera d'avancer, quoi qu'il arrive, jusqu'au climax.

Cette philosophie irrigue déjà Asso, son film précédent, son western moderne à peine déguisé, avec son commissariat qui remplace le fort assiégé, les gangs qui remplacent les tribus indiennes et une menace qui semble infinie. Alors, une simple ligne de basse obstinée, quelques accords synthétiques et voilà un rythme hypnotique entre pulsation primaire du combattant et répétition fantomatique des assaillants innombrables. La musique est telle, cette vague qui revient sans cesse frapper la même digue jusqu'à l'épuisement des gens coincés dans le commissariat. À mesure que le motif se répète, nous ressentons physiquement cette sensation d'encerclement. Là encore, Carpenter ne cherche pas l'effet musical, il cherche l'effet dramatique. On comprend aussi la marque de fabrique de Carpenter qui retire tout ce qui pourrait distraire le spectateur de l'essentiel, allant directement à l'épure.

mélodique. Les nappes électroniques, la pulsation régulière, les sonorités très métalliques, la ville est devenue une prison à ciel ouvert et vue à travers des yeux à la fois mélancoliques et méfiants. Et la musique ne vient pas illustrer les images, mais résume d'entrée le décor à la vision politique désabusée de son anti-héros, parfait alter ego de son réalisateur. Peu de réalisateurs justement ont compris à ce point que la musique pouvait être un outil de narration, et c'est peut-être cela au fond qui distingue John Carpenter de tant d'autres cinéastes. Il ne considère jamais la bande originale comme un habillage destiné à renforcer les émotions, mais il la traite comme un élément de mise en scène au même titre que le cadrage, le montage ou la lumière. Voilà pourquoi ces partitions paraissent si indissociables de ces films, elles sont déjà contenues en elles. La semaine prochaine, nous verrons comment l'aspect plus bluesy et rock'n'roll du réalisateur va accompagner un de ses thèmes chers, la défiance envers l'ordre établi et la rébellion envers un système déshumanisant.

0: parlions de John Carpenter, compositeur également des bandes originales de ses films. Allez, c'est maintenant le moment de parler de l'actualité du cinéma, les films qui sortent sur vos écrans durant cet été. Et nous allons parler de La Chaleur, adapté du roman de Victor Gestin. La Chaleur transforme un simple été au camping en un thriller psychologique où la canicule devient aussi oppressante que la culpabilité.
1: Vous avez vu un bon film aujourd'hui ?
2: Cinérama.
3: Oui, et j'ai horreur des questions.
0: Après le très réussi et complexe à réaliser L'Inconnu de la Grande Arche, qui avait reçu notamment le César des meilleurs effets visuels pour sa reconstitution des années 80, Stéphane Desmoustiers, le frère de l'actrice, Anaïs Desmoustiers, nous gratifie un an plus tard d'un film d'été, autrement dit un film de plage. Mais avec La Chaleur, on n'est ni dans une comédie à Les Bronzés ou Brise de Nice, ni même dans Make to My Love, mais dans un drame noir et léger à la fois, un thriller en tongs, comme l'a nommé son réalisateur.
4: C'était bien hier soir ? T'es rentré tôt ?
5: T'as un copain d'Oscar ? Il a pas dormi là ?
6: Je sais pas où il est.
5: Si tu veux, tu peux l'attendre ici.
0: La légèreté tient moins au sujet qu'à la mise en scène, très dépouillé qui assume pleinement son économie de moyens. On sent dans l'image qu'il y avait un petit budget, qu'il a fallu aller vite en tournant avec des amateurs. Mais n'est-ce pas ce qu'il y a de mieux quand il est question d'adolescents, les faire jouer eux-mêmes. Nous suivons Marouane, un jeune homme qui n'a pas encore 18 ans et qui se traîne en t-shirt quand tout le monde se montre torse nu sur la plage des Landes, aux abords du camping choisi par ses parents. Les journées semblent s'écouler entre la plage écrasée par la chaleur et les soirées alcoolisées dans le club ou sur le sable. Le film ne déroge pas à la règle du film de plage, au point que l'obsession estivale surgit chez le copain de Marouane, trouver une fille et faire l'amour par tous les moyens. Lui estime qu'il le pourra, alors que, à bien y regarder, Marouane paraît chétif tandis que lui est en surpoids. Mais il ne laisse pas tomber, tout le contraire de Marouane qui semble traîner un mal-être, une incompréhension, qui a du mal en fait à trouver sa place et encore plus une fille.
7: T'inquiète pas, j'ai rien dit aux parents pour la nuit dernière.
8: Comment ça pour la nuit dernière ?
9: On ne s'est jamais croisés, si ? J'étais interrogée par la police. Oscar, il était bourré. On s'embrassait. Puis j'ai dit stop.
10: On le cherche de partout, sa mère est en PLS.
9: Oscar, il s'est baigné hier soir ?
8: Je crois, oui.
9: Si tu sais quelque chose, faut me le dire, d'accord ?
11: T'as eu un différend avec lui ?
8: Avec Oscar, on était ni amis ni ennemis. On se connaît pas, quoi.
0: Le film va changer d'envergure à la faveur d'un drame dont Marouane sera partie prenante sans en être le responsable direct. Je vais taire cet événement pour préserver le suspense, qui n'est pourtant pas mis en scène, au contraire de ce qui va suivre, puisque l'adolescent va prendre sans doute la plus mauvaise décision possible. Et celle-ci, dont le spectateur prend immédiatement conscience, va le ronger durant les 36 heures que nous allons suivre jusqu'à la fin du film. Adaptation d'un roman de Victor Gestin, La Chaleur se faufile entre le thriller introspectif et le teen movie, décrivant les comportements des adolescents lorsqu'ils sont en vacances et livrés à eux-mêmes. Tourné avec des amateurs, le film s'appuie sur un naturalisme

0: qui ne fait jamais tâche hein, et qui s'éloigne de Romer par des dialogues autrement moins littéraires. Si le réalisateur s'intéresse à son personnage principal, rongé autant par le désir que par la culpabilité, traversé autant par la sexualité que par la mort, hein, il filme aussi les personnages qui l'entourent. Il y a les adolescents comme son copain, hein, comme, qui semble être son contraire, cherchant des explications à tout, toujours volontaire. Il y a aussi cette belle italienne hein, qui représente normalement le défi inaccessible des vacances, mais dont Marwan va parvenir à bouleverser le cœur en lui faisant écouter Wagner sous 35 degrés. Il y a enfin les parents que l'on sent vaguement insouciants, éloignés de leur progéniture, mais après tout, ce sont les vacances et le lâcher prise.
1: Détendre un peu, hein, ça te fera pas de mal.
2: Vraiment, il a voulu disparaître, c'est pas dans l'eau qu'il faut le chercher.
3: C'est peut-être juste une fugue.
4: Une fugue. Les vacances, c'est pas comme les restes de l'année, tu comprends?
0: Aux abords de Mimizan, dans les Landes, nous allons voir Marwan expérimenter ce passage vers l'âge adulte. Lui qui va quitter l'adolescence se distingue justement des autres par ses envies. Les autres boivent, lui non, ils font la fête, lui rentre dans sa tente, même avant ses parents. Il semble prisonnier d'un brouillard mental qu'il sidère, forcé malgré tout d'avancer en raison de l'acte qu'il a commis et dont je n'ai toujours pas révélé la gravité. La mise en scène accompagne cet enfermement du personnage, privilégiant peu à peu des sonorités plus étranges au détriment des bruits estivaux et éclairant la nuit de la seule lumière de la lune. Alors l'affiche, elle en dit long, hein. On voit Marwan de dos, en t-shirt, regarder courir une dizaine d'adolescents en maillot de bain devant lui et qui vont vers la mer et ses vagues. Ce film, La Chaleur, est en salle depuis le 8 juillet. Le chef-d'œuvre Vengeur de Quentin Tarantino renaît dans sa version intégrale réunissant les deux chapitres en une seule fresque spectaculaire. Nous parlons de Kill Bill, The Wall Brody Affair.
5: Par ici, s'il vous plaît.
6: Cinérama.
5: Ah, mais avec joie.
7: Il aura fallu attendre plus de 20 ans pour que Kill Bill, The Wall Brody Affair arrive enfin sur nos écrans occidentaux. Alors à l'origine, Quentin Tarantino n'avait jamais imaginé de film, mais un seul. Et c'est ce montage, augmenté d'une séquence d'animation inédite et d'un entracte, qui est enfin projeté en salle chez nous et qui permet peut-être de mieux comprendre ce qu'est réellement cet OVNI, hein, cet objet filmique non identifié.
8: Paimei t'a enseigné la technique des 5 points et la paume qui font exploser le cœur, c'est ça?
9: Oui, c'est ça.
8: Pourquoi tu me l'as pas dit? C'est vrai, quelquefois, tu peux être une vraie chienne.
7: À première vue, le film ressemble à un immense pot-pourri bisseux. On y trouve du chambard japonais, du western spaghetti, du kung-fu hongkongais, du polar italien, de l'animation, des mangas, de la blaxploitation, des musiques recyclées, des cadrages empruntés à des dizaines de réalisateurs. C'est un peu comme un collage pop-art, presque warholien, où chaque image semble prélevée ailleurs. Mais chez Tarantino, la référence n'est jamais une fin en soi. Contrairement à beaucoup de cinéastes qui citent pour faire un clin d'œil au spectateur, lui déplace les scènes qu'il aime vers un autre territoire. Il les réécrit, les recontextualise et leur donne une nouvelle fonction dramatique. Les emprunts servent toujours la narration, les personnages ou l'émotion, et Kill Bill est probablement le meilleur cas d'école de cette manière de faire. Cette ressortie permet aussi au public occidental de découvrir un détail longtemps réservé aux spectateurs asiatiques, la fameuse séquence du massacre des 88 fous qui est présentée en couleur. Pendant des années, nous ne l'avons connu qu'en noir et blanc, un choix imposé pour contourner certains problèmes de classification, alors sous-entendu la censure. Redécouvrir cette scène dans sa version originale change profondément sa perception. Elle retrouve son caractère opératique typiquement asiatique où l'hémoglobine devient un élément graphique autant que narratif.

Comme un DJ qui créerait une œuvre nouvelle à partir de milliers de samples, Tarantino transforme la mémoire du cinéma populaire en un objet inédit. Avec 20 ans d'avance, il annonçait aussi notre époque.

0: hein, où les remakes, les reboots et le recyclage sont devenus la norme absolue. Alors la différence, c'est que lui est recyclé avec une certaine vision hein, autorisante, un peu comme John Woo, hein, relisait Melville et son samouraï avec le syndicat du crime et The Killer, ou Brian De Palma avec les motifs du cinéma d'Hitchcock. Et bah, derrière le plaisir ludique hein, des citations se cachait bah, une immense déclaration d'amour au cinéma de genre qu'il faisait entrer en douce hein, dans les multiplex, tel un véritable cheval de Troie. Le grand public venait voir un film d'auteur, donc signé Tarantino, et repartait sans toujours le savoir avec des fragments de dizaines de films de série B voire Z, hein, italiens, japonais ou hongkongais, gravés dans la mémoire des cinéphages. C'était l'apogée d'un cinéma postmoderne qui avait germé dans les années 90 en prouvant qu'un film pouvait être constitué presque entièrement de souvenirs de cinéma, hein, tout en devenant lui-même un souvenir de cinéma que personne n'avait encore vu et qui allait devenir à son tour un marqueur culturel de référence.
1: Ce film de Quentin Tarantino est en salle depuis le 8 juillet. Un drame poignant qui suit plusieurs destins liés par une même traversée où chaque décision peut faire basculer une vie. Nous parlons du passage.
2: Voyez ce que vous pouvez nous concocter de beau dans ces 5 minutes.
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1: Les migrants ou les migrations sont des thèmes récurrents du cinéma et c'est souvent sous l'angle du drame hein, que le récit s'impose. Et c'est aussi le parti pris de Brent Andersen qui signe Le Passage, dont le titre original est I was a stranger, donc j'étais un étranger. Allez donc savoir pourquoi ce titre a encore été changé. Le film use d'une narration kaléidoscopique et fonctionne par segments qui s'achèvent tous sur un cliffhanger ayant sa résolution ou non dans les segments suivants. Il faut admettre que c'est assez habile, c'est une manière d'avancer dans le récit avec de l'attention.
4: C'est beaucoup trop dangereux de rester ici.
5: Et allez, dépêchez-vous!
6: On va quitter cet endroit pour de bon.
7: Dans combien de dodo?
6: À toi de me dire, où est-ce qu'on irait?
7: Un endroit avec de la pizza.
1: Tout commence à Chicago dans un hôpital avant que nous basculions en Syrie dans un hôpital qui reçoit les blessés, qu'ils soient d'un camp ou d'un autre, ce qui n'est pas sans poser de problème. Le personnage qui importe, c'est une médecin radiologue que nous suivons dans sa famille pour un repas d'anniversaire avant qu'un drame ne la pousse à fuir le pays, ce que nous verrons dans une future séquence. Car avant celle-ci, nous suivons l'aveuglement et la cruauté des soldats proches du pouvoir syrien qui n'hésitent pas à faire des exécutions en pleine rue, hein, y compris à tuer des enfants qui ont eu le malheur d'écrire des graffitis anti-gouvernementaux. Le personnage que nous suivons dans ce segment est un soldat dont on sent qu'il est mal à l'aise avec cette politique meurtrière. Parmi les moments clés, il y aura pour cette femme médecin et sa fille le passage de la frontière et la traversée sur la Méditerranée entre la Turquie et la Grèce. L'un des segments les plus forts est celui qui suit le passeur incarné par Omar Sy, un être parfaitement détestable qui ne manque aucune occasion de montrer le peu de cas qu'il fait de l'humanité. Alors ce n'est pas par amour évidemment de son prochain hein, qu'il est passeur, mais bien pour l'argent et puis pour émigrer hein, lui aussi aux États-Unis, là où il y a des pizzas, car c'est l'un des critères de son fils. Ce rôle antipathique est un choix courageux quand même pour Omar Sy, car il n'est jamais vraiment aimable, sauf quand il est avec son fils.
8: On ne quitte pas des yeux, d'accord?
9: Alors, je vous propose un aller simple pour la Grèce.
10: Entrez-vous immédiatement!
11: Je vous donne ce qui a le plus de valeur pour vous. Est-ce que je peux vous confier ce qui compte le plus pour moi?
12: Qui traverse, qui coule, et paie la même chose.
13: Les enfants
1: Les enfants ont une importance capitale dans ce film Le Passage. Ils sont présents dans tous ces segments avec à chaque fois des parents qui tentent de les protéger. Et chaque fois, eh bien, ils sont spectateurs d'une forme de cruauté des adultes. C'est là un ressort dramatique sur lequel appuie peut-être un peu trop fort le réalisateur. Il y a par exemple une séquence où les migrants s'arrachent le peu de gilets de sauvetage mis à disposition. Mais là, il n'est plus question des femmes et des enfants d'abord. Hein, c'est chacun pour soi. Il y a presque une fonction documentaire de ce segment qui nous emmène du trajet des migrants jusqu'au bateau et à la traversée de la Méditerranée dans l'orage.
7: Papa, tu peux rester.
12: Ça va aller.
1: La séquence la plus étonnante est probablement celle qui se déroule en Grèce avec les gardes-côtes et notamment un capitaine qui a beaucoup de mal à accepter de ne pas pouvoir sauver tous ces hommes et femmes qui meurent en mer. Cette séquence fait apparaître aussi le point de vue occidental sur les migrants. Il fait tout lui, ce capitaine, pour les sauver, hein, ces migrants, jusqu'à sauter à l'eau au péril de sa vie. Et dans ce segment, qui est l'avant-dernier, on est là moins dans le documentaire que dans un récit dramatique de sauvetage où les plus faibles sont menacés. C'est sûrement la limite de ce film hein, qui parvient à faire des séquences impressionnantes, comme une explosion d'appartement, mais qui, passé la stupéfaction, va chercher le mélodrame, tout en restant malgré tout bien cramponné.

0: et une image portée par la caméra à l'épaule. Dans le dernier segment, l'émotion s'estompe et le récit prend une tournure sensible et politique assez subtile. Hein. Et malgré quelques imperfections, ce film, Le Passage, volontiers coup de poing, a remporté le prix du public du Festival de Deauville. Et ma foi, si le public a plutôt aimé, vous pourriez vous aussi être bien intéressé. Il est en salle depuis le 8 juillet.
1: Au revoir. Ça s'impose.
2: Mais pour quelle raison?
1: Qu'est-ce que vous racontez? Mais qu'est-ce que c'est que cette histoire?
3: Je ne connais pas la réponse moi-même. Comme vous êtes bizarre.
4: Oui.
3: C'est difficile de répondre.
4: C'est une plaisanterie!
0: Nous nous retrouvons la semaine prochaine encore avec les séries estivales et nous reparlerons de John Carpenter. Mais nous parlerons aussi d'un film qui a remporté un prix à Cannes, L'Aventure rêvée, et puis du dernier Christopher Nolan, L'Odyssée. À la semaine prochaine.
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0: Bonjour à toutes, bonjour à tous. Bienvenue à l'écoute de l'actuel sur Radio Larzac. Nous sommes ensemble pendant une heure, comme tous les mois, pour parler féminisme sur le territoire. Aujourd'hui, on s'intéresse aux artistes qui créent entre femmes, avec des femmes, sur notre territoire. Quelle place prend le féminisme dans leur création? Quel est le rapport avec le féminisme et la création? Nous en parlons avec plusieurs invités. En fin d'émission avec Mathilde, chanteuse, qui nous rejoint au téléphone, dont on avait entendu un morceau, si vous vous souvenez, dans l'émission du mois dernier. Mais aussi avec Chloé et Anne-Marie Rivemal, avec Maëlle Marion et Élodie Combe de la compagnie de théâtre Les Boudeuses, et avec Isabelle Espé, autrice et une voix connue de cette émission qui a aussi préparé une chronique. Fabienne aussi a participé à cette émission, on l'entendra tout à l'heure. Et bien sûr, nous sommes avec Nico à la technique. Salut.
1: Salut Sophia, salut toutes.
2: Bonjour.
0: Alors, avant de rentrer dans le vif du sujet, tout de suite, pour une fois n'est pas coutume, c'est pas la revue de presse, c'est l'agenda.

Alors, je vous fais un récapitulatif des événements en lien avec le planning familial, puisqu'il y en a quelques-uns annoncés en ce mois de février. Tout d'abord, ce jeudi 13 février à 18h30, il y a une conférence gesticulée intitulée « Ces choses-là, on n'en parle pas, on oublie ». Ce sera à la salle de l'auditorium de la Maison de Maraison à Millau. C'est une performance interprétée par Floriane Durin, comédienne et metteuse en scène engagée dans le cadre d'un événement organisé par trois associations et en vie en jeu 12, l'Isistrata et le planning familial. Pour vous en parler, la présenter, c'est donc une conférence gesticulée et Floriane Durin dévoile, dénonce et analyse les mécanismes de domination patriarcale qui sous-tendent en fléau silencieux l'inceste. Et on rappelle que c'est un phénomène qui touche plus de 6,7 millions de personnes en France. Après la conférence, un bord de plateau sera animé par Julia Némora, animatrice de prévention au sein de l'Isistrata et au sein du planning familial aussi. Et c'est un moment d'échange qui permettra au public de poser des questions et de partager des réflexions. Il y aura une petite restauration proposée pour prolonger les discussions dans un cadre plus convivial et cette soirée est à prix libre et conscient. La conférence, donc ces choses-là, on n'en parle pas, on oublie, c'est jeudi 13 février à 18h30 à la Maison de Maraison à Millau, à prix libre avec le planning familial, l'association L'Isistrata et l'association Envie en jeu. Autre info concernant le planning familial, l'antenne de Millau, les permanences d'écoute et d'orientation au local du planning, donc au CREA, reprennent. C'est le deuxième et quatrième mercredi du mois. Pour février, donc.

0: Donc c'est le mercredi 12 et le mercredi 26, toujours de 14h à 17h. Et pour rappel, c'est un lieu d'accueil ouvert à toutes et à tous pour échanger, avoir des informations, être orienté vers des professionnels en ce qui concerne la contraception, les dépistages, la sexualité et toute autre question sur la vie affective et sexuelle. Et puisque notre sujet du jour, c'est les artistes féministes locales, j'ai appris cette semaine que le groupe La Mal Coiffée sort bientôt un nouvel album, Rojas, je ne sais pas, le 7 mars. Donc c'est Rouge, voici ce que ces quatre femmes écrivent à propos de ce titre d'album. Je les cite. Notre musique, on la voudrait comme un pinceau pour colorer de rouge son ce qui est invisibilisé. Les histoires oubliées, les cultures méprisées, les individus niés, mais aussi les initiatives d'alternative à la morose fatalité de l'ordre du monde, les résistances joyeuses et les regards décalés. Elles sont rouges, les énergies des gens qui luttent pour défendre des zones sociales ou écologiques, celles qui rassemblent et œuvrent pour le bien commun, à qui nous rendons hommage. Elles sont rouges, les langues dominées comme la nôtre, qui pourtant flamboient et ouvrent les consciences. Royas, de la joie de chanter ensemble, sont nos voix. Je crois qu'on va le passer sur Radio Larzac, ça, Nico. Et justement, donc, pour parler d'artistes, d'art, de musique, Isabelle, tu nous as préparé une chronique sur les artistes féministes de hier et d'aujourd'hui.
1: Oui, alors là, on va partir très loin de l'Aveyron. Je vais vous faire un petit topo sur l'art contemporain. C'est un fait, les hommes sont davantage présents et ont une cote plus élevée que les femmes dans l'art contemporain. Pour preuve, il existe un collectif, le collectif Guerilla Girls, qui regroupe des artistes féministes venus du cinéma, de la littérature et des arts visuels. Ce collectif qui dénonce depuis 30 ans des inégalités de genre dans le monde de l'art. Alors à travers des affiches, des performances et des actions, ce collectif veut promouvoir la place des femmes et des personnes racisées ou LGBT ou porteuses d'un handicap, donc la place des femmes dans les arts. Les Guerilla Girls portent un discours féministe à l'intérieur de cette structure de pouvoir qu'est le monde de l'art. Peut-être d'ailleurs les avez-vous déjà vues, ces femmes du collectif. Pour rester anonymes, elles portent des masques de gorilles et prennent des pseudos qui font référence à des artistes décédés. Par exemple, on trouve Frida Kahlo comme porte-parole. Voilà pour les Guerilla Girls. Et si on sortait de l'anonymat, je vous propose un portrait de femme très connue. Ça va vraiment vous dire quelque chose, c'est Niki de Saint-Phalle. Donc dans sa vie ou dans son œuvre, elle défie l'ordre établi qu'elle trouve injuste pour la femme. En 1961, elle montre sa série Tir où elle tire à la carabine sur des poches de peinture. Ces tirs agissent comme une libération et sont symboliques puisqu'elle utilise une arme plutôt perçue comme masculine. Niki de Saint-Phalle est en colère et elle le montre. Ensuite, elle explore le devenir femme avec des œuvres plus proches de l'engagement. Elle représente des mariés, des accouchements, des prostituées, entre asservissement et puissance, des femmes délabrées et usées. Et puis, il y a la série Nana qui doit parler à tout le monde. La puissance, l'exubérance, la liberté, dégagées de la rage et de la violence, on va donc les retrouver avec ces nanas, une série de sculptures créées à la gloire des femmes. Les couleurs et le mouvement évoquent la liberté et la taille, la puissance. Avec ses œuvres dont la hauteur est imposante, par exemple la première nana a porté un prénom, je crois que c'était le nom de sa cousine ou de sa belle-sœur, elle faisait 2m30 hein, pour dire. Ah, donc cette hauteur est imposante et Niki de Saint-Phalle a voulu se détacher du monde, du marché de l'art et des diktats imposés par les galeristes. Alors ces nanas, commencées à la fin des années 60, sont fabriquées en polyester, puis après en plastique et en grillage, et elles sont peintes avec des couleurs luisantes. Elles ont de toutes petites têtes, pas de visage, des membres atrophiés, mais d'opulentes rondeurs. Elles dansent, elles font la fête, elles ont des postures dynamiques, elles sont accueillantes, on peut pénétrer à l'intérieur, les enfants peuvent même glisser sur des toboggans, sur certaines de ces structures. Mais elles font peur aux critiques masculins, qui à l'époque disent qu'elles font la fête à leurs dépens, qu'elles piétinent la morale, etc. Enfin, tout ce que vous pouvez imaginer. En plus de son engagement pour la libération des femmes du patriarcat, Niki de Saint-Phalle s'est aussi positionnée pour la cause des Noirs américains. Et à ce propos, elle a sculpté ce qu'elle a appelé des Black Heroes, comme Angela Davis par exemple. Elle s'est également impliquée dans l'association AIDS et alertait déjà à l'époque sur les problèmes environnementaux. C'était une écoféministe avant l'heure, pourrait-on dire. Niki de Saint-Phalle affirme que les femmes et la terre doivent lutter contre l'exploitation des hommes. Mais malgré son art puissant et retentissant, elle a subi des critiques misogynes.

0: qui l'enfermait dans une image people. Il faut dire qu'elle a été mannequin et assez en vue dans ce milieu. Et puis ses critiques mettaient en avant son époux Jean Tinguely, sculpteur aussi, dans leurs œuvres communes. Bon, ceci dit, et malgré tout, elle reste une figure importante et incontestable de l'art contemporain du XXe siècle, avec des œuvres présentes dans le monde entier. Voilà, c'était le petit quart d'heure art, histoire
1: merci
0: de l'art.
1: Merci Isabelle, merci beaucoup pour cette chronique. Alors peut-être pour faire le lien avec ce que tu viens de présenter, Isabelle, j'aimerais commencer par toi. Est-ce que ces artistes ont été d'inspiration pour toi dans tes livres ou je sais pas dans ta vie?
0: Alors dans mes livres non, dans ma vie oui. Enfin, Niki Saint-Phalle, moi quand j'étais un stit, j'en parlais à mes élèves. Alors je leur parlais forcément de, bon, pas féministe évidemment, mais je leur disais qu'elle mettait les femmes à l'honneur et que c'était bien. Je lançais des petits pics comme ça vers les bons mots. Mais une inspiration pour écrire, non. Enfin, Niki Saint-Phalle, non.
1: Et alors, c'est vrai que je ne vous avais pas annoncé qu'on allait parler de ça, mais peut-être vous avez des réactions aussi à cette chronique, si Niki Saint-Phalle a été une inspiration pour vous, si vous la connaissiez.
2: Moi, ce qui m'a le plus marqué chez Niki Saint-Phalle, c'est vraiment toutes les représentations autour de l'amour, en fait. C'est-à-dire qu'à la fois, elle parle des femmes, à la fois, elle a une colère intense, et à la fois, quand on voit ses œuvres, il y a beaucoup, beaucoup de douceur, beaucoup d'amour. Elle embrasse le monde en tant que femme, en tant qu'être vivant. Elle embrasse les autres êtres vivants. Elle soutient ses consoeurs, mais elle soutient plus que ça. Elle soutient les opprimés, les coléreux. Enfin, ça se sent beaucoup. Il y a énormément. C'est une générosité incroyable. Et puis, beaucoup, beaucoup d'amour. Moi, je trouve qu'en ça, elle est très inspirante.
0: Oui, elle avait beaucoup d'empathie, en fait. Hein, et son cœur ouvert, comme tu dis, vers différentes causes. Alors qu'elle était meurtrie, elle a été violée par son père, enfin, elle a eu des souffrances terribles.
1: Hein. Donc, pour vous représenter, Chloé et Anne-Marie, vous avez toutes les deux participé à des formations musicales et artistiques composées de femmes, comme Capaïsi ou Les Berges Folles. Et pour toi, Anne-Marie, aussi, la Balabrena, c'est un groupe de baltrade occitan. Et Maëlle et Elodie, donc comme je le disais, vous êtes toutes les deux co-directrices artistiques et comédiennes de la compagnie Les Boudeuses. Et vous vous définissez comme une compagnie de théâtre de rue qui travaille sur des sujets de société, cherchant sans relâche ce qui nous lie et nous relie. Et dans ces questions de société que vous explorez, il y a le féminisme. On pense par exemple au spectacle Chantal et Josiane vous protègent. On en avait parlé une fois dans cette émission, qui est un spectacle sur la sexualité, surtout à destination des plus jeunes. Et du coup, j'aimerais commencer par vous et par peut-être ce spectacle-là. Quelle place occupe donc le féminisme dans vos créations, dans vos réflexions, vos spectacles?
2: Pour commencer, je complète l'information. Il y a une troisième co-directrice artistique qui s'appelle Maëva Poudvigne. Et ensuite, il y a évidemment des équipes. Et au début de l'émission, tu disais que c'est des femmes qui travaillent avec des femmes. Au sein des boudeuses, on a deux boudeuses hommes. Voilà. Mais qui sont très, très boudeuses aussi. Quelle place a le féminisme? Peut-être que au départ, on a commencé à créer un spectacle qui s'appelle « Des contes du quotidien et autres chroniques féminines ». Et on s'est rendu compte qu'en parlant avec ces monologues féminins qu'on avait développés autour d'un spectacle, eh ben, parler des femmes, ça parlait aussi des inégalités de traitement. Au départ, on parlait pas de féminisme. On parlait plus de mettre à l'honneur les femmes. Et puis au fur et à mesure est venue cette réflexion qu'effectivement, quand on met à l'honneur les femmes et quand on farfouille un peu plus, on se rend compte que oui, il y a des traitements inégalitaires, qu'il y en a beaucoup, que ça change avec le temps, mais que ça ne change pas tellement au niveau du fond. Et du coup, avec ce spectacle, Des contes du quotidien et autres chroniques féminines, on a commencé à développer une réflexion féministe au sein de la compagnie. Une réflexion qui œuvrait... une envie de vrai pour l'égalité entre les femmes et les hommes, entre une égalité de traitement, une égalité une vraie égalité. On nous a souvent dit oui, mais attention, dites pas féministe parce que ça va pas arriver à se vendre. Et puis il y a d'autres personnes qui nous disent l'égalité, oui, mais quand même pas jusqu'au bout, pas l'égalité jusqu'où? L'égalité, en fait, l'égalité. Mais c'est vrai que parler de ces sujets-là, au fur et à mesure, on s'est rendu compte que ça posait, il y avait de vrais freins. malgré tous les discours, Et là, donc, tu nous parles de Chantal et Josiane vous protègent. Chantal et Josiane vous protègent, il a été créé aussi dans une vue d'un traitement égalitaire lors de la prévention à la vie affective et sexuelle.

0: En sachant que justement cette vie affective et sexuelle, c'est les premiers pas aussi qui vont pouvoir poser des bases solides pour pouvoir évoluer entre filles et garçons et entre tout le monde de manière beaucoup plus saine en fait, parce que la sexualité c'est et pas que la sexualité, la vie affective, il y a vraiment beaucoup de violences possibles, il y a beaucoup de traitements inégaux. Et là, je peux laisser la parole à Élodie qui travaille beaucoup sur Chantal et Josiane.
1: Oui, c'est vrai que, du coup, au travers de ces spectacles-là, le féminisme a pris une grande part dans nos vies, je pense, à toutes, dans la compagnie. Et en fait, à la fin des spectacles, on a toujours ce qui était au début un bord de scène, et qui est vite devenu des débats construits, outillés. Parce que les réactions des gens, des jeunes, sont parfois très, très sexistes. Et donc, on a eu envie d'utiliser nos spectacles pour en discuter après, évidemment. Le but d'un spectacle aussi, c'est d'essayer de faire bouger les représentations. Et là, on se rend compte qu'on bascule complètement dans le militantisme. Parce que, en fait, c'est devenu... le sexisme et les inégalités sont tellement présentes qu'en fait, parler de ça, on devient forcément militant parce qu'on a tout le temps affaire à des propos masculinistes, à des propos violents, choquants. Et donc, on est obligé de débattre pour que ça devienne un sujet de discussion.
0: C'est des spectacles qui ont un rapport très particulier avec le public puisqu'on utilise vraiment les techniques de théâtre de rue, donc on est beaucoup en interaction avec eux, on leur propose beaucoup de prendre part, de prendre place, et c'est vrai qu'au sein des spectacles, on sent quand le public réagit qu'il y a une possibilité de la banalisation des violences, qu'il y a une possibilité de faire passer une agression comme quelque chose qui se fait, qui se dit, enfin voilà, des propos violents, des descriptions de choses violentes, et finalement ça commence à banaliser. Du coup, effectivement, nous en contrepartie, il a fallu que vraiment on puisse se nourrir et pouvoir donner le change.
1: Et comme ça fait des années maintenant qu'on joue ces spectacles là on voit une évolution, et là cette année notamment, moi j'ai senti une grande présence d'un sexisme tranquille en fait. Donc quand on fait Chantal et Josiane vous protègent pour les classes de seconde dans le dispositif Génération Égalité, cette année on a beaucoup des filles ou des garçons, mais surtout des garçons, ceux qui sont sexistes, ils ont des propos très violents mais tranquillement, en fait, avec le sourire, ils sont ni provocateurs, ils veulent pas provoquer, être méchants ou lutter avec nous, mais ils nous disent des horreurs avec le sourire et gentiment, parce que c'est acté, quoi. C'est acté qu'une fille, il faut qu'elle se respecte. Et là, ils nous disent, mais madame, une fille, il faut qu'elle se respecte. Donc, elle ne monte pas en mini-jupe sur le bar, quoi.
0: Et oui, et si elle est montée en mini-jupe, si elle subit une agression, elle l'aura cherchée. Oui, c'est des propos qu'on entend tranquillement, quoi.
1: Mais ils nous le disent, voilà, avec le sourire.
0: Et des professeurs aussi, c'est ça qui est terrible, c'est que... Et puis après, il y a aussi une vraie polarisation, quoi. C'est-à-dire qu'il y a les propos sexistes banalisés et une polarisation. C'est que d'un seul coup, comme ces propos, ils sont banalisés, il y a deux ou trois personnes qui vont réagir en disant « Mais non, c'est pas possible !» Et d'un seul coup, on a d'un côté les féministes et de l'autre côté les masculinistes. Ah, mais vraiment, il y a une vraie polarisation. Ah ouais, et d'un seul coup, c'est « Mais vous êtes contre nous !» Mais c'est deux. Alors que ici, c'est plus du tout de l'échange. Ça devient un échange qui devient presque violent lui aussi.
2: Et les filles, du coup, les filles, elles réagissent comment?
1: Les filles, on les entend pas.
0: Ah oui. Grand silence.
1: La plupart du temps. Pas toujours, évidemment. Pas toujours. Dans une majorité, les garçons prennent beaucoup la parole. C'est un héritage de nos sociétés d'avant. Et les filles osent pas parler. Elles osent pas, même quand on leur donne la parole. On a l'impression qu'elles ont peur d'avoir l'air bête, alors que les garçons n'ont aucun problème avec ça. Et du coup, les filles sont plus sur la retenue. Et alors, dans certaines classes, quand on a des filles qui tiennent un propos égalitaire tout à fait intelligent, et simple.

0: très souvent, on a cette réaction de l'autre côté, on entend dans la classe, putain, pff, la féministe, pff, alors encore la féministe. Pff. Ah ouais.
1: Et donc on est et ça, c'était moins présent auparavant. Mmh. Ça fait 5 ans que vous le jouez vraiment beaucoup. Et vous avez vu évoluer cette montée là, des polarisations. Quoi. Les féministes, les masculins. Il y a même des élèves cette année qui peuvent dire que oui, non, les femmes et les hommes ne sont pas égaux et que les femmes sont inférieures. Et ça, c'est des propos qui sont vraiment tenus et affirmés. Quoi. C'est de plus en plus, en fait, ça s'entend. Mmh.
2: Mais c'est pas réjouissant tout ça.
3: Hein. Oui, non, et puis surtout avec l'évolution politique de, voilà, de la France, de l'Europe et mondiale, ça va pas s'arranger tout de suite. En tout cas, vous avez parlé d'espace public et j'aimerais du coup faire le lien avec ça, puisque je pense que vous avez aussi beaucoup joué dans l'espace public, Chloé et Anne-Marie. Et pour revenir un petit peu en arrière, qu'est-ce qui vous apporte le fait de créer dans des groupes de femmes et peut-être aussi dans l'espace public ?
4: Quand on est parti, on part de l'ancien groupe Kappa ici, bon maintenant ça s'appelle, c'est notre genre, les Berges Folles, on part déjà d'un groupe de femmes qui se connaissent, d'amis, qui ont envie de créer ensemble. Et en fait, cette envie part aussi de notre vécu quotidien, de tous les préjugés qu'on peut recevoir dès qu'on est, tous les préjugés qu'on a par rapport à être une femme. Et aussi l'envie de se réaliser ensemble, parce que moi je joue dans 4 groupes, avec des groupes, parce que je joue avec des hommes aussi, c'est pas genré et c'est très égalitaire. Hein. Mais quand on est entre femmes, on peut s'aider, parce que c'est vrai que le milieu artistique, surtout le musical, est peu ouvert aux femmes. Alors j'ai remarqué qu'il y avait 86% des programmations d'hommes et 14% de femmes. Donc on voit qu'il y a quand même vraiment peu d'artistes qui sont programmés. Et aussi au niveau de l'éducation musicale, il y a plus d'hommes, et les femmes arrêtent assez rapidement, ben, disons, on peut dire la maternité fait que et puis la vie domestique, parce que
3: le partage des tâches n'est pas encore...
4: Et voilà, moi j'appelle ça être domestiqué, ça veut dire être à la maison et ne pas pouvoir faire ses envies, son loisir et puis son plaisir et créer. Et donc dès que les femmes sont domestiquées, parce que bon, c'est contre ça qu'il faut lutter, elles peuvent plus avoir accès, parce que c'est nous on est quand même amateurs, c'est dans le cadre de, on a fait le choix, moi j'étais professionnelle et j'ai fait le choix d'être plutôt du côté amateur, et c'est sur notre temps de travail, le temps de notre vie familiale. Moi j'ai eu 3 enfants et j'ai toujours lutté. J'ai choisi quelqu'un, un partenaire qui était pour égalitaire, qui voulait faire autre chose et qui faisait de la montagne. Et moi, je faisais de la musique, donc j'avais une liberté, j'avais du temps pour moi. Et je pense que c'est cette envie là, de me retrouver souvent. Je transmets avec des femmes plus jeunes parce que j'ai commencé avec mes filles. C'est de transmettre de pouvoir vivre sa passion, de pouvoir créer et d'exister, quoi. Parce que quand on est pris dans un système domestique, de s'occuper de ses enfants, qu'on a des enfants ou qu'on n'en a pas, enfin, de vivre avec tous les préjugés, les discriminations qu'il y a, parce qu'au niveau du travail, il y en a pas mal, au niveau de notre vie au quotidien, de pouvoir partager avec des filles cette façon de voir les choses, de dire il faut exister les femmes, il faut y aller, il faut pas avoir peur, tant pis si autour ils sont pas contents, il faut pouvoir créer, quoi. Et donc moi là-dedans, en fait, c'est ce que j'aime avec les femmes, parce qu'il y a aussi, quand on chante, il y a une fusion. Si je chante avec des hommes, c'est pas pareil. Il y a quelque chose qui se passe et qui me fait vibrer, voilà. Et peut-être c'est ça, parce que j'ai été élevée que j'avais que 4 des sœurs, moi. Et donc chez nous, mon père, comme il avait que 4 filles, il fallait qu'il fasse avec. Donc on a tout fait, on a fait du tracteur, on a fait la chasse, on a fait la pêche, et tout le monde nous montrait du doigt et disait c'était des garçons manqués. Ben non, on n'était pas manqués, on était des filles, on était des êtres humains, quoi. Faut arrêter de dire homme, femme. Bon, moi je joue dans un groupe, je joue avec une amie, et il y a Jacques qui est le bassiste, là où je fais mes chansons, j'ai repris mes chansons. Et bon, pour moi c'est pas un homme, une femme, c'est un compagnon de route, quoi. Et on crée ensemble. Il n'y a pas de... Il n'y a pas de leader vraiment précis. Alors que j'ai joué dans certains groupes quand j'étais plus jeune, où il y avait... Où, si c'était mes compos, mais si j'amenais

0: mon point de vue, parce qu'on compose, on a envie quand même de, que ça fonctionne dans son sens, dans ce qu'on veut créer, j'étais une petite capricieuse, quoi. Voilà, c'est là la difficulté, des fois, de travailler avec des garçons qui sont un peu, ça c'était peut-être une autre époque, je ne sais pas si c'est comme ça maintenant, un peu macho, et du coup, oh là là, celle-là, elle est capricieuse. D'ailleurs, j'ai arrêté, elle est capricieuse, elle s'en va. Voilà.
1: Et pour toi, Chloé, alors ?
2: Également, je pratique en tant qu'amateur, donc c'est sur mon temps personnel, mais que j'ai agrandi en baissant le temps professionnel, puisque c'est quand même quelque chose qui me tient à cœur et qui me porte, pour être bien dans ma peau et élever correctement mes enfants et avoir du temps pour partager. Après, je suis la fille de ma mère, donc j'ai quand même une mère qui était assez libre dans sa pratique artistique. Et j'ai aussi également deux sœurs, donc c'est vrai que c'est aussi un milieu féminin. Mais voilà, elle nous a transmis ça, et je pense que même pour mes sœurs, on en a discuté, c'est aussi important de créer, et en fait, ça a une part dans notre vie qui est très importante. Et le collectif, donc c'est vrai qu'elle en a toujours... on a toujours en fait eu cet exemple de faire du collectif. En fait, le collectif, il permet de sublimer l'individualité, moi je trouve. Et en fait, ça nous porte. Donc, avec des compagnons de route, du coup, là, qui étaient des femmes à la danse, puisque c'est quand même assez féminin. Moi, j'ai beaucoup dansé. Il y avait très, très peu d'hommes. D'ailleurs, j'étais avec Elodie. Et donc, il n'y avait vraiment pas beaucoup d'hommes. Il fallait en chercher parfois, David. Pour compléter. Voilà.
3: David,
2: voilà. Et donc, on s'est retrouvés donc avec plusieurs femmes d'âge mûr, du coup, alors toutes mamans, par contre, ouais. Et donc, on a eu envie, on se retrouvait dans des ateliers de danse, et on a eu envie de créer une compagnie de danse amateur, simplement pour qu'en fait se crée un espace à nous, pour juste entre nous, pour rechercher, expérimenter, et donc en dehors de tout regard extérieur, voilà. Donc on a fait ceci à côté de l'école de danse ou d'ateliers avec d'autres personnes, mais du coup est née quand même une création qu'on a proposée aux rencontres chorégraphiques de l'Aveyron départemental. Et alors, en fait, on a trouvé du plaisir à s'y produire. Pourquoi ? Parce qu'on était un peu la tâche de la programmation, c'est-à-dire des femmes entre 35 et 40 ans qui font du contemporain avec des musiques. Voilà, c'est pas du tout conventionnel en fait par rapport à ce genre de manifestation. Et en fait, on se plaît à y aller. Donc chaque année, on crée 10 minutes pour justement aller aux rencontres chorégraphiques et puis après montrer ce qu'on a produit sur l'espace public ou dans la cour du Créa, voilà. Donc et là la dernière création donc elle est de l'année dernière, en fait c'est 10 minutes, et pour que ce soit facilement réalisable avec peu de temps, parce qu'on a toutes des contraintes forcément, et elles ont pas toutes la chance comme moi d'avoir un jour par semaine dédié qu'à ça. Donc du coup l'idée c'était de faire en 4 ateliers une création. Donc on est parti sur les femmes de nos âges avec nos passés, enfin, et la force du groupe et l'individuel.
1: Donc, et du coup on retrouve aussi le vécu que, comme disait Anne-Marie, c'est dans ça. Vos créations. Et dans cette deuxième création, tu m'as parlé aussi de la symbolique du cercle que vous avez choisi, qui c'est la terre, mais aussi c'est les seins, le ventre des femmes.
2: Voilà. En fait, sur tout le long de la chorégraphie, on est dans un cercle. Donc, qui au début est très individuel, on est chacune dans un cylindre. Enfin, bon, après, ce sont les corps qui parlent. Donc, après, chacun peut voir aussi ce qu'il veut. Mais en fait, l'idée, c'était de partir de corps contrariés, avec des contrariétés. Et en fait, de s'ouvrir petit à petit au collectif. Et ensuite, ça finit dans une grande. On va même jusqu'à aller un peu en transe. Mais bon, 10 minutes, c'est très court. Donc, tout est très court. Mais quand même, il y a un cheminement qui va de l'individuel contrarié et qui est porté par le collectif. Et du coup, on puise dans la terre, on se transmet. Et ben, Isabelle a pu la voir, la chorégraphie, enfin ma mère aussi. Et peut-être un autre retour.
4: Oui, un très bon retour. Oui, je l'ai vu. En plus, je connais quelques danseuses, donc forcément, ça m'a fait doublement plaisir de la voir. Non, c'était très symbolique, très beau, très fort. Et magnifiquement dansé.
2: Donc on prépare la suite, du coup.
1: Super. Compagnie. Et toujours sur cette question que vous avez évoquée du vécu, j'aimerais donc m'adresser à vous, Maëlle et Elodie. Qu'est-ce qu'il y a de votre vécu dans vos spectacles ? Ou est-ce que justement, en créant des personnages, vous analysez aussi ce qui vous arrive dans votre vie ?
4: Ce qui nous meut, ce qui nous motive, nos racines, ce qui nous fait bouger, ça va toujours nous

0: Les personnages. Après, c'est sûr que c'est des spectacles où on utilise des modes de théâtre qui sont très, très poussés, avec un jeu qui est très, très poussé, très tranché, des personnages qui sont très définis, quoi. Du coup, ça nous laisse nous épanouir dedans, tout en n'étant pas non plus un déversoir pour nos diverses névroses.
1: Oui, moi j'avais une petite question. Tu disais, enfin vous disiez que vous veniez, vous interveniez dans les lycées donc, et dans les écoles primaires, ça serait possible aussi parce que finalement tout est question d'éducation.
2: Juste, on n'a pas forcément des spectacles jeunes publics encore dans la compagnie, mais le spectacle dont a parlé Maëlle tout à l'heure, des contes du quotidien et autres chroniques féminines. De la vie, de l'archétype, de construction d'une image de masculinité, de féminité. Ce spectacle, donc, eh bien, il se trouve que on en a une version jeune public. Et on rigole bien. Maëlle est le professeur fan de flûte. Et on vient regarder un peu dépoussiérer les chevaux de notre imagination. Et parce qu'en fait, les constructions... non égalitaires et sexistes, elles arrivent très très tôt.
1: Ça, oui.
2: Pour construire ce spectacle, on s'est renseigné auprès de crèches, des gens dans les crèches, etc., des instituteurs, institutrices. Et donc on a vu auprès de professionnels de la santé mentale que ça arrivait très très jeune les constructions. Donc on a trouvé intéressant d'en créer une version jeune public.
1: Oui, moi je trouve. Enfin moi j'ai déjà dit ici à ce micro, mais quand j'étais en poste hein, dans une maternelle, enfin dans des maternelles, j'ai fait pas mal de maternelles. Je voyais déjà dans la cour, même dans la classe. Mais dans la classe il y a plus la maîtresse donc qui est là pour avec ses yeux grands ouverts. Mais dans la cour c'est vrai que on est observateur. Et observateurs de comportements déjà bien genrés. Hein. La cour appartient aux petits garçons qui sont sur les trottinettes et qui laissent les filles de côté. Si on n'intervient pas, c'est comme ça, tout le temps. Donc venez, venez. Ouais.
0: Au sujet des constructions, justement, il y a toute cette histoire. Dès la crèche, on s'est rendu, les associations se sont rendues compte que les petites filles, ben, elles sont félicitées plutôt parce qu'elles sont jolies, parce qu'elles sont sages et tout ça. Les petits garçons sont encouragés à aller plus loin, plus fort, plus vite. Les espaces extérieurs sont laissés plutôt aux petits garçons parce qu'ils sont plus remuants. Alors que les petits, ils sont dits plus remuants. Hein, alors que les petites filles sont dites plus sages. Les poupées sont d'un côté, alors que c'est de l'imitation de la vie. Bon, bref, tous ces espaces sont à repenser. Les manières dont on interagit avec les enfants sont aussi à repenser. Après, quand on va dans les collèges, les écoles, on se rend compte qu'effectivement, les filles, elles vont marcher sur le côté de la cour. Elles vont longer les murs. Elles seront souvent devant les sanitaires ou autour des sanitaires, alors que les garçons vont s'approprier l'espace et pouvoir jouer à des jeux plus sportifs et collectifs. Ce qui fait qu'après, quand on arrive dans une, par exemple, une conférence autour du féminisme à l'hôtel de région à Montpellier, il y a 50 intervenantes, et bien là, il y a un intervenant, celui qui va ne pas se laisser couper la parole, qui va prendre l'espace et qui va pas laisser couper le micro et pas vouloir le rendre, par exemple. Et on en arrive à des situations pareilles, de toute une construction. Donc effectivement, nous, on voulait vraiment décliner des contes du quotidien pour pouvoir parler de ces constructions-là, de comment on en parle entre filles et garçons aussi. Et c'était hyper intéressant d'essayer d'avoir les points de vue des enfants.
2: Et du coup, l'État a un vrai rôle à jouer, à trouver des financements pour intervenir dès le plus jeune âge. Et ben notamment avec ce petit pass culture qui vient de se faire couper et geler. Il faut savoir que les thématiques égalité se font embêter sur le pass culture. Nous, le chantage Josiane vous protège a été enlevé du pass culture. Le rectorat nous a appelé parce que c'est écrit dans le vademécum, la sexualité, la vie affective et sexuelle et les spectacles qui traiteraient de harcèlement sont interdits, n'ont pas lieu d'être financé par le pass culture. Ce qui est assez grave.
0: Mais par ailleurs, il n'y a pas de budget dédié pour le harcèlement et la sexualité.
3: Et aussi les heures de consacrées à l'éducation à la vie affective et sexuelle ne sont presque jamais faites dans toutes les classes.
1: Oui, mais on en parle là en ce moment. Enfin, après, c'était sous quel gouvernement, je ne sais plus. Mais dernièrement, là, on en a parlé.
2: Au bisou.
1: Oui. On en a parlé, non, d'un programme.
0: Oui, alors le programme, oui. Par contre, toutes les heures de pass culture ont été gelées. Oui, là, c'est fini. C'est-à-dire qu'à partir de janvier, là, il n'y a plus d'intervention possible. Vous ne pouvez plus commander d'intervention auprès des élèves. Et même si vous avez des projets en cours, ils ne seront pas validés.
2: Ouais. Donc nous, ça fait un an qu'on met des projets en cours, notamment ces projets-là dont on vous parle, des comptes du quotidien à l'autre. Et en fait, l'État a fait ça sans prévenir. Mais voilà, il y a aussi le fait qu'il n'y a pas de financement. Et le spectacle des contes du quotidien qui ne parle pas de sexualité, qui parle juste d'égalité, des genres, des stéréotypes de genre, etc., des violences sexistes, de l'évolution de la condition féminine, eh bien, il nous a été retiré aussi. Il a fallu qu'on se batte pour dire, mais en fait, il n'y a aucune raison à ce qu'il soit retiré. Et en fait, ils ont embêté d'autres compagnies qui avaient des spectacles sur l'égalité en donnant d'autres excuses. En fait, à une compagnie, ils leur ont dit « Bah oui, mais les élèves, ils ne participent pas. » Et à nous, ils nous ont dit « Ah oui, mais vous faites des débats. »
4: C'est embêtant.
2: Voilà.
4: Ouais, d'accord.
2: Et je voulais juste rajouter un petit quelque chose sur l'espace public. Quand vous dites « Est-ce que dans nos vies, on est nourri ?» Ben, nous, on le voit dans la vie, en fait, vu qu'on est artiste de rue professionnel. Ben, c'est vrai qu'en fait, on s'est fait la réflexion il y a quelques années avec les filles. On s'est dit « Tiens, sur la plupart des festivals de théâtre, de rue, il se trouve que quand on a passé 35 ans, on va dire 40 ans, il n'y a plus beaucoup de femmes représentées dans les compagnies de rue. On s'est dit, tiens, soit c'est des plus jeunes, soit il y en a quelques-unes, mais beaucoup moins quand même, il y a beaucoup plus d'hommes. Puis les programmateurs de théâtre et de festival, bon, on est fatigué de le savoir, fatigué, très fatigué, sont majoritairement des hommes.
3: Alors, j'aimerais aussi encore parler longtemps de ces questions avec vous, mais il y a l'émission qui doit continuer, mais peut-être on peut conclure. Déjà, si vous avez des réactions avec ce qui a été dit, et si vous avez des dates à annoncer de concerts, de performances de danse ou de théâtre sur les prochains mois, les prochaines semaines.
1: Eh ben, en tant que citoyenne, nous participerons à la journée internationale des droits des femmes le samedi 8 mars, aux côtés du planning familial et d'autres associations, sur l'espace public s'il fait beau. C'est en cours de programmation et de réflexion. Et les berges folles, oui, elles y seront, oui. Les berges folles y seront, en bon nombre. La compagnie Agua pour le favori y sera aussi, en bon nombre. Voilà.
3: Et puis donc une création en cours pour les rencontres chorégraphiques de cette année ou ce sera pour
1: oui voilà et puis bon qu'on montrera sur l'espace public à un moment donné voilà mais c'est vraiment de la pratique amateur du coup.
3: Merci. Et pour vous alors les boudeuses.
2: Alors pour nous du 3 au 5 mars nous serons à Saint-Gaudens avec le spectacle des contes du quotidien. Ah ben non on n'y sera pas parce que c'est annulé. Après le 6 mars, on va être à Bédarieux. Là, c'est pas annulé. Avec Chantal et Josiane vous protège. 10 et 11 mars, annulé. Chantal et Josiane vous protège à Gaillac. Et du 17 au 19 mars, on sera en labo de création, puisqu'on a une nouvelle création aussi qui arrive et qui a pour titre provisoire La Gerbe. Aucun rapport avec l'actualité.
3: Et après, vous êtes toutes les deux dans une autre compagnie qui va se produire dans le spectacle Païen avec la Maison du Peuple, c'est ça ?
2: Oui.
0: 28 mars, Païen à Roquefort. Voilà, venez, nombreuses et nombreux.
2: Célébrer la force du groupe et la joie de vivre.
3: Oui, dont on a parlé aussi et dont on parlera avec la Maison du Peuple sûrement. Et on n'a pas parlé de tes livres, Isabelle, mais je pense qu'on pourra y consacrer une autre émission.
4: Je suis là, je reste là.
3: Et je rappelle donc que tu es non seulement une voix de cette émission, mais aussi autrice de Puisqu'il le faut, qu'on trouve encore en librairie.
5: Oui, dans notre librairie bien-aimée Côme, il y est, effectivement.
3: Et puis, je remercie beaucoup nos invités, donc Élodie Combe, Maëlle Marion de la compagnie Les Boudeuses. Merci à Chloé et Anne-Marie Rivemal des Berges Folles, de la compagnie Agua Por Favor et du groupe Balabrena aussi. Et puis, en lien avec notre sujet, ben, je vous propose justement d'écouter un morceau de Anne-Marie, Danse sous le soleil. Tu veux nous le présenter ?
6: Alors, c'est un morceau qui a été enregistré il y a quelques années, mais qu'on est en train de remettre en place, qu'on va rejouer, disons, au printemps. Ouais. Danse sous le soleil, et le refrain est en occitan.
3: Et on écoute ça. Merci.

0: Danse sous le soleil, une composition de Anne-Marie Rivemal qui était notre invitée dans cette première partie d'émission. Vous êtes toujours à l'écoute de l'actuel en direct depuis notre studio. On a parlé de chant, de danse, de théâtre et notre prochaine invitée rejoint en plein notre sujet du jour puisqu'elle est chanteuse, autrice, compositrice et interprète. Son premier album « Je les aime tous » date de 2016. Depuis, elle a aussi joué, écrit et mis en scène « Je les signe tous », un spectacle musical, autobiographique, bilingue, en français, langue des signes et chant signé, revisitant les chansons de son premier album. Son deuxième album est sorti l'année dernière, intitulé « La nuit, le jour ». Et si on l'invite dans cette émission, c'est parce qu'elle porte un message féministe, anti-validiste et contre la grossophobie. Bonjour Mathilde.
1: Bonjour.
2: Bonjour Mathilde.
1: Bonjour.
0: Et oui, c'est Fabienne qui nous a rejoint aussi, j'ai oublié de le dire.
2: Non, non, mais pas grave.
0: Alors Mathilde, vous dites que vous avez été, je vous cite, biberonnée par un père anarchiste et une mère élevée au bon grain du MLF. C'était pour vous donc naturel de porter ces engagements qu'on a cités via la musique ?
1: Ah bah oui, oui, bien sûr. Ça me fait penser au film « Tout le monde n'a pas la chance d'avoir des parents communistes ». Moi, j'ai envie de faire si je devais faire un film sur ma vie, ce serait un 2.0 de ce film-là. C'est « Tout le monde n'a pas la chance d'avoir des parents gauchistes ». Et pour moi, c'était assez dans la continuité de ce cocon familial que d'avoir justement une envie de mêler mon activité artistique et professionnelle à ce que j'ai toujours connu en termes d'engagement, de respect d'humain et de politique.
0: Et vous revendiquez aussi ouvertement ces engagements. Des fois, vous vous réappropriez aussi certains adjectifs insultants, on pourrait dire, qui sont associés aux femmes. Et par exemple, dans le titre Libre, je voudrais vous faire écouter le début.

0: de votre vécu ?
1: Oui, très souvent, parce que je suis très je suis très fidèle à l'adage selon lequel on ne parle bien que de ce qu'on connaît. Et aussi parce que, de manière politique, j'ai du mal à aborder des sujets qui ne me concerneraient pas prioritairement. Non pas parce que je m'en fous, mais parce que je ne veux pas confisquer la parole de quelqu'un qui aurait plus à dire de manière plus intime sur un sujet et de manière plus pertinente. C'est une vraie question que de l'écriture des chansons sur les sujets qu'on connaît moins ou qu'on connaît peu, et des fois des sujets qui nous touchent énormément. Mais j'essaie de me tenir, pour être vraiment sûre et vraiment droite et vraiment intègre, à écrire sur ce que je connais, et en tant que femme, que personne neurodivergente, en tant que personne queer, en tant que personne grosse. La liste des sujets est quand même déjà assez copieuse. Donc je ne manque pas d'inspiration, hélas. Parce que tous les jours, évidemment, comme je suis aussi une personnalité présente sur les réseaux sociaux et sur Internet, puisque je fais moi-même ma propre promo, j'aime beaucoup être en lien direct avec ma communauté. Je reçois évidemment des flots de commentaires de haine de tout un tas de gens qui ne sont pas du tout d'accord avec moi. Alors moi, je suis très très relaxe par rapport à ça. J'ai beaucoup de lâcher prise, ça ne m'embête pas du tout. Je ne me sens pas du tout embêtée. Au contraire, je me sentirais plutôt honorée. De rendre très chafouin et presque chronique de l'extrême droite. C'est plutôt un bad honorifique en ce qui me concerne. Donc plus ils sont fâchés, plus je me dis que je suis la bonne féministe que je dois être. C'est mon baromètre de féministe. Plus ils me disent que je suis extrême, plus je suis au bon endroit. Et c'est vrai que j'aime beaucoup prendre ces expériences-là, parce que je pars du principe que je ne suis pas la seule à les vivre. Pas forcément dans les détails, mais je pense qu'on partage tous un peu des huiles essentielles d'expérience humaine. C'est-à-dire que si je dis aujourd'hui je suis fatiguée, j'en peux plus, le poids du monde est trop lourd, je sais que, peu importe le détail, des millions, des milliards de femmes vont se reconnaître dans ce message, et que nous pourrons, au-delà du détail de nos expériences, se réunir un peu et dire « moi aussi ». On y revient.
2: Oui, moi j'avais une question. Est-ce que tu as essayé de taper à la porte des grands labels, et si c'est le cas, comment ils ont reçu tes textes ?
1: Alors, j'ai pas tapé à la porte des grands labels, sauf quand j'ai fait The Voice, parce que quand on fait The Voice, on pré-signe un contrat avec Universal, qui ensuite, auquel ils donnent suite ou pas du tout, et moi, ils m'ont très vite rendu mon contrat, il y a pas de hasard. Et après, en fait, moi, j'aime aussi la porte de la musique indé, c'est la grosse galère financièrement, la musique indé. Mais ça veut dire que le peu de sous que je gagne, je le réinvestis, et je suis donc entièrement maîtresse de mes choix, vu que il n'y a pas un gars qui est venu mettre de l'argent pour me dire comment est-ce qu'il fallait que je fasse. Donc c'est plus difficile, c'est un peu la galère, on peut pas acheter du marketing et tout et des machins, mais au moins je garde un truc hyper précieux.
2: Oui, une autonomie, une liberté. Ouais.
1: Je peux dire non. Il n'y a pas quelqu'un qui me dit « bah oui, mais c'est pas toi qui tranche, parce que c'est pas toi qui a mis l'argent ». Et donc, je peux dire non. Et si jamais quelqu'un me remet de l'argent, c'est une équipe très restreinte de gens qui travaillent déjà avec moi et qui sont très au courant de comment je fonctionne et qui savent très bien que si jamais, à un moment donné, ils m'imposent quoi que ce soit, je ferai comme fait mon chien quand je la balade et qu'elle a décidé que c'est terminé, c'est-à-dire qu'elle s'allonge et plus jamais elle ne bouge. Et moi, j'ai cette espèce de force aussi très passive, mais de « bonjour, la montagne s'arrête là et on ne s'avance plus ». Ah mais comment ? C'est comme ça. Si tu n'entends pas mon nom la première fois, je vais faire comme l'organisme de crédit, c'est-à-dire qu'à la cinquième lettre, ça va devenir beaucoup moins sympa déjà. Donc moi, j'ai beaucoup appris des organismes de recouvrement, et je pratique cette théorie des cinq lettres. La première, il y a encore cordialement et bonjour, et à la cinquième, c'est « bonjour, on va débarquer avec les six qui t'apportent, quoi ». Et je suis très... mais parce que pour pouvoir respecter, je pense, la souveraineté des autres, je suis obligée de respecter la mienne. Et donc, je suis très attachée au respect de ma souveraineté, parce que c'est ça qui fait qu'en miroir, je peux vraiment tenir pour précieuse la souveraineté d'autrui.
3: Mathilde, je t'ai découverte il n'y a pas très longtemps, là, à une émission sur ton titre « Je ne veux plus mentir ». Et en fait, ce que je voulais te dire, merci mille fois. J'ai été extrêmement touchée par ta voix. Et là, rien que d'en parler, tu vois, j'adore ta voix. Et du coup, quand j'aime les voix, j'écoute tes paroles. Et évidemment, tu disais aussi que forcément, tu écris pour toi de choses que tu connais, mais que des femmes s'y reconnaîtront. Oui, moi, alors là, complètement, je te suis. J'ai acheté ton CD parce que je fais encore partie de cette école.

0: là. Et
1: j'ai été surprise. J'ai été très surprise. Parce que justement, en tant qu'artiste indé, je me suis dit, on va quand même pas faire de CD. Personne n'écoute des CD.
0: Eh ben si.
2: Les plus de 50 ans.
1: Écoute des CD dans un truc incroyable.
0: Les vieux.
1: Écoute des CD.
0: Écoute, je dois avoir à peu près l'âge de tes parents. Grosso modo, et je fais partie des gens encore qui écoutent voilà. Les CD.
2: Moi aussi.
0: Et puis Isabelle aussi, ouais. Donc voilà. Peu importe, ce qui est important, c'est de t'écouter. Et vraiment, quoi, c'est une très belle découverte en ce début d'année. Et puis, ben, j'espère qu'on te verra peut-être en concert en Aveyron.
2: Mais oui.
0: Hein.
2: Et voilà. Puis,
1: c'est le grand truc de cette année, c'est que nous voulons passer absolument partout.
0: Oui.
2: Et alors je te rejoins Fabienne parce que ce qui est touchant en fait dans les chansons de Mathilde, au moins celles que j'ai écoutées, c'est qu'il y a une grande place donnée au texte et que malgré des paroles qui expriment de la colère, peut-être des souffrances, la musique en fait elle est douce.
0: Alors
2: et du coup j'étais curieuse, voilà, comment tu es arrivée à ce choix?
1: C'est la chose incroyable de travailler avec un anglo-saxon qui piche que dalle.
0: Oui, Josh, c'est ça.
1: Qui piche que dalle à ce que je chante. À la limite, c'est pas qu'il s'en fout, mais il est là, genre, je sais que tu feras le pass. Voilà.
0: Tu dois partir avec lui en Écosse, c'est ça? C'est ça qui est prévu?
1: Ouais, on est là, on a eu une épopée en Écosse. Je prépare une grosse vidéo là-dessus parce qu'on est arrivé en pleine tempête. Mais c'est l'avantage de travailler déjà avec un anglo-saxon qui comprend pas vraiment les paroles et qui me dit c'est pas mon sujet. Moi, mon sujet, c'est voilà, les paroles, c'est les perles. Moi, je suis l'écrin, il faut que tout soit beau. Mais c'est pas moi qui fabrique les perles. Voilà. Ouais. Donc, à partir de là, moi, tu me donnes des perles et j'essaie de faire en sorte que ce soit le plus beau possible autour. Et effectivement, c'est quand même une libération. Et aussi, les anglo-saxons, c'est vraiment. C'est une autre sorte de gens. Nous, on vient des Latins, eux, ils viennent des Siciliens. C'était deux sortes de civilisations en termes du droit des femmes. Déjà. Et donc, du coup, les anglo-saxons, ça ne veut pas dire qu'ils ne sont pas touchés par le patriarcat, parce que tout nous rattrape, il est partout. Ouais. Mais qu'il y a quand même dans... Je vois dans notre manière de travailler, ils ne travaillent pas avec une femme qui est artiste. Ils travaillent avec une artiste qui, incidemment, est une femme.
0: Ouais.
1: Et ça, c'est quelque chose que je n'avais jamais rencontré en travaillant avec des Français, donc sans vouloir, évidemment, entrer dans des problématiques de... les frontières font les caractères, mais vraiment, il y a dans cette culture-là, dans la manière dont... Bon, la culture anglo-saxonne existe, et puis la langue anglo-saxonne, elle est totalement dégenrée. C'est une langue qui a aussi énormément de liberté aussi dans sa manière de dégenrer les choses et d'appréhender les choses de la vie qui sont pas du tout genrées. Et donc il y a cette intimité musicale entre mon meilleur ami et moi, qui fait que je suis dans un espace de sécurité absolue. Et jusqu'à ce qu'on travaille vraiment sérieusement ensemble, parce que c'est plus difficile quand quelqu'un est à Brighton et l'autre est à Argenton-sur-Creuse. Mais quand on s'est retrouvés pendant le Covid, où tout le monde était sur Zoom et où en fait nous aussi on a créé un album en vidéo, c'est là où je me suis dit, en fait c'est possible de travailler en distanciel alors que tout le monde m'avait surligné avec le fait que c'est pas possible. Et en fait, tout le monde me faisait croire que en fait, les artistes sont forcément des poètes maudits et la sécurité n'est pas inspirante. La sécurité n'est pas inspirante. Il faut forcément être dans un truc toujours déchiré où les gens nous font chier, où on vit des relations toxiques, etc. Et pour la première fois de ma vie, il a fallu quand même que j'attende d'avoir 36 ans. Je me suis dit, non, en fait, quand on est bien, c'est mieux. Et à partir de là, ça a quand même shifté et ça a créé tout l'album qui est sorti. Et d'ailleurs, tout le monde me le dit, entre le premier et le deuxième album, il y a vraiment un grand écart. On est vraiment comme Van Damme entre ces deux camions en train de faire son grand écart, quoi.
2: Et alors, justement, tu parles de ce troisième album qui est un projet, un cours. Est-ce que tu as d'autres projets pour cette année ou une tournée, concerts?
1: Le vrai projet de cette année, c'est de tourner l'album numéro 2, qui est quand même encore là, qui ressort d'ailleurs dans une version, une nouvelle édition un peu de luxe avec des bonus là le 7 mars prochain. Avec plein de petits inédits un peu cool et de faire la tournée de cet album et de rencontrer mon public, parce que comme je suis très en contact avec mon public via les réseaux sociaux, je fais quasiment deux vidéos par jour, donc il y a de quoi créer du lien avec sa communauté, donc j'ai hâte en fait d'aller passer des bons moments à chanter ensemble, parce que ça va bien 5 minutes de chanter les chansons chacun dans son coin. Et donc la tournée, c'est vraiment notre gros focus, parce que je voudrais aller rencontrer vraiment tout le monde. Là, on joue dans des petites salles, on va faire vraiment... limite, c'est d'abord Opération Bled, et ensuite, on verra pour les grandes villes, quoi. Et puis, parce que je commence à parler de l'album numéro 3, parce que c'est vraiment ce sur quoi on se focalise d'un point de vue discographique, mais je sais très bien qu'il va pas sortir dans 6 mois. Hein. Il va falloir qu'il prenne le temps, que moi je sois satisfaite de tout, ce qui déjà est un sujet. Il va falloir que je... Moi j'aime bien faire beaucoup de chansons pour en récupérer que quelques-unes, qui sont vraiment les mieux. Rien que ça, ça prend du temps. Je pense qu'on n'en est pas à notre dernière résidence. Là, on revient de l'Écosse. Sur le chemin du retour, on regardait déjà pour y retourner de l'autre côté de l'Écosse, du côté d'Edimbourg et pas de Glasgow. Voilà. On est dans ce processus de troisième album.
2: Bah en tout cas, tu nous l'enverras à la radio et puis on le passera sur les émissions.
0: Oui, ah oui.
1: Bien sûr.
2: Et puis voilà, en attendant de te voir à Navéron, on peut te suivre sur les réseaux et puis suivre tes prochaines dates de concert. Merci beaucoup.
1: Exactement.
2: Mathilde.
1: Toutes les dates sont sur tournée.mathilde-officiel.fr.
2: Super,
1: et
2: merci.
1: C'est cool et on passe des bons moments. Et on dit plein de mal... des gens de droite.
2: Ça fait du bien alors. Ça doit faire du bien. Eh bien, merci.
0: Merci beaucoup.
2: On arrive à la
1: fin.
0: Merci
1: à vous.
0: Merci Mathilde.
1: Merci pour tout.

0: C'est déjà la fin de cette émission. Un grand merci à nouveau à toutes nos invitées, Chloé, Anne-Marie Rivemal, Maëlle Marion et Elodie Combe. Merci à Mathilde au téléphone. Merci à Isabelle et Fabienne pour votre participation. Merci à Nico pour la technique.
1: Avec plaisir.
0: Et comme d'habitude, cette émission est rediffusée demain, donc vendredi à 19h, et en podcast sur notre site radiolarzac.org et aussi sur les plateformes. Avant de terminer, je voulais rendre un hommage, ou plutôt un fémage, à la journaliste radio Marine Vlahovic, décédée pour cause inconnue à Marseille le 25 novembre dernier. Comme souvent, c'est après avoir appris la nouvelle de sa mort que je me suis vraiment mise à écouter ses travaux, notamment la série Carnet de correspondante, où elle raconte son quotidien en tant que correspondante pour des médias et surtout des radios françaises à Ramallah pendant 3 ans. Et je l'ai écouté d'un seul souffle, je me suis sentie emportée par ce récit vivant, nourri par un univers sonore absolument dense. Et donc Marine Vlahovic nous transmet la soif de vivre éprouvée par les Palestiniennes et Palestiniens, mais elle nous amène aussi dans son appartement glacé de Ramallah, nous dévoile le dessous du monde boulimique de l'information. Par exemple, comment les rédactions lui exigent un sujet de 2 minutes sur une occupation qui dure depuis 80 ans. L'année dernière, Marine Vlahovic a réalisé un dernier épisode pour cette série qui s'appelle Gaza Calling, qui a reçu une mention spéciale dans le prix Grandes Ondes au festival Longueur d'Onde de cette année. Et je vous laisse donc avec un extrait de l'épisode 2 de sa série Carnet de correspondante. L'épisode s'appelle Le temps c'est de l'info. Elle y parle de quelque chose qu'on connaît bien à radio, que Nico tu fais souvent, c'est faire ses niveaux. Donc merci à elle pour son travail, je vous incite à aller l'écouter. Et merci à vous de nous écouter, de soutenir un média indépendant. À bientôt.
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2: 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C'est un chiffre porte-bonheur, comme les 5 doigts de la main de Fatma, censé éloigner le mauvais œil. Ça ne m'empêche pas de me prendre tout le temps la langue dans le tapis. C'est même ma spécialité.
4: À 2 objectifs. D'abord, faciliter...
5: Merde !
6: 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Le voisin,
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2: Le temps, c'est de l'info.
4: Avant l'élection de Donald Trump, les États-Unis étaient l'un des plus farves...
2: Si je me plante autant, c'est que je travaille souvent tard le soir, ou au cœur de la nuit, pour livrer des sujets tout frais que vous entendez dans les matinales.
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2: Pour enregistrer... Je n'ai pas de studio professionnel à disposition, avec de la moquette sur les murs, comme ceux que vous pouvez voir dans les vidéos de la radio filmée. Dans ma maison frigo de Ramallah, une chambre mal isolée fait office de cabine de prise de voix.
10: Pourquoi tu baisses ?

0: Et pour tout équipement, j'ai du matériel hors d'âge que j'ai payé de ma poche.
1: 5, 5, 5.
0: Micro, enregistreur, voiture, mais aussi loyer, tout est à ma charge, contrairement à mes chefs de bureau. Ce sont des envoyés spéciaux permanents, installés en fait pour quelques années, dans de spacieuses maisons à Jérusalem-Ouest. Tout frais payé.
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1: RFI Midi, présenté par Anne Cantner. Bonjour Anne.
2: Bonjour Emmanuel, bonjour à tous. Le tour de l'actualité dans le monde avec nos correspondants, nos envoyés spéciaux sur tous les continents. En Iran, aujourd'hui, où le corps d'Ali Khamenei doit être inhumé aujourd'hui après des jours de funérailles dont les autorités ont fait une immense opération de communication. Dans la foule, on entend des appels à la vengeance. Alors que les États-Unis ont de nouveau bombardé plusieurs endroits en Iran ces dernières heures, des explosions entendues notamment dans la province de Bouchehr où se trouve un site nucléaire. On y revient dans un instant dans le journal. Des frappes alors que Donald Trump a annoncé hier la fin du cessez-le-feu et fait une autre déclaration tout aussi inattendue. Il autorise l'Ukraine à fabriquer sur son sol des missiles patriotes américains. Ça fait longtemps que Volodymyr Zelensky le demande pour contrer les bombardements russes, mais il les veut tout de suite. On se demandera avec notre invité dans un quart d'heure ce que peut changer la possibilité de les construire directement en Ukraine.
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2: Au sommaire également le foot et un premier quart de finale de Coupe du Monde très attendu entre la France et le Maroc. Tous les supporters sont déjà à fond. Les Français ont impressionné depuis le début de la compétition, mais les Lions de l'Atlas aussi. Et les Marocains sont convaincus que leur équipe peut gagner.
3: Sur le papier, quand même, l'équipe de France est très très forte. Nous, on veut y croire. On pense qu'aucun match n'est joué avant que les 90 minutes ou les prolongations se terminent. Je pense que ce qui est important de retenir du parcours du Maroc dans cette Coupe du Monde, c'est le travail fait vraiment dans le fond. Et le fait que maintenant, c'est une équipe qui arrive en demi, qui arrive en quart de Coupe du Monde facilement sans que ce soit un exploit, quoi.
2: Et justement, on se penchera sur les raisons, les secrets de ce succès du Maroc. Analyse dans un peu plus d'une heure. On en parlera aussi du foot dans le journal des sports, bien sûr. Et puis, vous pouvez retrouver plusieurs articles sur Internet, rfi.fr. Au sommaire également, la disparition d'une star des années 80, Bonnie Tyler. Toute la presse britannique lui rend hommage aujourd'hui. On y revient dans 25 minutes. Vous avez le programme. Bienvenue. Pour commencer le journal, bonjour Karine Bellicha.
4: Bonjour Anne, bonjour à tous.
2: Deuxième nuit de bombardements américains en Iran.
4: Donald Trump avait promis de nouvelles frappes, car pour le président américain, le cessez-le-feu est rompu par Téhéran, qui veut continuer à contrôler le trafic maritime dans le détroit d'Ormuz. Un seul itinéraire est validé par le régime et les navires le contournant sont pris pour cible. Les bombardements américains ont visé plusieurs ports iraniens, la ville de Bouchehr également, et en représailles, des drones et des missiles iraniens ont visé le Koweït, Bahreïn et le Qatar. Oriane Verdier, bonjour.
5: Oui, bonjour.
4: Le Qatar, pays médiateur entre les États-Unis et l'Iran, avec le Pakistan, ils essaient tous deux, malgré tout, de sauver les négociations.
5: Oui, ils continuent d'appeler à respecter le protocole d'accord signé il y a plus de 3 semaines. Vous le disiez, le Qatar fait pourtant partie des pays visés par l'Iran cette nuit, puisqu'il abrite des bases américaines, mais les pays du Golfe de manière plus générale, tentent, comme depuis le début de cette guerre, de défendre la paix. Ils sont conscients tout d'abord que ce sont les intérêts américains qui sont visés sur leur territoire. Et puis, un face-à-face militaire avec l'Iran est inenvisageable pour eux. Ils ont notamment compris que les États-Unis n'assureraient pas leur défense à tout prix. Enfin, cette guerre coûte très cher pour tous les pays de la région. Le Pakistan reste également dans la course. Pour l'heure, les négociations ne sont pas enterrées, même si elles sont sérieuses mis en danger. Les deux parties ont compris qu'il n'y aurait pas de gagnant à une poursuite de la guerre, mais elles tentent de maintenir la pression par les armes. Les États-Unis, de leur côté, n'ont pas fermé la porte aux négociations. Les Iraniens avaient demandé une pause d'une semaine pour s'occuper des cérémonies funéraires du guide suprême, qui se termineront donc ce soir. Il faudra suivre les développements dans les jours à venir.
4: Oriane Verdier.
2: L'armée américaine a aussi visé des ponts ferroviaires entre Téhéran et Machhad.
4: Cette localité du nord-est de l'Iran, Oriane Verdier l'évoquait, où va être enterré Ali Khamenei. La liaison entre les deux villes a été interrompue. Les

0: autorités dénoncent un crime de guerre contre des infrastructures civiles. Jour ultime des funérailles de l'ancien leader du régime, tué au début de la guerre en février dernier. Sa dépouille a parcouru les hauts lieux du chiisme, dont Najaf et Karbala en Irak voisin. Des obsèques sur 6 jours, conçues comme une démonstration de force du régime iranien.
1: Volodymyr Zelensky est reparti très satisfait du sommet de l'OTAN à Ankara.
0: Fort de la promesse de Donald Trump de pouvoir fabriquer des missiles patriotes sur son sol, Kiev le demandait depuis des mois. Ces engins sont indispensables pour intercepter les missiles balistiques russes qui frappent quotidiennement le pays. Mais la menace vient aussi des drones, notamment les drones dits FPV, qui harcèlent aussi les civils. Ce sont de petits engins pilotés à distance, équipés d'une caméra chargée d'explosifs. À Zaporizhzhia, dans le sud de l'Ukraine, depuis plusieurs semaines, les Russes les utilisent pour cibler la population. Reportage à l'hôpital de Zaporizhzhia, signé Lucas Lazo.
2: Sur le parvis de l'hôpital de Zaporizhzhia, des ouvriers tendent des filets de protection comme une moustiquaire qui se referme peu à peu sur la ville. Au deuxième étage, dans le service de traumatologie, nous retrouvons Serhii, professeur de physique à la retraite, alité. La veille, il a été visé par un drone FPV russe.
3: J'étais dans un endroit ordinaire, au marché, comme tous les dimanches, où les gens se promènent, font leurs courses. En une fraction de seconde, je n'ai même pas eu le temps de comprendre. Il y a eu un éclair, un choc très fort, un grand bruit. Ensuite, j'ai regardé ma main et du sang coulait.
2: Un policier présent sur les lieux lui pose rapidement un garrot pour arrêter l'hémorragie avant de le conduire aux urgences. Le vieil homme confie dans un sourire fataliste qu'il s'est simplement retrouvé au mauvais endroit, au mauvais moment. Volodymyr, l'un des médecins du service, s'alarme quant à lui de voir arriver en ville cette arme jusqu'ici surtout utilisée sur le front.
4: Contrairement aux blessures de guerre chez les militaires, les civils n'ont pas d'équipement de protection, pas de gilet pare-balles, pas de casques qui peuvent même légèrement réduire les dégâts d'une explosion. Les blessures des civils peuvent donc toucher n'importe quelle zone avec n'importe quel degré de gravité.
2: Ce qui l'inquiète par-dessus tout, c'est le profil des victimes, des enfants, des personnes âgées. En quittant l'hôpital, un FPV surgit dans le ciel et s'écrase contre un immeuble. De retour de Zaporizhzhia, Lucas Lazo, RFI.
1: L'Italie expulse 2 attachés militaires russes accusés d'être des agents des services de renseignement sous couverture diplomatique.
0: Rome dénonce des actes d'ingérence graves et inacceptables.
1: Le bilan du double séisme de la fin du mois de juin au Venezuela s'alourdit encore.
0: Plus de 3800 morts désormais alors que des milliers de personnes sont encore disparues. L'ONU estime que jusqu'à 50 000 Vénézuéliens manquent à l'appel. Les Nations Unies appellent aux dons pour aider le pays à se relever. Caracas exhorte plusieurs pays à débloquer les actifs vénézuéliens gelés dans le cadre des sanctions internationales.
1: Alliés face à la Chine, Canberra et New Delhi ont conclu un accord aujourd'hui.
0: Un accord pour permettre l'exportation de l'uranium australien vers l'Inde. Agnieszka Kumor, bonjour.
5: Bonjour.
0: C'est la fin d'une longue impasse entre les deux pays.
5: L'accord conclu lors de la visite officielle de Narendra Modi en Australie a d'ores et déjà été qualifié d'historique par le Premier ministre indien. Les deux pays avaient bien signé un accord bilatéral sur l'énergie atomique en 2015, mais les exportations d'uranium ont été limitées par crainte que ce minerai ne soit détourné vers le programme d'armement nucléaire de l'Inde. Le nouveau dispositif garantit donc que le combustible nucléaire sera utilisé exclusivement à des fins pacifiques, notamment pour la production d'électricité. Il faut dire que les liens entre Canberra et New Delhi se sont renforcés ces dernières années, et ce, dans l'objectif commun de contrer les ambitions chinoises en Asie-Pacifique. L'Australie détient 28% de l'uranium de la planète, alors que l'Inde, qui compte 1,4 milliard d'habitants, cherche à augmenter ses capacités de production d'énergie propre. New Delhi souhaite installer 100 gigawatts de centrales nucléaires d'ici 2047, ce qui lui permettrait d'alimenter près de 60 millions de foyers indiens par an.
0: Agnieszka Kumor.
1: Taïwan se protège avant le passage d'un énorme typhon.
0: Le plus puissant depuis 30 ans, même s'il a déjà perdu un peu de sa force ces dernières heures. Le réchauffement des océans favorise l'intensification des tempêtes tropicales. Après Taïwan, le typhon devrait toucher terre dans l'est de la Chine ce week-end.
1: Ce n'est pas vraiment une surprise. Le mois de juin a été le plus chaud jamais enregistré en Europe occidentale.
0: Constat dressé par l'Observatoire climatique de l'Union européenne, Copernicus. Troisième vague de chaleur intense

0: en cours avec déjà des milliers de morts. Le réchauffement climatique d'origine humaine se poursuit. En France, la canicule s'étend aux trois quarts des départements et sur le front des incendies, près de 8000 hectares sont déjà partis en fumée.
1: Et puis du foot à présent, après une journée de pause, c'est le début des quarts de finale de la Coupe du Monde aujourd'hui avec une affiche très attendue, France-Maroc ce soir.
0: Et quelle affiche ! Les Bleus en quête d'un troisième sacre défient l'équipe montante des Lions de l'Atlas. Belle opposition en perspective entre deux équipes offensives. À la dernière Coupe du Monde, la France avait vaincu le Maroc 2-0 en demi-finale. Cette année, les supporters marocains espèrent bien qu'ils prendront leur revanche. Oriane Gendreau s'est rendue à la Cité internationale de Paris, au pavillon marocain, là où logent les étudiants du Royaume, plein d'espoir.
2: Hatim est assis sur les marches face à sa résidence. Il se vante un peu d'être en quart de finale.
3: En fait, en 2022, on était très fiers, mais maintenant, ça est devenu une récurrence. Donc, on n'est pas surpris d'arriver au quart de finale. On a la confiance, on a l'effectif, on a tout ça.
2: Mais à la pensée du match de ce soir, il reste un peu inquiet.
3: On va jouer contre la meilleure effectif dans la Coupe du Monde, la France. Et en fait, ça serait le match le plus difficile. Ça serait même plus difficile que 2022, car en 2022, il y avait beaucoup de blessures dans l'équipe de France, mais cette année-là, elles sont complètes, donc ça serait vraiment difficile.
2: Ajar est beaucoup plus confiante.
4: On est conscient que c'est une très bonne équipe. On a espoir de gagner, on y croit, et c'est le plus important.
2: Et si le Maroc perd, vous soutenez une autre équipe ?
4: La blessure, je pense qu'elle va faire vraiment super mal, donc ça sera pas la France. Est-ce que ça serait une autre équipe ? Non. Je pense que la compétition va s'arrêter ici.
2: Mounia a un maillot rouge et vert sur les épaules. Elle suit le Maroc depuis toujours, mais reste très fair-play.
5: Quel que soit le résultat, je serai très contente. Je réside en France, j'aime la communauté française. Donc, bon courage pour les deux.
2: Ils se retrouveront tous ce soir pour regarder le match dans une grande salle de réunion de la Maison du Maroc.
0: Côté français, le capitaine Kylian Mbappé devrait être particulièrement motivé ce soir, visé par des propos racistes d'une sénatrice du Paraguay. Après un match déjà très difficile en huitième, ils ont provoqué une vague d'indignation et l'ouverture d'une enquête à Paris. Il a reçu un soutien unanime, dont ceux du président Macron, de l'ONU, du gouvernement du Paraguay et de la FIFA. Le coup d'envoi de ce France-Maroc tant attendu, c'est à 20h, temps universel.
1: Et ce match très attendu, vous y revenez aussi, Guillaume Nodin, dans la Fabrique du Monde, parce que le foot est aussi politique, voire géopolitique. En tout cas, la tentation de récupération est grande, très grande.
6: Oui, c'est évidemment très tentant, lors d'un événement aussi populaire, d'essayer de capter une partie de l'attention, tentant au premier chef pour le pays organisateur. C'est un peu une tradition, et on peut dire que Donald Trump a bien fait parler de lui ces derniers jours avec l'affaire Balogun. Au mépris de toutes les règles habituelles, le président américain s'est immiscé dans une affaire sportive en demandant à la FIFA l'annulation de la suspension automatique après carton rouge de l'attaquant américain d'origine nigériane Folarin Balogun, annulation qu'il a obtenue et dont il s'est félicité, annulation obtenue en vain d'ailleurs puisque la Belgique a sèchement éliminé les États-Unis 4-1 au terme d'un match dans lequel Folarin Balogun est resté muet au tableau d'affichage. Ce n'est pas le cas de nombreux politiques, ils parlent beaucoup. Donald Trump a donc assumé ses pressions sur la FIFA, pourtant on ne compte plus les cas sur ces dernières années de fédération suspendue parce que le pouvoir politique s'était mêlé de la chose sportive. L'affaire a même fait réagir le ministre belge des Affaires étrangères. On a donc frisé l'incident international.
1: Une autre affaire a suscité beaucoup de réactions politiques. On l'évoquait à l'instant, elle implique Kylian Mbappé et une sénatrice du Paraguay.
6: Oui, celle-ci a sans doute cherché à faire parler d'elle, raison pour laquelle on ne donnera pas son nom ici. Il semble qu'elle a l'habitude de se distinguer. Cette fois, elle l'a fait à travers des propos d'un racisme absolument épouvantable à l'encontre du capitaine de l'équipe de France à l'issue du huitième de finale particulièrement rugueux entre la France et le Paraguay. On va éviter de répéter ce que cet élu a dit, tellement c'est ignoble. Kylian Mbappé lui a répondu, il a obtenu le soutien du président de la République Emmanuel Macron, ainsi que de plusieurs candidats en campagne en cette année d'élection présidentielle en France. Les autorités paraguayennes se sont désolidarisées des propos de la sénatrice. L'affaire a même fait l'objet d'une condamnation du Haut Commissariat aux droits de l'homme des Nations Unies. Là encore, l'incident diplomatique a été évité de peu.
1: Et même si cette affaire-là a beaucoup fait réagir, il faut le rappeler, les incidents racistes sont encore monnaie courante sur les terrains et autour.
6: Absolument, ils sont innombrables et c'est encore le cas aux États-Unis. Folarin Balogun en a été victime après l'élimination américaine. La parole raciste est totalement décomplexée et pas seulement chez les politiques qui en font leur fonds de commerce. Cris de singe, jets de bananes et chants racistes sont monnaie courante contre les joueurs noirs dans le monde entier. Kylian Mbappé, particulièrement engagé.

0: Dans ce combat, on est d'ailleurs souvent victime. Sur les réseaux sociaux, la parole raciste est complètement libérée. Elle vise particulièrement les joueurs d'origine africaine et donc ceux de l'équipe de France. Ça vient de partout, hein. Europe, Amérique, du Sud, du Nord, Afrique également. D'ailleurs, pour ceux qui ont un peu de mal à reconnaître un joueur français, il existe une astuce extrêmement pratique, Anne. Ils sont tous de la même couleur, le bleu, enfin ce soir.
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Et bonjour, on se retrouve pour un agenda de milieu de semaine rempli de choses intéressantes de l'été, c'est la fête, voilà, il fait chaud. Et ben, c'est parti. L'église troglodyte de Peyre accueille le temps de 2 semaines une exposition réunissant 2 regards opposés sur la photographie d'art. Éric Griot et Philippe Olivier y présentent chacun une série dans la fraîcheur du lieu. Avec le projet Aegius, confronte le portrait à la technique de la pose longue de plusieurs secondes et à un éclairage mobile minimaliste afin d'extraire comme l'essence même du corps, explique-t-il. Longue exposition, lumière rare et ombre trouble donnent naissance à un chaos organisé à la fois surprenant et inquiétant. Cette exposition a lieu jusqu'au 18 juillet à l'église troglodyte de Peyre.

Chaque année, Aporia Culture propose des journées partir en livre durant l'été. Cette année, 3 journées sont organisées, dont à Saint-Bozély. Retrouvez Partir en livre dans le parc du château au centre du village. Au programme, des ateliers en tout genre en continu, dont de 14h30 à 16h, Cyanotype avec Lisa Gervasi. Cet atelier poétique propose aux enfants de s'initier au cyanotype, un procédé photographique ancien qui utilise la lumière du soleil et l'eau pour créer des images monochromes aux nuances bleues. C'est sur inscription auprès de Céline au 06 07 11 22 51 ou aporia.culture@gmail.com. Mais aussi, il y aura une buvette, un stand de crêpes, un stand de vente de livres et plein d'autres. À 18h, spectacle Raconte et moi, contes et découvertes artistiques autour d'albums jeunesse avec la compagnie Horloger. 19h, repas à réserver, entrée, plat et dessert, crêpes. 13€, réservation auprès de Céline au 06 07 11 22 51 ou aporia.culture@gmail.com, on ne change pas. Et pour bien finir cette journée, à 20h, concert du duo Abrazo, une danse des mots sur des rythmes sud-américains. Pour assister à tout ça, rendez-vous ce mercredi 8 juillet à partir de 14h au parc du château à Saint-Bozély. Ce mercredi, c'est le grand retour du marché de Montredon. À partir de 18h, profitez du marché local avec artisans et agriculteurs qui vont vous régaler. Mais également d'une signature rencontre avec Caroline Lejeune pour son livre jeunesse « Joue avec la pierre sèche » et avec Jean-Louis Panet, historien, auteur de « Nantes, un été 44, la résistance, les corsaires ». Rendez-vous à 18h30 pour un plateau radio en direct avec et en public, avec plusieurs invités qui présenteront le marché et toutes ses facettes. Et à 21h, venez découvrir une fiction sur les bagnes de Pézé et le luc réalisé par les élèves du collège du Larzac. Tout ça se passe ce mercredi 8 juillet à partir de 18h à Montredon sur l'Arzac. 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

partenariat avec les spots de Millau et Lire et faire lire, la médiathèque de Millau invite la conteuse Malika Verlaguet et la musicienne Anne-Marie Rivemal pour une animation en extérieur au spot le 260. Entre conte et musique, vous commencerez la journée le cœur plein d'histoires, de mots chantés en français et occitan, de notes légères et enjouées. Une sélection de livres et de magazines à consulter sur place, des lectures offertes par l'association Lire et faire lire et la médiathèque de Millau. Des jeux et activités inspirées d'auteurs et d'ouvrages notables de la littérature jeunesse vous seront également proposés. C'est ce jeudi 9 juillet de 10h à 13h au

Spot 260 à Millau. Ce jeudi, c'est le dernier apéro papa de la saison. Alors, si tu veux discuter entre papas pour avoir des conseils ou autres, rendez-vous ce jeudi 9 juillet à 18h30 au Barbouille. Discussion suivie d'un temps convivial à Gourdebad. Vous êtes attendus nombreux pour ce dernier rendez-vous des papas. Comme vous le savez, c'est l'été. Et qui dit été dit marché. Alors ce jeudi, vous pourrez profiter de deux marchés avec de super concerts. Le premier, c'est le marché de la Couvertoirade où vous pourrez faire vos courses et vous restaurer sur la placette de la cité. Et la soirée sera animée par le Hot Sox Swings Band qui fait vibrer le swing et la musique de la Nouvelle-Orléans dans une ambiance festive et chaleureuse. Le deuxième marché qui a lieu est le marché de Sainte-Eulalie de Cernon qui accueille à 19h les Georges du Tarn que nous n'avons plus besoin de présenter et à 20h c'est Purplewood qui reprend. Donc voilà, ce jeudi 9 juillet à la Couvertoirade et à Sainte-Eulalie de Cernon, rendez-vous à partir de 18h pour profiter de ces fabuleux marchés d'été. Venez participer à l'émeute philharmonique de SEC à Aubin. Jeudi, projection de court-métrage par le cinéma Voyageur, dès 18h, repas partagé à 20h. Puis projection cinéma plein air à 22h. Et vendredi, dès 15h, concert unique d'un orchestre éphémère de 150 locaux réunis au sein d'une chorale et une fanfare pour jouer le rock. Manifestation exceptionnelle avec des spectacles pour jeunes et moins jeunes publics l'après-midi et d'autres concerts en soirée. C'est ce jeudi et vendredi 9 et 10 juillet, place Jean Jaurès à Aubin, et vous pourrez retrouver un supplément d'agenda sur ce sujet sur le site radioarzac.org. Et voilà, nous arrivons à la fin de cet agenda de milieu de semaine, plein de choses, comme je vous l'ai dit, qui rappellent l'été, plein de marchés, plein de concerts, enfin, c'est la fête quoi, donc profitez un max, et bah, à la prochaine, on se retrouve bientôt.

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1: Nous sommes au téléphone avec Louise Knobil. Bonjour Louise.
2: Bonjour.
1: Alors où te trouves-tu aujourd'hui ?
2: Alors actuellement, je suis à Lausanne, au bord du lac Léman.
1: Ah voilà, ah,
2: que un peu à l'abri de la canicule.
1: Eh bien écoute, tu feras une petite baignade pour nous. Mais avant, on va faire cette interview pour présenter le concert que tu fais avec ton trio pendant le Millau Jazz Festival, le jeudi 16 juillet à 19h dans le jardin du château de Saint-Bussy. Ma première question, un peu bateau, comment pourrais-tu décrire ta musique ?
2: Alors, ma musique, je la décrirais, c'est de la chanson jazz punk pailleté.
1: Sacré programme. Mais pour ceux qui ont, comment dire, qui ont une faculté d'imagination un peu restrictive, ça ressemble à quoi ta musique ? Est-ce que tu peux... Quelles sont tes influences ?
2: Je peux étayer mes propos.
1: Ouais.
2: Alors c'est ma musique, c'est vraiment entre du coup de la chanson, principalement en français, mais qui est vraiment mise dans un contexte jazz, c'est-à-dire il y a quand même beaucoup d'improvisation, de solo, et dans des styles plus précis, on est globalement jazz, ce qui veut tout et rien dire. Mais je dirais qu'il y a à la fois du swing, à la fois du jazz plus moderne et par moments des touches de punk et de rock. Du coup, c'est à partir de la chanson jazz dans l'esthétique qui structure un peu les morceaux, on se permet en fait d'explorer pas mal d'esthétiques différentes.
1: Alors tu composes et tu écris, tes sources d'inspiration en écriture, quels sont tes sujets de prédilection ?
2: D'un point de vue thématique,

0: Map.
1: Vous dites? Alors, ce que j'aime, c'est, je dis toujours que mes compositions, c'est mon journal intime musical, dans le sens où je m'inspire de situations qui me sont arrivées ou qui sont arrivées à des personnes autour de moi, que ce soit des aventures absurdes, profondes, tristes, rigolotes, romantiques. En fait, je m'inspire vraiment de... Enfin, c'est comme... Oui, c'est ça, c'est mon journal intime musical, dans le sens où ça peut aller de thématiques comme la joie que j'éprouve quand j'ouvre un pot de pesto industriel pour la première fois, ou alors ça peut parler de deuil ou de manque de sommeil. C'est vraiment mon but, c'est à partir de ce journal intime musical d'aborder finalement des thématiques assez universelles qui, en général, parlent à tout le monde.
0: Tu chantes cependant que tu joues de la contrebasse et tu es accompagné d'une clarinette basse qui ressemble visuellement à un saxophone et un batteur. Et... Ton trio, tu peux le présenter rapidement ?
1: Oui, bien sûr. Alors, à la clarinette basse, on a Chloé Marcini et Vincent Andréae à la batterie. Et on s'est rencontrés tous les trois à la Haute École de Jazz de Lausanne, à l'EMU. Mmh. Et en fait, ce qui est chouette dans cette Haute École de Jazz, c'est que tout le monde joue avec tout le monde. Et au fur et à mesure de faire ce qu'on appelle des sessions, ça veut dire jouer des standards de jazz ensemble, on s'est très bien entendu et ça m'a paru hyper naturel de les appeler pour mon trio. Et ce que j'aime beaucoup avec les deux, c'est que les deux sont très différents. Chloé, elle vient vraiment de tout ce qui est bebop, hard bop, elle est fan absolue du jazz des années 60. Mmh. Et en même temps, elle a un petit coup de cœur, un péché mignon pour la fusion, d'où les effets des fois qu'elle met sur sa clarinette basse pour habiller un peu le trio. Et Vincent, à la batterie, il a plutôt des influences jazz moderne, des fois presque pop. Et moi, là, au milieu, j'arrive avec toutes mes idées d'hurluberlu et j'aime beaucoup comme les deux, avec leurs univers très, très différents, on arrive tous les trois à faire un espèce de mélange de tout ça qui, à mon avis, met vraiment en valeur les compositions.
0: Et alors, tu l'as dit, vous venez de Lausanne, des bords du lac Léman, je crois. Peux-tu nous parler de la scène jazz suisse ? Est-ce qu'elle est dynamique ? Est-ce qu'elle est foisonnante ?
1: Alors oui, ce qu'il faut savoir, c'est qu'en Suisse, même si le territoire est tout petit, il y a 5 hautes écoles de jazz. Mmh. Et il y a énormément de clubs et de festivals pour la taille du territoire. Il y a une offre culturelle absolument hallucinante. Et moi, en tout cas, en étudiant en Suisse, j'ai vraiment... Il y a cette vision du jazz, en fait, qui ressemble beaucoup à celle de la France, dans le sens exigeante, etc., avec des talents de fou. Mais il y a aussi une espèce d'ouverture plus côté alémanique, entre guillemets, où le jazz peut être tout et n'importe quoi, et je trouve que le mélange des deux, cette ouverture en fait permet des projets assez fous. Les copains et les copines de Suisse qui ont des projets qui fonctionnent, c'est toujours des trucs complètement très originaux, quoi. Et je trouve que c'était hyper inspirant de grandir musicalement là au milieu.
0: Ouais. Vous avez déjà sorti 2 EP et un album live, comment fait-on pour se les procurer?
1: Alors, évidemment, ils sont à disposition de façon digitale. Mais si vous voulez soutenir les artistes, vous pouvez. J'ai une page Bandcamp où vous pouvez les commander directement. Je fais même des petites dédicaces et des petits mots selon les envies. Je dirais que c'est la manière la plus directe de soutenir les artistes. C'est vraiment Bandcamp d'acheter ça directement. Et sinon, je les vendrai après notre concert à Millau. Évidemment.
0: D'accord. Donc tu seras à Millau, on l'a dit là, pour le 16 juillet. Est-ce que tu es déjà venu en Aveyron ? Est-ce que tu connais le Millau Jazz Festival ?
1: Alors non, seulement de renommée, je dirais, et de nom. Mais on a trop trop hâte. C'est notre toute première fois. Du coup, on se réjouit absolument de découvrir tout ça, quoi.
0: Bon, mais en espérant qu'il fasse pas trop chaud pour que vous puissiez apprécier les paysages aveyronnais.
1: On espère. On a vraiment trop trop hâte de venir jouer au festival, de rencontrer toutes les personnes, etc. Et puis en exclusivité mondiale, je suis en train, en parallèle de tous nos concerts de l'été, d'écrire un tout nouvel album qui sera cette fois un album studio, mon tout premier album studio. Ouais. Et du coup, restez bien, bien connectés, c'est une affaire à suivre.
0: Eh bien voilà, tu nous as mis l'eau à la bouche, Louise. Louise de Gnobi, je te remercie. Tu es, on va dire, la leadeuse de la formation Knobil. Et vous jouez au Millau Jazz Festival au château de Sambucy le jeudi 16 juillet à partir de 19h. Merci beaucoup, Louise.
1: Merci à vous.

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0: Maille numéro 6, le feutre de laine.
1: En partenariat avec l'Association des producteurs de lait de brebis de l'Air Roquefort, la filature Colbert, située à Camarès, transforme la laine des brebis Lacaune en rouleau de feutre de laine. À partir de là, Thomas Mogaret, également soucieux de valoriser cette matière, a créé dans son atelier boutique à Saint-Affrique le tapis de laine pour la pratique du yoga. Il nous parle de l'origine de son projet.
2: Alors c'est un produit qui est né d'une idée ou d'un constat en tout cas assez global, c'est-à-dire à l'échelle France, il y a un rapport du ministère de l'Agriculture qui pointait du doigt le fait que 90% de la laine qui est produite chaque année en France est jetée, faute de débouchés. Faute de débouchés, bon, donc concurrence des synthétiques principalement, des matières synthétiques qui sont moins chères à travailler, moins chères à laver, moins chères à transformer, et donc qui depuis quelques années ont pris le pas en fait sur les matières naturelles. En parallèle, un deuxième constat, un deuxième diagnostic, c'était que quand on pratique un peu le yoga, on se rend compte que 99% des tapis qui sont utilisés sont faits à partir de matières synthétiques, soit issues des dérivés du pétrochimique, soit de latex ou de caoutchouc, qui sont des matières certes naturelles, mais qui sont issues de l'autre bout du monde. C'était un objectif aussi de faire un projet qui soit ancré territorialement ici. On a la chance d'avoir presque 700 000 kilos de laine disponibles chaque année. C'est le fait de la OP Roquefort principalement, et puis d'une tradition d'élevage autour de la brebis depuis bien longtemps.
1: Quelles sont les différentes étapes suivies par la laine avec laquelle vous produisez vos tapis ?
2: Alors, entre l'éleveur et le tapis de yoga, il y a des intermédiaires et je ne suis pas le premier. Moi, je travaille directement avec la filature Colbert. La filature Colbert, elle est installée depuis 2023 à Camarès. C'est eux qui font le sourcing de la laine avec les éleveurs. C'est eux qui vont s'occuper du lavage de la laine. Et le travail qu'on a fait ensemble, c'était de trouver ensemble la bonne densité, la bonne manière de travailler le feutre de laine pour qu'il corresponde au tapis de yoga. C'est de la laine feutrée. En fait, la laine, ça se feutre de deux manières. Soit ça se feutre à l'eau, soit ça se feutre de manière mécanique. Moi, aujourd'hui, je suis un client de la filature Colbert.
1: Dans le chemin de la laine maille numéro 5, la filature Colbert nous présente son travail de collecte, de cardage et d'aiguilletage. Une activité en plein développement, ouvrant de nombreuses possibilités d'utilisation et de valorisation de la laine locale.
2: C'est un outil industriel, au sens noble du terme, c'est-à-dire que c'est un bel outil, je pense, qui aujourd'hui offre des opportunités à notre territoire. Quand on sait toute la laine dont on dispose, y a un enjeu de se dire qu'est-ce qu'on a comme outil en fait, pour la valoriser. Je dis ça parce qu'il y a des caractéristiques qui sont propres à chaque race de moutons, de brebis. Et donc, on va avoir, selon les régions, des possibilités de faire de l'habillement, du textile. On dit que la Lacaune a un bon rebond, par exemple, et qu'elle est très bonne pour la literie. Donc, on va retrouver ces mêmes caractéristiques pour le tapis de yoga, ce rebond et ce confort pour les articulations. Mais tout ça pour dire qu'en fait, dans chaque région, l'enjeu, c'est aussi d'avoir des outils qui nous permettent de valoriser nos laines avec les caractéristiques qui sont les leurs. Tout n'est pas possible et donc il faut réfléchir à ce qui est possible avec sa laine. Je pourrais dire, ok, je vais vous faire un tapis de yoga à 130 euros, c'est le haut de gamme. 130 euros, si on fait les différentes échelles de prix sur le marché du yoga, c'est vraiment le top du top. Et on pourrait dire, avec un tapis en laine, on est sur une matière top du top, on va sur les 130 euros.

0: ça n'a pas été le choix que j'ai fait dans cette entreprise, parce qu'il me semble qu'on a une grande quantité de laine disponible. Et donc, on doit s'interroger aussi sur qu'est-ce qu'on peut produire en volume. Ça, c'est l'enjeu de notre territoire, je pense. C'est de faire du volume, donc industriel. C'est pour ça que j'en reviens aussi à cette résonance avec l'outil qu'on a sur le territoire, qui est la filature Kohlberg, et qui nous permet de faire du volume. Et c'est hyper important parce qu'on est sur une zone où on a besoin de faire du volume pour être pertinent. Et donc voilà, j'ai positionné le tapis sur un marché moyenne gamme, donc on est sur 70€ le tapis. Ça permet à la fois à tout un chacun, entre guillemets, de se permettre de l'acheter. Et en même temps, ça reste un produit de haute qualité. En ne se réservant pas à une catégorie de population très aisée, on se donne les moyens d'aller sur l'ensemble du marché. Et donc en fait, se donner les moyens d'aller sur l'ensemble du marché, c'est se donner les moyens de faire du volume et donc de répondre aux besoins de notre filière qui chaque année produit 700 000 kilos de laine. Ça, c'est les rouleaux qui nous sont produits par la filature Kohlberg. Ils nous sont amenés ici. Mais on a des grands rouleaux de laine qui font 2 mètres de largeur sur 25 mètres de longueur. Ce rouleau, on va le dérouler ensuite sur les IPN, c'est-à-dire sur les barres de métal de l'atelier. On a fixé un palan, et ce palan, il permet de déplacer les rouleaux qu'on a dans un coin de l'atelier jusqu'à la table de découpe. En le déroulant, on va le couper et progressivement le tailler pour qu'il soit au format d'un tapis de yoga.
1: Embuté sur le gabarit pour bien faire droit, que ce soit nickel, au format des tapis de yoga.
0: On va ensuite le marquer au fer, c'est sur la laine et on a gardé la tradition du marquage au fer qui était quelque chose qu'on faisait dans les élevages. Aujourd'hui, c'est un fer électrique.
1: Donc la tête de la brebis, c'est un rond et puis c'est du laiton, laine du Larzac, le tapis de laine.
0: Il y a plus ce rapport direct à l'animal, mais c'est un souvenir, une mémoire. Ensuite, on va venir y appliquer l'antidérapant.
2: Quelles sont les particularités et les caractéristiques de votre tapis de laine ?
0: C'est un vrai confort pour les articulations de pratiquer avec une matière qui est naturelle. Il y a un plaisir aussi, je pense, de retrouver, même dans le parfum, une matière naturelle. Quand on met le nez sur un tapis en caoutchouc ou en latex, on va avoir une odeur qui ressemble quand même à celle du plastique. Quand on met le nez dans la laine, on a une odeur qui est un parfum qui rappelle la nature. Et quand on est sur des pratiques de yoga et de méditation, c'est sûr que ce rappel de la nature, cet ancrage, il est très agréable. C'est vrai qu'on dit que la laine, elle a cette capacité justement à réguler l'humidité. Donc c'est intéressant parce qu'elle absorbe 20% de son poids en eau. C'est une absorption qu'elle va garder et qu'elle va évacuer dans les heures qui vont suivre. Donc c'est vrai que c'est pratique quand on fait du sport.
3: Bonjour.
4: Bonjour.
3: Vous venez donc chercher un tapis ?
4: Oui, pour une collègue qui a vu ça à la fête des 100 ans de Roquefort. Et du coup, je viens lui offrir ça pour son départ.
3: Qu'est-ce qui a motivé votre choix ?
4: C'est local, c'est le Larzac et puis elle adore ça, donc voilà.
3: Elle fait beaucoup de yoga ?
4: Oui, et du sport aussi.
0: Il y a deux types de tapis, il y a un tapis de yoga et un tapis de méditation. Le tapis de méditation, c'est un tapis qui est sans antidérapant, qui convient donc à la pratique de yoga doux pour des postures rapides, dynamiques. Pour le coup, il faut un antidérapant, sinon on va avoir des difficultés à enchaîner les postures rapidement. L'antidérapant, il est entre le tapis et le sol, et c'est un film de, il y a 50 grammes de latex par côté.
3: Ça reste un toucher laine, j'imagine.
0: Oui, ça reste un toucher laine, ça reste très léger.
2: Quel est votre lien à la laine, au-delà de votre activité ?
0: La laine, c'est quand même une matière noble qui a été dévalorisée ces dernières années et qu'on a peut-être aujourd'hui gardé mine de rien comme un produit de luxe. Et ça l'est parce que c'est une matière qui est difficile à laver, difficile à travailler. Mais c'est aussi une matière qui correspond à la réalité d'un territoire.
2: C'était le chemin de la laine, maille numéro 6, le feutre de laine. Thomas Mogaret, créateur de l'atelier boutique Le Tapis de Laine, nous présentait ses tapis de yoga et de méditation en feutre de laine de brebis Lacaune.
5: Maille suivante, le rembourrage.
2: Avec la maison joint. Les interviews et montages de la série Le chemin de la laine ont été réalisés par Alex Kerel de Radio Larzac en partenariat avec le Parc naturel régional des Grands Causses, avec la complicité de Roxane Willem-Jams, chargée de mission attractivité et développement sociétal, et Manon Lila, chargée de mission économie circulaire. Merci à Thomas Mogaret pour son accueil et son témoignage.
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0: séquence musicale dédiée au groupe de la région et ses alentours.
1: Vous allez voir, c'est un peu spécial, mais vous allez voir, on en parle après, hein. Je fais la première et on en parle après, d'accord, hein ?

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0: présente dans les coulisses du musée de Millau et des Grands Causses. Une série de pastilles sonores pour découvrir le musée, ses métiers, son fonctionnement et ses actualités. Le MUMIG, musée de Millau et des Grands Causses et site archéologique de la Grauphezinque, poursuit en 2026 son partenariat avec la chaire CNRS de professeur junior Habitabilité de la Terre et Transition Juste de l'Université Paris 1 Panthéon-Sorbonne, chaire occupée par Nastasia Martin autour des questions d'habitabilité. Dans le cadre de ce partenariat, 3 journées d'études sont organisées pour inviter chercheurs et chercheuses, habitantes et habitants et passionnés à questionner les relations que nous entretenons avec les éléments terre, eau, air et feu dans les Grands Causses. Alors que de profondes mutations climatiques et écologiques bousculent aujourd'hui nos représentations et nos modes de vie, allant jusqu'à menacer l'habitabilité de la Terre et de nos territoires, dans quelle mesure les collections muséales, comme celle du MUMIG, peuvent-elles aider à penser et à redéfinir les liens que nous entretenons avec les Grands Causses ? C'est tout l'objet de ces journées d'études qui s'articulent autour de conférences et tables rondes le matin, des ateliers pratiques l'après-midi et des soirées grand public où les chercheurs et chercheuses sont invités à présenter de manière sensible et performative leur rapport aux éléments convoqués. Radio Larzac est partenaire du MUMIG sur ce projet pour enregistrer et diffuser une trace sonore des échanges et des réflexions qui ont émergé lors de ces 3 journées. Nous vous proposons à l'écoute sur nos ondes et un podcast plusieurs enregistrements effectués pendant ces journées d'études. La première journée s'est déroulée le samedi 11 avril 2026 et tournée autour de l'eau et de la terre dans les Grands Causses. La journée s'est ouverte avec un mot d'introduction de François Lège, adjoint à la culture à la ville de Millau, de Katia Fersing, directrice du MUMIG, et Anne de Malleret, éditrice et commissaire d'exposition.
1: Je voudrais vous accueillir en disant que le problème de l'eau sur l'ensemble de la ville est quelque chose de très important, et pour être modestement randonneur, il suffit de sillonner le Larzac et de sillonner les environs pour se rendre compte que depuis très très longtemps, depuis le néolithique, le problème de l'eau sur les Causses est un problème qui est fondamental pour l'habitat. Et donc, je suis très heureux qu'on puisse travailler sur cette question, puisque les collections du musée en particulier, que je connais bien, puisque j'ai été conservateur du musée pendant une quinzaine d'années, que ces problèmes ressortent à travers les collections de façon très incroyable, je dirais. Voilà. La deuxième chose que je voudrais vous dire, c'est qu'un musée, c'est un endroit où on montre des œuvres, c'est un endroit où on conserve, puisqu'il y a des conservateurs. Et puis, c'est troisièmement un endroit où on recherche. On cherche et on essaye de comprendre à la fois les collections, à la fois leur rapport avec l'environnement de l'époque, si j'ose dire. Et je crois que les uns sont absolument indissociables des autres. Tous ces travaux doivent se tenir en parallèle. Et donc moi, à titre personnel, je suis très très heureux qu'aujourd'hui on puisse étudier et écouter des scientifiques. Voilà, mon passé d'universitaire fait que j'ai une passion pour cette recherche, et donc je suis très très heureux, et en mon nom propre et au nom de la ville, que ces colloques, puisqu'il y en a deux, hein, je crois, qui sont prévus, que ces deux colloques soient programmés cette année. Voilà, je vous remercie et je vous souhaite la bienvenue et de bons travaux.
2: Merci. Merci, Monsieur Lège. Alors, moi, je vais lire un texte très court, mais parce que sinon, je n'arriverai pas sans avoir cet écrit. Alors, je suis profondément heureuse d'être ici avec vous aujourd'hui. Certains le savent, j'ai vécu ces derniers mois une drôle d'épopée assez intense, au cours de laquelle j'ai rencontré un crabe véritablement irrévérencieux, sorti d'on ne sait où. Et c'est le genre d'épopée dont on ne revient pas indemne, vous vous en doutez, ni tout à fait la même. Et de cette rencontre, avec la mort, ou plutôt avec la vie, devrais-je dire, je garde de profondes marques, le genre de marques qui font revoir l'ordre des priorités, le sens des choix et des actes aussi qu'on pose, mais le genre de marques qui s'estompent aussi face à la clarté de ce qui nous tient en vie. Et je crois que parmi toutes ces choses infiniment précieuses qui me tiennent en vie, il y a ces liens qui m'unissent

0: au Grand Causse. Et oui, j'éprouve une puissante envie de sentir leurs eaux couler dans mes veines, leur terre nourrir mon regard et mon corps, leur air ventiler mon esprit et mes cheveux enfin revenus, leur feu maintenir cette furieuse joie de vivre en ces lieux. Et ça, eh ben, c'est mon autochtonie, en fait. Elle est charnelle, elle est intellectuelle, elle est spirituelle, elle est pleine et elle est totale. Voilà pourquoi j'ai eu à cœur, malgré cette mise en suspension longue et forcée au cours des derniers mois, de continuer à réfléchir sur nos façons d'habiter les Grands Causses à partir de l'endroit où je me trouve, c'est-à-dire un musée rempli d'objets, mais aussi à partir de cette expérience des lieux et des savoirs qui leur sont associés que je peux avoir aussi, et surtout entourée de celles et ceux qui cheminent entre ces questions à partir de l'endroit où eux-mêmes se trouvent. Donc ces objets y témoignent des relations longues aux Grands Causses. Les populations locales ont en effet tissé au fil du temps une pluralité de liens avec le milieu pour le rendre habitable, mobilisant les éléments de multiples façons. Elles ont fait preuve d'ingéniosité et de créativité, tout en s'adaptant à divers types de transitions, on va le voir. Et prenant appui sur l'histoire matérielle et immatérielle des relations aux Grands Causses, mais également sur nos pratiques, sur nos désirs et sur nos nécessités actuelles, le besoin s'est fait sentir d'ouvrir un espace d'échange et de discussion avec vous toutes et tous pour imaginer et reformuler collectivement nos liens aux éléments dans le temps présent. Les récits qui nous lient à eux et dont nous sommes les héritiers, qu'ils s'inscrivent dans le registre muséal, scientifique ou économique, nous amène en effet à les considérer en tant que ressources à conserver, à gérer ou à exploiter. Mais le contexte de mutation climatique et écologique que nous connaissons, avec ce contexte, donc, dans quelle mesure pouvons-nous imaginer d'autres façons de nous relier à eux ? Donc il s'agit en d'autres termes de veiller sur les Grands Causses aujourd'hui, autant qu'ils ont veillé et veillent sur nous, de prendre soin de ces liens de réciprocité qui font que je, que nous, que vous, j'espère en tout cas, qu'on se sent faire partie d'eux. Alors merci à chacun d'entre vous, professionnels, élus, artistes passionnés, de vous être mobilisés aujourd'hui pour venir penser et reformuler collectivement ces relations. Merci aux personnes impliquées dans l'organisation de ces rencontres, Élodie et Romain pour le Mumig, Anne et Gaëla pour la Sorbonne, Malika pour la parole en légendée qu'elle va porter. Merci aux chercheurs engagés depuis leurs différentes disciplines, sciences dures et sciences humaines, sur les questions de terre et eau, puisque c'est de ces deux éléments dont il sera en particulier question ici, aujourd'hui. Le géologue Philippe Vernant, l'hydrogéologue Cédric Champollion, la sociologue Christelle Gramaglia de l'Université de Montpellier, tous les trois. Et bien entendu l'anthropologue Nastassia Martin de la Sorbonne, avec qui nous cheminons et qui nous emmène dans le sillage de ces réflexions. Je précise pour finir, comme le disait François, que d'autres rencontres sont programmées en 2026 sous ce même format. Un format pour le moins expérimental, vous allez le voir, même si on démarre ce matin par une approche plutôt classique de ce que peut être un séminaire universitaire. Mais vous êtes tous là pour plonger avec nous dans ces différentes approches. Et il y aura donc un rendez-vous le 9 mai autour de l'air avec l'anthropologue Gaëla Loiseau, le géographe Clément Barniodi et le néphologue Vincent Noël. Et très certainement le 3 octobre, mais on est encore en train de préciser la date, autour du feu. On vous donnera plus de précisions. Il faut vous inscrire, comme vous l'avez fait aujourd'hui, à ces ateliers et à ces rencontres à venir. Je vous souhaite en tout cas à toutes et tous une très belle journée d'études autour de la terre et l'eau dans les Grands Causses.
1: Bonjour à toutes et à tous. La première chose, c'est vraiment un sentiment de gratitude immense, à la fois pour notre amitié et cette collaboration qui dure depuis maintenant pas mal d'années. Je suis vraiment ravie d'être là, ravie de pouvoir sortir les problématiques de la chair, habitabilité de la terre et transition juste, de la Sorbonne et des mondes finalement assez clos, des mondes académiques assez clos dans lesquels on peut naviguer à Paris. C'était vraiment très très important pour moi de pouvoir aborder ces problématiques. Donc cette chaire, elle a 3 ans. Donc les 2 premières années, les séminaires se sont passés de manière très classique dans l'enceinte de la Sorbonne. Je détaillerai un petit peu après, là, dans une introduction plus structurée, ce qu'on a pu faire pendant ces 2 premières années et aussi les enjeux théoriques et expérimentaux de la chaire. Mais là, en l'occurrence, pour cette dernière année, qui vraiment se centre sur... La question, elle est toute simple, en fait. C'est dans ce moment de crise écosystémique

0: De changement climatique, les grands flux géophysiques se lèvent, les puissances élémentaires se lèvent, et la question c'est comment on pluralise nos manières de s'y relier depuis diverses disciplines et aussi depuis diverses cosmopolitiques, parce que évidemment depuis le point de vue de l'anthropologie, on ne peut pas aborder ces questions uniquement depuis le prisme des sciences occidentales modernes. Et donc traiter de ces questions dans les cénacles classiques de la Sorbonne à Paris, ça me paraissait un petit peu cavalier. Et donc c'était vraiment important qu'on puisse venir sur ce territoire des Grands Causses, où de fait énormément de personnes sont traversées par ces questions et sont réflexives sur ces questions. Et c'est des choses qui sont là dans leur quotidien. L'idée, c'est vraiment de dessiner quelque chose de collectif, de permettre d'ouvrir la possibilité de reformulation collective depuis nos différents endroits situés sur ces questions. Et aussi pour en finir un petit peu avec cette... enfin, en tout cas, essayer de fissurer cette manière très verticale, du haut vers le bas, qu'ont parfois les intellectuels, les chercheurs et les scientifiques, de produire des données et de les partager ensuite avec la société civile. Donc voilà, l'idée, c'est un petit peu de se mettre en friction avec ces modes de collecte et de restitution classiques. Voilà pour les deux mots.
1: Bonjour à toutes et à tous. Je me présente rapidement. Je m'appelle Anne de Malray et je suis éditrice et commissaire d'exposition. Et je travaille depuis de longues années à l'interface entre le monde de la recherche, celui des musées et je dirais le dehors de ces deux lieux aussi. Je voulais juste dire quelques mots sur le dispositif qu'on souhaite vous proposer, qui est, je pense que vous avez commencé à le comprendre, expérimental, qui est inédit aussi, mais qui s'appuie quand même sur la proposition de Bruno Latour, faite à l'occasion de l'écriture du livre « Où atterrir ?», et qui pose la question centrale du territoire, de la redéfinition nécessaire des territoires que l'on habite, non pas à partir des catégories politiques classiques du territoire, mais à partir de ce qu'il appelle les attachements étant, comme Katia l'a dit de manière très belle, ce à quoi on tient et ce qui nous fait tenir. Donc, le dispositif qui en est sorti chez Latour et les gens qui l'ont accompagné prenait la forme d'une boussole, prenait aussi le temps de la redescription que nous n'avons pas cet après-midi. Néanmoins, ce qu'on veut garder de ça, c'est en le localisant sur élément après élément, donc aujourd'hui ce sera l'eau et la terre, de faire ce travail collectif de formulation de nos attachements. Et pour cela, ce qu'on propose, c'est de, Nastassia a parlé de friction, c'est de mettre en friction plusieurs régimes d'énonciation, celui des scientifiques qui sont là et qui nous accompagnent dans cette aventure expérimentale de la journée, celui des récits, des mythes dont on hérite, et celui de l'histoire matérielle des objets et qu'est-ce qu'elle nous raconte de ce dont on hérite. Ces régimes d'énonciation, ils sont rarement mis ensemble sur un plan d'égalité. Or, là, c'est ce qu'on vous propose, de prendre autant au sérieux les récits dont on hérite, qui sont considérés comme étant des légendes, donc fausses, et les données scientifiques qui sont considérées comme vraies. Et elles le sont, enfin, je veux dire. Voilà, je m'arrête là. Je m'arrête là, mais vous voyez l'expérience qu'on vous propose. Je vous souhaite une très bonne journée et à tout à l'heure.
2: Après cette introduction, Katia Fersing, directrice du MUMIG, et Malika Verlaguet, artiste conteuse en occitan, ont présenté des légendes des Grands Causses autour de la circulation et de la captation de l'eau, un lien avec des objets présents dans les collections du musée de Millau et des Grands Causses.
3: Alors voilà, avec Malika, ce qu'on s'est dit qu'on allait faire avec vous aujourd'hui, en termes d'expérimentation, c'est qu'on va essayer de vous présenter des objets et des récits légendaires croisés les uns avec les autres, parce qu'on considère qu'ils se font écho et qu'ils racontent quelque part un peu les mêmes choses aussi. Mais attention, ce n'est pas une présentation exhaustive. des objets du musée, ni du légendaire Cossonard.

0: c'est plutôt une invitation à voyager dans l'histoire longue de ce territoire, à travers une sélection d'artefacts et de récits. Alors, on va commencer par vous parler de l'eau, et l'eau en rapport aussi avec ce que présentera l'hydrogéologue Cédric Champollion, parce que ce corpus, il est aussi relié à ce que Cédric va raconter, et ce sont des choses qu'on remobilisera si vous en avez envie cet après-midi, mais il faut vraiment connecter la parole de Cédric avec ce qui va se passer juste après. Il faut savoir qu'ici, le territoire... les grands croissants, en tout cas, c'est un environnement qui est marin et qui a été marin de bord de mer. Et ça, depuis 500 millions d'années. Jusqu'au Crétacé, il y a environ 65 millions d'années. Donc, il y avait beaucoup d'eau. Il y a 500 millions d'années, il y a une mer très profonde. Et nous, au musée, on a des spécimens assez extraordinaires, comme par exemple ce trilobite découvert dans les roches aux abords de la montagne Noire. Lui, il a 500 millions d'années quand même. Donc, il provient de cette mer très profonde. On avait ensuite, un peu plus tard dans le cours du temps, il y a 300 millions d'années, 250 millions d'années. Oui, lui, c'est le trilobite.
1: J'ai commencé à faire n'importe quoi, vous voyez.
0: Ensuite, on va avoir des zones marécageuses de bord de mer et on va du coup trouver à cette période-là des empreintes de conifères, par exemple, comme on peut voir ici, ou des traces de pas de reptiles et d'amphibiens, comme on peut voir ici avec les contre-empreintes de l'Eriops. Et ensuite, un peu plus près de nous, dans le temps, mais il y a quand même autour de 200 millions d'années, 180 millions d'années et un peu moins, une mer peu profonde qu'on appelle la mer tropicale d'Écosse. Et dans cette mer tropicale d'Écosse, il va y avoir la formation de dépôts marins alimentés par des sédiments qui proviennent de l'érosion des continents transportés par les fleuves. Et ces dépôts sédimentaires, ils vont devenir des roches calcaires, plus de marneuses. Elles vont constituer une couche de plus de 500 mètres d'épaisseur. Et elles vont se superposer avec les couches qui existaient déjà, issues des dépôts des périodes précédentes. Donc il y a une faune aquatique et dont on conserve plusieurs exemplaires, notamment le plésiosaure, que vous voyez ici, qui est quand même la superstar de la collection paléontologie.
1: Occitanosaurus tournemirensis. C'est pas un virelangue, hein, c'est vraiment son nom, mais j'aime bien le dire parce qu'il y a occitan dedans. Et vous allez voir, je vais parler un peu occitan.
0: Donc, l'Occitanosaurus tournemirensis et aussi énormément d'ammonites et beaucoup d'autres spécimens aquatiques qu'on montre dans nos collections. Bref. Après ces périodes-là marines, au Crétacé, la mer elle va continuer à aller et venir et puis ensuite elle va se retirer complètement. Mais tout ça pour vous dire qu'au départ, il y avait beaucoup d'eau dans les grands causses.
1: Oui, les légendes en parlent, notamment celle du rocher de l'Arche. C'est un rocher qu'il y a derrière le village de la Blaquière sur le Larzac. Alors ce rocher, il a une forme un peu plate et la légende dit qu'il y a très longtemps, les hommes faisaient déjà n'importe quoi. Les collectages disent « C'est Dunabun à la Gurinorio ». C'est vous dire un peu l'ambiance. Et alors, à ce moment-là, le créateur a dit à un homme connu sous le nom de Noé, hein, je suis sûre que vous en avez un petit peu entendu parler, il lui a dit « Bon, il n'y a plus de los vostros cunorios », il parlait aux humains, et il a dit « Voilà ». Je vous dis ce qui est écrit dans le collectage. Bastiras un arco bello, perché baumanda un delubi, e faras munta un parel de tutto las bestio que sian salvados, e tutto las plantos que trouvaras, et tu et ta famiglia. Donc déjà, on apprend que Dieu parlait occitan. On apprend aussi qu'il a prévu un déluge et qu'il demande à cet homme de bâtir une arche, la fameuse arche de Noé, qui est connue, mais le reste de la légende moins, parce qu'il lui a demandé aussi de ramasser toutes les plantes qu'il trouvait, en plus des paires d'animaux, et de faire monter sa famille avec lui. Hein? Donc Noé, il avait aussi une femme, des enfants, mais ça, on en parle moins. Et Dieu a fait ce qu'il avait dit. Il a plu 40 jours, 40 nuits. C'est beaucoup. Bah, remarque, on l'a un peu vécu cet hiver. Hein. Et l'eau est montée. Donc, ils ont été sauvés. Hein, tout s'est bien passé. Et au moment où les eaux ont commencé à redescendre, là, l'arche de Noé est venue accoster sur ce rocher plat et haut qu'il y a sur le Larzac, le fameux rocher de l'arche. Et c'est pour ça que depuis, ce rocher s'appelle le rocher de l'arche. Baki.
0: Alors donc... c'est exactement ce qui s'est passé. Enfin, voilà, c'est ce qu'on raconte de ce qui s'est passé. En tout cas, ces paysages

0: et donc ce rocher de l'Arche. Bon, les géologues diront que tout ça, ça s'est aussi formé sur une période assez récente, enfin c'est relatif assez récent, mais sur les 10 derniers millions d'années, on va dire. Et donc tout ça, c'est le fruit finalement de l'érosion de l'eau qui a circulé sur ces couches qui se sont superposées au cours du temps et qu'on a décrites tout à l'heure. Et l'eau a sculpté ces paysages en les érodant, tout simplement aussi, en même temps. Voilà. Et si on continue un petit peu pour avancer un peu plus dans le temps, l'eau, en fait, dans ces paysages, elle reste pas, elle disparaît, elle s'infiltre. Et donc, pour habiter sur les grands causses, eh bien, il a fallu faire preuve d'ingéniosité, évidemment, il a fallu inventer des procédés pour essayer de récupérer cette eau fuyante et pour la conserver. Donc, alors, ils sont allés chercher sous la terre, dans les grottes, où il y avait des gourdes, de l'eau qui était présente. Et donc, ces grottes, on les a d'ailleurs appelées les grottes citernes, et parfois à des dizaines de mètres de profondeur. Hein, donc, ils ont parfois même aménagé ces grottes de manière à pouvoir aller y chercher l'eau. Et puis, pour la stocker, ils ont fabriqué des récipients spécifiques et adaptés à leurs besoins, notamment des vases citernes. Donc, on en a quelques exemplaires au musée et ici aussi, et c'est un vase qui nous accompagnera d'ailleurs toute la journée. Ces grottes citernes, elles étaient encore fréquentées il y a peu par des bergers qui allaient y chercher de l'eau en passant quand ils en avaient besoin. Et puis on raconte que les spéléos vont aussi parfois y boire quelques gorgées. Bon. Les archéologues, ce qu'ils expliquent en tout cas, c'est que les premiers habitats cossonards, ils se situent dans les environnements proches de ces grottes-citernes.
1: Moi, j'aimerais bien vous parler des fées de Vessac. Vessac, c'est sur le Cosse-Noir. Près de Vessac, il y a une sorte de petite grotte dans laquelle, dans le temps, il y avait des fées et il y avait aussi une réserve d'eau pour ces fées. C'était leur ravitaillement à nous. Et les habitants de Vessac disent que, d'un seul coup, il n'y a plus ni d'eau, ni de fées. Alors on ne sait pas si c'est les fées qui ont disparu en premier et qui ont fait que l'eau est partie, ou si l'eau est partie et de ce fait les fées n'avaient plus d'eau à aller chercher dans cette grotte. Mais voilà, il se parle encore de ces fameuses fées de Vessac. D'inla pichotobaumaki.
0: Il y a souvent des fées dans les grottes où il y a de l'eau, d'ailleurs. C'est, ou pas, là ça, c'est bon. Mais c'est vrai que les fées sont souvent là quand les grottes sont humides et propices à la collecte de l'eau. Alors du coup, après avoir occupé ces grottes citernes ou avoir donc occupé plutôt les environs de ces grottes citernes, on est allé habiter un peu plus loin. On a voulu essayer d'habiter partout sur le Cosse. Et donc, ce qu'on a essayé de faire, c'est de mettre en place des réserves d'eau dans des endroits propices à ça sur le Cosse. Et il n'y en a pas énormément. Donc, on a creusé des puits dans des petits vallons, par exemple, dans lesquels qui était favorable pour remplir les puits au bout des petits vallons, ou alors dans la dolomie du Bâtonnien qui, elle, favorise un système de drainage souterrain qui permet le remplissage de ces puits. Donc on a creusé des puits, on a aussi creusé des cupules qui sont des vasques naturelles mais surcreusées par l'homme. Et donc ces aménagements ont permis aux populations d'habiter un peu partout sur les cosses. Donc ça, c'est pas un puits néolithique qui date du néolithique, mais c'est un exemple de puits qu'on trouve à Montredon, près de la Salvage. Après, il y a d'autres types de puits. Là, on ne le voit pas très bien, il est vraiment très très rempli, mais c'est un ancien puits romain, on le qualifie de puits romain. Il se situe sur le Cosse-Noir également, pas très loin de Montpellier-le-Vieux. Là, on le voit, il est plein d'eau. La photo, elle a été prise il y a un mois, donc il est rempli à ras-bord, mais sinon, il c'est 4-5 mètres de profondeur, il est aménagé, il y a des petites marches qui permettent de descendre dans le puits. Voilà.
1: Et c'est là que moi, j'aimerais faire un petit point toponymie.
0: Quelle bonne idée, Malika.
1: Voilà, parce que les noms des lieux ici nous parlent aussi de notre rapport aux éléments. Et pour l'eau, il y a de nombreux noms de lieux. Quand vous trouvez Pou dans un nom de lieu, ça n'a rien à voir avec la petite bestiole. Hein, ça, c'est le Pézoul. Non, et le Pou, ça vient de Pousse en occitan, qui veut dire le puits. Donc, vous trouverez des endroits qui s'appellent le Pou, comme près de la Cavalerie, ou encore le Puech del Pousse, près de Saint-Georges, ou encore le fameux puits de Calais à Millau. Ça, c'est d'après Jacques Astor. Hein,
0: Oui,
1: ouais, voilà.
0: Les

0: Non, linguiste, Jacques Astor. Donc il y a d'autres aménagements qui ont été réalisés par les habitants du lieu pour recueillir cette eau, encore une fois, parce que ça constituait l'enjeu premier. Par exemple, ici, des toits-citernes, c'est un exemple de construction vraiment spécifique qui permettait de recueillir donc, les eaux de pluie et qui alimentait une citerne qui se situe en dessous, qui a été creusée, de manière à avoir une réserve d'eau. On avait aussi autour des habitats des systèmes de gouttières qui permettaient de recueillir les eaux qui arrivaient, les eaux de pluie aussi, et qui ensuite descendaient dans les citernes sous les bâtiments ou à proximité des bergeries. Donc toujours des citernes adossées à des constructions pour les troupeaux ou les hommes.
1: Je voudrais faire un petit point actualité. Je ne sais pas si vous êtes au courant, mais cette semaine, à Verrières, des artisans losiers-couvreurs ont bâti un toit-citerne. Et oui, ça se fait toujours. Ouais. Ils sont même passés à la télé sur France 3.
0: Oui, et justement, Malika, ça permet aussi de dire que le parc régional des Rancosses, il fait un sacré boulot autour de la pierre sèche. Et il y a plusieurs projets comme ça qui sont menés, notamment autour de Verrières. Voilà. Donc oui, il y a une vraie actualité de la pratique de la construction autour de la pierre.
1: Puis si vous voulez en parler, il y en a qui sont cachés dans la salle. Vous cherchez. C'est les plus bronzés avec la semaine qui vient de se passer. Ils ont pris des coups de soleil. Donc voilà, c'est tout.
0: Alors concernant l'élevage sur les plateaux, donc c'est l'élevage évidemment qui a pris le dessus en termes de possibilités en fait de développer des pratiques pour vivre sur l'Écosse, et donc on a cherché à construire des dispositifs, des équipements qui permettaient aux troupeaux de s'abreuver en eau. Donc ici on a des exemples de lavogne, donc de patrimoine bâti lié à la gestion de l'eau, la vagne, en fait c'est généralement des anciennes dolines ou alors elles sont situées au point le plus bas d'une ancienne vallée avec un dépôt d'argile qui a rendu imperméable la poche et donc qui se remplit d'eau. Donc ce sont des mares plus ou moins aménagées qui permettent aux troupeaux de boire sur le Causse. Et elles se situent souvent sur les itinéraires, sur les anciens itinéraires de transhumance ou sur les parcours de pâture.
1: Petit point toponymie. Donc, de nombreux noms de lieux se rapportent aux lavognes ou aux lavagnes. Nous avons par exemple le puège de la lavagne près de la couvertoire Rade, ou la lavagne blanche et la lavagne rouge sur la commune de la Roque-Sainte-Marguerite, ou encore Mar-Lavagne sur le Causse Noir. Et j'aimerais enchaîner avec l'histoire du pouce de l'esclope. C'est sur quel Causse ça, le pouce de l'esclope ?
0: C'est le Lévezou là-haut, tu vois,
1: voilà.
0: C'est un peu plus au nord.
1: Non, c'est pas vraiment un Causse, tu vas me dire. Mmh. Bon, c'est pas grave, c'est local quand même. Donc, le pouce de l'esclope, qu'est-ce qui se passe? Il y a une lavogne et au printemps, les nuits de pleine lune, quand souffle le vent de Bise, c'est important d'avoir les trois éléments. À ce moment-là, les fadarelos, les fados, appelez-les comme vous voulez, c'est fait, et vous les imaginez comme vous voulez. Mais en tout cas, quand il y a les trois éléments réunis, elles viennent dans une lavogne là pour laver leur linge. Vous allez me dire, quand on voit l'état de l'eau de la lavogne à certains moments de l'année, on n'a pas envie d'y laver le linge. Mais peut-être qu'avant c'était différent, ça bypasse. En tout cas, elles le font avec des battoirs à nord. Et donc, il y en a des témoignages comme ça de personnes qui ont entendu dire par une autre personne que de temps en temps, les parents levaient les enfants pour dire « Allez, ben, ils sont naquis !» Et on les amenait là, près de la lavogne. Et puis, il y avait toute de la végétation autour, et entre le vent, la lumière de la lune et tout, ils voyaient les fées. Ils les voyaient, ils s'en souviennent encore.
0: Ouais. Et ce qui est extraordinaire, c'est que dans ces histoires, en fait, le linge, il est toujours d'une blancheur immaculée à la fin. Hein.
1: Oui, oui, même à votre passé dans la lavogne.
0: Oui. Bah, on raconte aussi que les femmes, elles allaient y laver le linge. Hein. Moi, j'ai entendu ça. Après, je ne sais pas dans quelle mesure.
1: Non, on ne sait pas, on le fait.
0: Elles y allaient vraiment. Mais ce qui est sûr, c'est que les lavognes, elles sont toujours largement utilisées aujourd'hui par les éleveurs. Donc, c'est un patrimoine qui est bien vivant et bien ancré dans le temps présent. Et comme tu le racontes, tu vois, avec ces histoires de fées, ce qu'on sent aussi derrière ce rapport à l'eau sur le Causse, qui est quand même, encore une fois, un enjeu crucial pour l'habitabilité de ces espaces, eh bien, il y a eu un rapport un peu sacré, est-ce qu'on peut le dire ?
1: On peut le dire,
0: à l'eau. Et donc, par exemple, ici, sur c'est aussi

0: aussi une Lavogne, mais qui est bien moins aménagée et qui se situe du côté de La Salvage sur le Larzac. D'ailleurs, La Salvage, vous savez que ça s'appelait Notre-Dame de la Citerne avant ?
1: Ouais,
0: parce qu'il y a une énorme citerne sous les bâtiments qui est gigantesque. Et bon, en tout cas, il y a au-dessus de La Salvage le Mont Redon, et sur le Mont Redon, on trouve cette Lavogne qui est assez extraordinaire. Quand vous êtes là-bas, il y a un truc qui a une énergie autour de ce lieu qui est assez fabuleuse, en fait.
1: C'est à cause de la statuette, non ?
0: Eh bien, donc, ils ont trouvé, il y a des fouilles qui ont été réalisées il y a déjà quelques années dans les environs, là, juste derrière, et ils ont trouvé une statuette égyptienne de Isis donnant le sein à Horus. Bon, et donc il y a eu quand même ici, qui date donc de l'Antiquité, il y a quand même eu ici des pratiques d'un culte peut-être voué à l'eau, aux sources sacrées, à l'eau en tout cas, aux eaux divinisées. En tout cas, à cet endroit, il s'est passé quelque chose, ça c'est sûr. Bon.
1: Et on peut dire que quand même la statuette, elle ne se trouve pas à Millau.
0: On peut le dire.
1: Et c'est peut-être dommage, elle est à Nîmes.
0: Ouais, comme beaucoup d'autres choses qui ne sont pas ici et qui devraient y être. Donc voilà, c'était pour vous dire ça. Les fées, elles traduisent aussi quelque part ce rapport sacré à ces eaux.
1: Ça me fait penser à...
0: Précieuse. Bon,
1: c'est un peu moins local, mais presque quand même dans le Tarn, il y a une grotte qui s'appelle Cabounès. Et là-bas, les fées les appellent les salvachos. Et ils mettent les animaux morts dans cette grotte. Enfin, ils mettaient, pardon. Les animaux morts dans cette grotte pour un peu s'attirer les bonnes grâces des fées. Mais moi, j'ai envie de dire, c'est pas une bonne idée de mettre des animaux morts dans une grotte. Parce que, bon, vous allez peut-être le découvrir aujourd'hui, mais il y a quand même un rapport entre ce qui se passe dans le dedans et le dehors. Ouais. Et l'eau dehors, on la boit. Hein. D'ailleurs, Martel, ah ben c'est bien. On dit qu'on est coordonnés.
0: Si
1: non, c'est pas Martel, hein. Mais là, c'est pour parler de Martel. Bon, Martel.
0: En tout cas, c'est des photos qu'il a prises dans la veine à Armand, je pense, celui-là.
1: Ben, en tout cas, il a failli mourir parce qu'il a bu. Peut-être. Une source contaminée par une charogne qui avait un peu au-dessus. Pourtant, il l'avait vue, la charogne. Il l'avait vue dans la grotte, mais il n'a pas fait le lien tout de suite. Il a bu à la source, il a failli mourir. Et là, à partir de ce moment-là, il a dit « Calaresta descampa las bestios mortos din las baumos ».
0: Martel, il a dit ça en occitan.
1: Oui, bah oui, c'est comme Dieu. Ouais. C'est
0: là,
1: tout ce qui est important, c'est en occitan.
0: T'exagères.
1: Et il a fait éditer une loi en 1902, la fameuse loi Martel, pour arrêter d'escamper les bêtes mortes dans les grottes.
0: Oui, et ça c'est vrai par contre.
1: Mais oui, ça c'est vrai. Non, mais tout ce que je dis est vrai, non mais oh.
0: Ça va, je plaisante. Et donc Malika, ça te fait pas... Du coup, moi cette histoire-là, quand même, j'ai envie que tu la racontes parce qu'elle est assez géniale, c'est cette histoire du petit berger.
1: Mais
0: parce
1: oui.
0: qu'ils n'ont pas attendu Martel, les gens d'ici, pour comprendre qu'il y avait un lien entre le Cos et la vallée. Excuse-moi, mais
1: voilà.
0: Bon.
1: Alors, on va vous parler du Cosmégen. Sur le Cosmégen, il y avait un petit berger, une passe-trou. Il avait 10-11 ans, pas plus. Et comme beaucoup d'enfants à l'époque, il était loué pour garder les fèdes. Et comme tous les enfants, il gardait les fèdes, mais aussi il aimait bien explorer son territoire. Et puis un jour, il a découvert la veine de la Picouse. Il paraît qu'il est gros, je l'ai jamais vu. Mais enfin, il y a un gros trou là. Et puis donc, il était en train de regarder comme ça, des fois, Escampabo de Peiros, pour entendre le bruit que faisait la pierre, si ça faisait plouf, si ça faisait tac, enfin, les enfants, quoi. Et puis en regardant comme ça, il a fait tomber son fouet, sa courreggio. Un fouet de berger, c'est un bâton prolongé par une lanière de cuir. Je crois que ça servait un petit peu à diriger les brebis, mais ça, j'en ai pas vu beaucoup l'utiliser aujourd'hui. Vous l'utilisez sur le Larzac encore ? Plus. Hein. Bon, mais c'était des jolis objets ouvragés, voyez, on pouvait les reconnaître, c'était personnalisé. Et son fouet, il l'a fait tomber dans la veine. Et sa mère, elle était dans la vallée, un peu au-dessus de Flora, qui a une source qui s'appelle la Del Pescio, ou quelque chose comme ça. Et elle a vu arriver là une bastou, puis en fait, elle l'a pris, c'était pas un bâton, c'était le fouet de son fils. Alors elle a cru qu'il était arrivé malheur à son pichou, elle est remontée sur le cos, et là... Et là, elle l'a trouvé, non, tout allait bien. Et il lui a raconté la courage d'une labène. Et ils ont compris le lien entre ce trou là-haut et la source en bas. C'était un temps où parfois, on ne mangeait pas toujours à sa faim. Eh bien, ils se sont dit que de faire tomber une brebis dans la veine et de la récupérer en bas, ce n'était pas une mauvaise idée. Et que de toute façon, il y en avait une soixantaine là de brebis. Ça ne se verrait pas, une des mailles, une des minces, hein. Bérembé, ils se sont dit. Et ils ont convenu d'un jour où l'enfant

0: pousserait un mouton là-haut pour le faire tomber dans la veine et la mère qui le récupérerait en bas per se lo mangia. Sauf qu'en fait, il a choisi le plus gros des moutons, là, et puis c'est le mouton qui a poussé l'enfant, et l'enfant est tombé dans la veine, et en bas, la mère, au lieu de récupérer une eau faible, elle a récupéré son enfant, pas tellement bien vivant.
1: Et oui.
0: Et ouais, non, mais c'est les légendes,
1: pas,
0: on n'est pas...
1: Ça finit pas toujours bien, c'est sûr.
0: On va pas changer la fin, c'est pas un Walt Disney non plus, quoi. Il dit, est mort, est mort.
1: On avance. Alors, tu vois, du coup... Les sources ici, il y en a énormément. On appelle ça des exurgences et pas des résurgences. C'est important, la nuance, il faut la faire. Et Philippe Vernon vous expliquera, ou Cédric Champollion, c'est quoi la différence. Ils n'ont pas l'air de trop savoir en plus. Ça va être sympa. Bon, en tout cas, moi, on m'a dit c'est exurgence. Donc, ici, il y a beaucoup de sources aménagées au pied des falaises des différents cos, et la toponymie, évidemment, elle traduit cette importance accordée à ces sources aménagées. Donc on a des fonds vives, des fonds garrels, des fonds secs, des fonds majous, des fonds longues. Elle, c'est fonds longues, c'est dans le ravin des Baumes, sur le Larzac. Fonds blancs, fonds rouges, fonds fouillouses. Celle-là, c'est ta préférée, je crois.
0: Ouais, j'aime bien fonds fouillouses, je trouve que ça sonne bien. Et il y a la Fundelbauer aussi.
1: Il y a la Fundelbauer.
0: Ah, ben, ça, c'est dans la vallée de la Jonte. Il y avait une source là, dans laquelle régulièrement venaient se baigner les Fadarelos. Et puis, il y avait un homme qui vivait sur le Cos Méjean et qui avait une fiancée sur le Cos Noir. C'est pas tellement pratique. Caldabala, Calmunta, Calredabala, Remunta, enfin, c'est... Et un jour, qui passait près de la source des Fundelbauer, il a vu là trois fadarelles toutes nues en train de se baigner. Alors, voilà, magnifique spectacle, sauf que les fées, elles n'aiment pas être vues. Alors, quand elles ont vu que l'homme les avait vues, elles lui ont dit de garder le secret et en échange, elles pourraient exaucer un de ses vœux. Et bien, lui, il leur a demandé de bâtir un pont entre le Cos Méjean et le Cos Noir. Alors elles ont commencé à bâtir le pont, mais la condition c'était de ne jamais être vue. Pourtant c'était bien clair, je veux dire, c'est... Eh bien le type il a tenu quelques jours, mais au bout d'un moment il est venu les voir en train de travailler. Et le pont qui était presque fini, eh bien c'est juste putarlat. Ouais. Il s'est tout écroulé, d'ailleurs je crois qu'on en trouve un peu des vestiges au fond. Et puis surtout les fées. Les fées elles se sont changées en rochers. Il y a 13 quilios, aval. Les quilios de los fadarelos.
1: Et on les voit, hein, on les voit bien d'ailleurs. C'est un vrai problème, la traversée des cours d'eau dans nos régions, et ça a toujours été un vrai problème. Donc, on a essayé de trouver des solutions pour ça, mais c'est vrai qu'à l'époque, par exemple, à l'Antiquité, à l'époque gauloise, les cours d'eau, ils étaient divinisés. C'était vraiment des rivières, des espaces sacrés qu'on ne franchissait pas comme ça, n'importe comment. Et justement, on pouvait franchir le Tarn, ici, à Millau, parce qu'il y avait une agglomération importante qui s'appelait Condatomagos. Dont on voit ici un bout de quartier mis au jour par d'importantes fouilles tout au long du XXe siècle, enfin surtout à partir des années 1950. Et Condatomagos, c'était une agglomération gauloise de grande importance qui était située à la confluence du Tarn et de la Dourbie dans les marnes là du Lias, donc c'est l'ancienne, c'est Millau. Condatomagos, ça voulait dire le marché du confluent. Des fouilles archéologiques ici à la Grosfezin qui ont montré qu'il s'agissait d'un centre de pouvoir politique, économique et religieux gaulois de grande importance. Il y a des vestiges d'époque gauloise qui ont été mis au jour, notamment des vestiges de temples, et où l'eau occupe une place centrale, parce que je ne vais pas pouvoir tout raconter là, mais l'eau en tout cas, elle occupe une place très importante. Il y a des sources aménagées, un puits cultuel à proximité des temples, entièrement bâti en pierre sèche, et qui atteignait une nappe phréatique de 4 à 5 mètres de profondeur. On a retrouvé des sources, des canaux, etc. Donc on pense qu'il y avait là un sanctuaire des eaux qui était dédié...
0: Aux Conones,
1: à des divinités gauloises. Donc un peu plus tard, quand il y a eu la conquête romaine, Condatomagos est devenu Condatomagus, toujours la ville du confluent, mais version romaine. Et au 1er et 2e siècle, on a assisté à l'émergence d'une proto-industrie autour de la fabrication de céramiques sigillées. Donc c'est de la vaisselle, là vous en voyez quelques exemplaires, de la vaisselle de semi-luxe qui était diffusée dans tout l'Empire romain, des céramiques lisses ou décorées avec des motifs qui

0: illustrer la culture romaine et qui étaient donc des vecteurs de romanisation d'une redoutable efficacité. Et Condatum Magus est devenu le premier centre de production de céramique sigillée de tout l'Empire romain. Donc on avait là un centre de production très important. Et l'eau, là aussi, jouait un rôle prépondérant dans cette industrie, puisqu'elle était indispensable à la décantation et à la préparation de l'argile. Donc on utilisait les eaux de pluie, de la rivière, des sources, des nappes phréatiques. On a trouvé un long canal aussi qui longe les ateliers de potiers. Il y avait une citerne qui était alimentée par l'un des canaux. L'eau, elle servait à transporter les billes de bois qui étaient débitées sur l'Écosse et qui étaient ensuite acheminées jusqu'aux ateliers de potiers et au four.
1: Je peux dire quelque chose? J'ai envie de dire que quand même la poterie, c'est la rencontre magique de l'eau et de la terre.
0: Oui.
1: Donc pour notre sujet du jour, c'est bien quand même.
0: C'est pas mal. C'est bien vu. Et donc, voilà, simplement vous dire que l'eau était vraiment au cœur de la production de céramique sigillée avec la terre. Donc. Et puis, la production, elle s'est peu à peu arrêtée. Et on ne sait pas exactement pourquoi tout s'est arrêté. Il y a eu un épuisement des ressources, peut-être. Il y a eu une baisse de qualité une délocalisation des ateliers, ça c'est sûr. On n'est pas tout à fait au clair sur les raisons qui ont fait que la production s'est arrêtée comme ça. En tout cas, il y a eu là, de la part des populations, un effort à fournir pour rebondir et pour trouver d'autres façons de permettre l'habitabilité sur ce territoire. En tout cas, cette activité-là, elle ne pouvait plus perdurer. Voilà. De la même manière, juste pour terminer, l'eau des rivières, elle va être utilisée pour faire tourner les moulins qu'on trouve tout au long des cours d'eau, Tarn, Jonte et Dourbi, ou pour permettre des opérations de transformation de la peau. À partir de l'époque médiévale, on va avoir à Millau une activité mégissière très importante. Voilà. Ici, les quais Sully-Chaliès qui vous montrent... donc des pots et la rivière à côté. On avait des mégisseries qui étaient situées donc, sur les bords du Tarn. Des mégisseries, je ne sais pas si vous savez tout ce que c'est, mais bon, ce sont un ensemble d'opérations qui permettent de transformer les pots d'agneaux issus donc, des élevages ovins du Cos, puisque l'agropastoralisme a permis d'avoir vraiment une production de lait importante pour la fabrication du roquefort. Et associé à cette production de lait, on avait beaucoup d'agneaux. Donc les agneaux, on utilisait la peau d'agneau pour fabriquer notamment des gants. Et c'était le travail des mégissiers que de transformer ces peaux d'agneau. Donc on avait une grande quantité de peaux qu'il fallait transformer. Donc les mégissiers, ils sont connus à Millau depuis le XIIe siècle et on les retrouve ensuite tout au long de l'histoire. En 1949, Millau est même la première ville de mégisserie en France. Et puis à partir des années 60, on va avoir un process de décadence de cette activité. Voilà. Mais l'eau servait à de multiples opérations, le trempage, le reverdissage, le rognage, l'enchaussonnage, le délainage, etc., etc. Je vais vite parce qu'on est déjà très en retard. Malika.
1: Moi, je dis plus rien.
0: Non.
1: Non, c'est bon, j'ai...
0: Voilà. Et puis, la situation s'est dégradée à partir des années 60. Une fois de plus, comme cela avait déjà été le cas par le passé, il a fallu penser la bascule d'un modèle économique vers un autre pour maintenir des conditions d'habitabilité dans les grands causses. L'agropastoralisme, lui, ne s'est pas éteint pour autant. Hein. C'est une activité qui est toujours phare sur le territoire et qui continue de nous permettre d'habiter ce territoire. Mais du côté, par exemple, de la cité Gantière, ici à Millau, on s'est plutôt tourné vers d'autres activités. Et là, je fais de gros raccourcis, hein, mais on a eu, avec la société des loisirs et le développement des pratiques touristiques, une toute nouvelle économie fondée sur les sports de pleine nature. Et ce sont aussi des activités qui re-questionnent nos rapports aux éléments, terre et eau en particulier, et dont on a un peu discuté dans l'exposition Autochtonie au musée il y a 2 ans maintenant. Voilà. Nous pourrions terminer, n'est-ce pas Malika ?
1: Oui, tout à fait.
0: En disant que, qu'il s'agisse des objets du musée, de la toponymie ou des récits légendaires, à toi l'honneur.
1: Ah, je dis la jolie phrase. Ouais. L'eau occupe une place centrale dans notre écosystème, et ce depuis les premières occupations humaines. De la même manière qu'elle a façonné les paysages, elle a clairement façonné notre rapport au monde.
0: Nous amenant à faire culture commune à partir de fortes contraintes environnementales. On vous remercie.
1: On va les laisser sur ça, je sens que c'est bien.

Vous venez d'entendre la présentation d'un corpus de légendes et d'objets du musée de Millau et des Grands Causses par Katia Fersing, directrice du MUMIG, et Malika Verlaguet, artiste et conteuse.

classe de professeurs juniors, habitabilité de la terre et transition juste de l'université Paris 1 Panthéon-Sorbonne, chaire occupée par Nastasia Martin. 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
3: Jeudi 9 juillet, voici les titres de cette édition. L'Iran est à la une de ce journal en français facile. Nous sommes dans un instant au cœur de la foule iranienne réunie dans la ville de Mashhad pour les funérailles de l'ayatollah Ali Khamenei. Autre grand titre, le Venezuela, deux semaines après les terribles tremblements de terre qui ont secoué le pays, au milieu des ruines, la vie s'organise. Reportage de notre envoyé spécial. L'actualité en France, la vigilance rouge, canicule fait son retour, des températures très élevées attendues à partir de demain sur l'ouest du pays. À la page sport, mondial de foot, dans 4 heures, la France rencontre le Maroc pour une place en demi-finale. Et puis au Tour de France à vélo, Tadej Pogacar vient de remporter en solitaire la 6e étape et prend le maillot jaune. L'Iran dit adieu à son ancien guide suprême. Les funérailles de l'ayatollah Ali Khamenei prennent fin aujourd'hui. Après 6 jours d'hommage et de cérémonie, le cercueil de l'ancien guide suprême a été transporté dans sa ville natale de Mashhad, en Iran, où il va être enterré. Une foule immense est réunie pour l'occasion. Vous allez entendre des Iraniennes et des Iraniens très en colère. Leurs paroles sont très dures. À Mashhad, pour RFI, notre envoyé spécial, Sami Boukhalifa.
4: Une foule impressionnante. Tout le monde est habillé en noir. Les femmes portent leur tchador noir. Un long voile qui couvre le corps tout entier. Et les hommes sont aussi habillés en noir. Qu'est-ce qui est écrit sur votre pancarte, madame ?
5: Trump doit payer.
4: Okay. Et c'est écrit en persan, en anglais et en hébreu. Pourquoi en hébreu ?
5: Pour que la presse étrangère et le monde entier comprennent notre message, nous vengerons notre guide suprême et nos martyrs.
4: Tout le monde tient un drapeau, une bannière.
6: Die, die to America.
4: C'est ce que vous savez dire en anglais. Avec les sionistes aussi. Vous nous dites mort à l'Amérique, mort aux sionistes dans plusieurs langues, en arabe, en persan et en anglais. Je traduis. Mort à Trump, le tueur d'enfants, ami du pédocriminel Jeffrey Epstein. Il a tué des écoliers innocents en Iran, alors nous souhaitons sa mort.
7: Votre colère est grande, madame.
4: Bien sûr, je suis en colère contre les tueurs de bébés et d'écoliers. Des drapeaux iraniens, des drapeaux palestiniens aussi, des drapeaux de ce que l'Iran appelle l'axe de la résistance, le Hezbollah libanais. Il y a aussi tous ces symboles du chiisme qui tournent autour du culte du martyr, de la résistance. Sami Boukhalifa, Mashhad, RFI.
3: Alors que les États-Unis ont de nouveau frappé l'Iran, Téhéran a depuis riposté, répliqué contre des alliés de Washington dans la région, notamment la Jordanie qui a intercepté aujourd'hui plusieurs missiles iraniens. L'actualité à présent sur le continent asiatique où Taïwan se prépare à affronter un typhon, des vents puissants et des pluies conséquentes. Le typhon Bavi a déjà balayé plusieurs îles du Pacifique. Il doit toucher Taïwan ce vendredi avant de s'abattre sur la Chine. Les autorités taïwanaises appellent donc la population à la plus grande prudence. Un grave incendie dans une usine de chaussures en Chine. Au moins 28 personnes sont mortes et plusieurs autres sont restées bloquées dans le bâtiment. Près de 200 pompiers et secouristes sont mobilisés pour essayer de maîtriser les flammes. Les produits inflammables présents

0: dans l'usine ont rendu l'incendie encore plus violent. Il est 18h05 à Paris, midi 5 à Caracas. Cela fait maintenant 2 semaines que la terre a tremblé au Venezuela. La région de Vargas, près de la capitale Caracas, a été particulièrement secouée. Le bilan humain est d'au moins 3800 morts. Mais de nombreux corps, de nombreux cadavres sont encore sous les décombres, sous les habitations détruites. Les familles attendent qu'ils soient retrouvés. Pendant ce temps, la vie s'organise au milieu des ruines. Reportage Alice Campignol.
1: Maribel Sanchez est chirurgienne esthétique à Caracas. Depuis le tremblement de terre, elle a abandonné sa clinique et tous les jours, elle vient dans ce quartier où plusieurs tours se sont effondrées.
2: Votre tension est un peu élevée. Cherche-moi le captopril dans les antihypertenseurs. Il y a beaucoup d'hôpitaux de campagne qui ont vraiment de tout, c'est vrai. Mais les gens ne vont pas abandonner les lieux. Ils ont leurs proches ici enterrés sous les débris. Donc, ou bien les médecins, nous venons sur place, ou bien les patients décompensent.
1: Le coffre de son 4x4 fait office de pharmacie. Elle a installé une table en plastique, 2 tabourets et les patients défilent. Les besoins sont grands pour toutes les familles qui organisent désormais leur vie dans la rue face aux ruines.
2: Aujourd'hui, par exemple, nous avons eu des patients déshydratés, extrêmement affaiblis, des problèmes de peau dus au soleil ou à la gale, à cause des conditions dans lesquelles ils vivent et ils dorment, ou à cause des habits qui leur ont été donnés.
1: Si la solidarité des Vénézuéliens pallie pour le moment l'absence de l'État, Maribel et tous les volontaires devront bientôt retourner à leur vie quotidienne. Alice Campignol, Caracas, RFI.
0: Malheureusement, l'épidémie d'Ebola se propage encore. La maladie gagne du terrain plus rapidement que les précédentes épidémies, dit aujourd'hui le docteur responsable de situation d'urgence pour l'agence de santé de l'Union africaine. Malheureusement, le virus continue de devancer notre réponse. Il se répand plus vite que se déploient les moyens pour contrôler la situation, a déclaré Wessam Monkula, déclaré en République démocratique du Congo le 15 mai dernier. Ebola a déjà tué 600 personnes. Et puis enfin, nous avons appris que le président sud-africain sera à Paris demain. Cyril Ramaphosa sera reçu par le président français Emmanuel Macron au Palais de l'Élysée. Visite officielle de 2 jours.
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0: La vigilance rouge canicule de nouveau activée en France. Autrement dit, des températures très élevées qui vont flirter avec les 40 degrés. 9 départements de l'ouest du pays sont concernés. Le Premier ministre, de nouveau, sur le pied de guerre à ce sujet. Sébastien Lecornu va présider une réunion avec d'autres ministres dès demain matin, 10h. Sport, France, Maroc, c'est l'affiche de ce premier quart de finale du Mondial 2026. Ce soir, 20h, temps universel à Boston, des retrouvailles au plus haut niveau mondial entre Français et Marocains qui étaient déjà face à face en demi-finale il y a 4 ans au Qatar. Alors si les Français sont toujours dirigés par Didier Deschamps, les Lions de l'Atlas ont changé de sélectionneur dans l'intervalle. C'était juste après la dernière CAN, au début de l'année 2026, Walid Regragui a laissé sa place à Mohamed Warbi, qui entraînait déjà les équipes de jeunes au Maroc, un profil très différent de son prédécesseur. Écoutez Franck Simon, grand spécialiste du football africain et rédacteur en chef du site 2022mag.com.
4: Il n'a pas un vécu, si vous voulez, d'entraîneur, par exemple, sur le banc d'un club, comme l'avait Walid Regragui. C'est quelqu'un qui a formé de nombreux joueurs devenus des vedettes dans leur pays respectif, hein, en Belgique et même ailleurs. Et puis aussi, c'est quelqu'un d'un forcément qui fait appel à des joueurs. Il fait appel au talent. Pour lui, l'âge ne compte pas. Le talent, d'abord, ce qui l'a conduit à beaucoup rajeunir l'équipe et aller chercher les joueurs dont il pense qu'ils sont très complémentaires. Il aime que ses joueurs soient le pied derrière le ballon et aillent vers le but adverse et marquent beaucoup. Mais ça veut dire aussi que c'est une équipe moins expérimentée et peut-être un petit peu plus tendre, moins solide défensivement.
0: Franck Simon au téléphone avec Anne Cantner à la mi-journée.

0: referme ce journal en français facile où que vous soyez sur la planète. Merci à tous de l'avoir écouté.
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2: Et bonjour, on se retrouve pour un agenda de milieu de semaine rempli de choses intéressantes de l'été, c'est la fête, voilà, il fait chaud. Et ben, c'est parti. L'église troglodyte de Peyre accueille le temps de 2 semaines une exposition réunissant 2 regards opposés sur la photographie d'art. Éric Griot et Philippe Olivier y présentent chacun une série dans la fraîcheur du lieu. Avec le projet Aegius, confronte le portrait à la technique de la pose longue de plusieurs secondes et à un éclairage mobile minimaliste afin d'extraire comme l'essence même du corps, explique-t-il. Longue exposition, lumière rare et ombre trouble donnent naissance à un chaos organisé à la fois surprenant et inquiétant. Cette exposition a lieu jusqu'au 18 juillet à l'église troglodyte de Peyre.

Chaque année, Aporia Culture propose des journées partir en livre durant l'été. Cette année, 3 journées sont organisées, dont à Saint-Bozély. Retrouvez Partir en livre dans le parc du château au centre du village. Au programme, des ateliers en tout genre en continu, dont de 14h30 à 16h, Cyanotype avec Lisa Gervasi. Cet atelier poétique propose aux enfants de s'initier au cyanotype, un procédé photographique ancien qui utilise la lumière du soleil et l'eau pour créer des images monochromes aux nuances bleues. C'est sur inscription auprès de Céline au 06 07 11 22 51 ou aporia.culture@gmail.com. Mais aussi, il y aura une buvette, un stand de crêpes, un stand de vente de livres et plein d'autres. À 18h, spectacle Raconte et moi, contes et découvertes artistiques autour d'albums jeunesse avec la compagnie Horlogerie. 19h, repas à réserver, entrée, plat et dessert, crêpes. 13€, réservation auprès de Céline au 06 07 11 22 51 ou aporia.culture@gmail.com, on ne change pas. Et pour bien finir cette journée, à 20h, concert du duo Abrazo, une danse des mots sur des rythmes sud-américains. Pour assister à tout ça, rendez-vous ce mercredi 8 juillet à partir de 14h au parc du château à Saint-Bozély. Ce mercredi, c'est le grand retour du marché de Montredon. À partir de 18h, profitez du marché local avec artisans et agriculteurs qui vont vous régaler. Mais également d'une signature rencontre avec Caroline Lejeune pour son livre Jeunesse, Joue avec la pierre sèche, et avec Jean-Louis Panet, historien, auteur de Nantes, un été 44, La Résistance, les Corsaires. Rendez-vous à 18h30 pour un plateau radio en direct avec et en public, avec plusieurs invités qui présenteront le marché et toutes ses facettes. Et à 21h, venez découvrir une fiction sur les bagnes de Pézé et le Luc réalisé par les élèves du collège du Larzac. Tout ça se passe ce mercredi 8 juillet à partir de 18h à Montredon sur Larzac. Et vous pourrez évidemment retrouver le plateau et autres sur le site radioarzac.org.

en partenariat avec les spots de Millau et Lire et faire lire, la médiathèque de Millau invite la conteuse Malika Verlaguet et la musicienne Anne-Marie Rivemal pour une animation en extérieur au spot le 260. Entre conte et musique, vous commencerez la journée le cœur plein d'histoires, de mots chantés en français et occitan, de notes légères et enjouées. Une sélection de livres et de magazines à

consulter sur place des lectures offertes par l'association Lire et Faire Lire et la médiathèque de Millau. Des jeux et activités inspirées d'auteurs et d'ouvrages notables de la littérature jeunesse vous seront également proposés. C'est ce jeudi 9 juillet de 10h à 13h au spot 260 à Millau. Ce jeudi, c'est le dernier apéro papa de la saison. Alors si tu veux discuter entre papas pour avoir des conseils ou autres, rendez-vous ce jeudi 9 juillet à 18h30 au Barbouille. Discussion suivie d'un temps convivial à Gourdebad. Vous êtes attendus nombreux pour ce dernier rendez-vous des papas. Comme vous le savez, c'est l'été. Et qui dit été dit marché. Alors ce jeudi, vous pourrez profiter de deux marchés avec de super concerts. Le premier, c'est le marché de la Couvertoirade où vous pourrez faire vos courses et vous restaurer sur la placette de la cité. Et la soirée sera animée par le Hot Sox Swings Band qui fait vibrer le swing et la musique de la Nouvelle-Orléans dans une ambiance festive et chaleureuse. Le deuxième marché qui a lieu est le marché de Sainte-Eulalie de Cernon qui accueille à 19h les Georges du Tarn que nous n'avons plus besoin de présenter et à 20h c'est Purplewood qui reprend. Donc voilà, ce jeudi 9 juillet à la Couvertoirade et à Sainte-Eulalie de Cernon, rendez-vous à partir de 18h pour profiter de ces fabuleux marchés d'été. Venez participer à l'émeute philharmonique de Sec à Aubin. Jeudi, projection de court-métrage par le cinéma Voyageur, dès 18h, repas partagé à 20h. Puis projection cinéma plein air à 22h. Et vendredi, dès 15h, concert unique d'un orchestre éphémère de 150 locaux réunis au sein d'une chorale et une fanfare pour jouer le rock. Manifestation exceptionnelle avec des spectacles pour jeunes et moins jeunes publics l'après-midi et d'autres concerts en soirée. C'est ce jeudi et vendredi 9 et 10 juillet, place Jean Jaurès à Aubin, et vous pourrez retrouver un supplément d'agenda sur ce sujet sur le site radioarzac.org. Et voilà, nous arrivons à la fin de cet agenda de milieu de semaine, plein de choses, comme je vous l'ai dit, qui rappellent l'été, plein de marchés, plein de concerts, enfin, c'est la fête quoi, donc profitez un max, et bah, à la prochaine, on se retrouve bientôt.

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Hello à toi et bienvenue dans les coulisses de l'âme. Nous passons une grande partie de nos vies sur scène. Chaque matin, nous enfilons nos rôles, salariés, parents, conjoints, amis, voisins. Nous sourions quand il le faut, nous avançons quand il le faut, nous répondons « ça va » même lorsque tout vacille à l'intérieur. Et pourtant, derrière le rideau, dans les coulisses de nos existences, il y a autre chose. Il y a les angoisses que l'on cache, les larmes que l'on retient, les crises silencieuses, les pensées qui tournent en boucle et les blessures invisibles. Il y a ces moments où l'on lutte simplement pour tenir debout, alors que tout le monde nous demande d'être performant, productif, efficace et sans faille. Dans ce podcast, nous allons ouvrir la porte de ces coulisses. Nous allons parler de santé mentale, sans détour et sans tabou. Nous allons explorer les troubles psychiques dans toute leur diversité, dépression, troubles anxieux, bipolarité, schizophrénie, addiction et bien d'autres réalités encore. Mais surtout, nous allons

écouter celles et ceux qui les vivent, des femmes et des hommes qui travaillent, élèvent leurs enfants, aiment, rient, créent, rêvent et traversent la vie comme tout le monde. Des personnes que vous croisez peut-être chaque jour sans jamais imaginer les combats qu'elles mènent en silence. Car la maladie mentale n'a pas toujours un visage visible. Elle se cache souvent derrière un sourire, derrière une réussite professionnelle, derrière une apparence ordinaire. Et si ces personnes sont si souvent invisibilisées, c'est parce que notre société a encore du mal à accepter la fragilité. On nous apprend à tenir bon, à encaisser et à avancer coûte que coûte, à laisser nos émotions à la porte du bureau, à être heureux en soirée, à rester fort en permanence, comme si ressentir était une faiblesse, comme si souffrir était une faute. Pourtant, nous avons tous et toutes connu la peur, le chagrin, l'épuisement ou la solitude. Nous avons tous et toutes, un jour, senti nos certitudes se fissurer. Alors peut-être que la frontière entre les malades et les autres n'existe pas vraiment. Peut-être que la santé mentale nous concerne toutes et tous. Dans les coulisses de l'âme, nous allons regarder nos failles autrement. Non pas comme des défauts à cacher, mais comme des parts profondément humaines de notre existence. Parce que derrière la souffrance, il y a aussi de la force. Derrière la vulnérabilité, il y a souvent de la créativité. Derrière les diagnostics, il y a des histoires, des visages et des vies. Alors prenons le temps d'écouter celles et ceux que l'on entend trop peu. Sortons des apparences et entrons dans les coulisses. Découvrons ensemble ce que notre âme nous raconte silencieusement. 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

0: Bonjour Issa.
1: Alors, oui, bonjour Elisabeth.
0: C'est une longue histoire avec toi, ta famille et la Palestine. Nous nous sommes connus en 93-94, si je me souviens bien, par l'intermédiaire de Vétérinaires sans frontières, avec Michel Fontaine, qui était ancien directeur de l'école vétérinaire de Lyon, membre de l'association médicale franco-palestinienne qui soutient la cause palestinienne, qui est devenue la FPS aujourd'hui. Sur Lyon, où tu as trouvé de nombreux amis, tu as découvert avec nous le Larzac. Et tu es actuellement sur Radio Larzac, justement. Puis tu es revenu entre 2001 et 2002 à l'INRA, à Toulouse, pour traiter une étude sur les systèmes d'élevage en Palestine que tu as présentée à l'Université du Caire. Tu as suivi après une formation par intermittence pour un Master 2 à Lyon, au Centre interculturel de développement local entre 2007 et 2010. Et enfin...
1: Centre international d'études.
0: D'études, voilà. Merci de corriger. Enfin, à l'Université de Bethléem, tu as suivi une formation en 2016-2017 sur le tourisme social agricole. Nous nous sommes régulièrement vus ici en France et en Palestine. En particulier, en 2005, tu as accompagné la mission civile en Palestine de la Confédération paysanne de Millau. Mais ça fait longtemps qu'on ne s'est pas rencontrés. Alors je vais te laisser te présenter et n'hésite pas à corriger ce petit historique de nos relations.
1: Oui, donc bonjour Elisabeth. Vraiment, je suis très ravi d'être avec vous aujourd'hui. Aussi, donc, de parler à la radio de Larzac. Et voilà, donc Larzac pour moi, ça fait quelque chose. Quand je parle de Larzac, ça me touche. C'est une histoire. Il y a un attachement entre moi et Larzac, aussi les amis de Larzac. Spécialement, c'est grâce à toi. Et voilà, donc je m'appelle Issa Châtelet. Je suis palestinien de la ville de Beit Djala. Beit Djala, c'est la région de Bethléem. Bethléem, la ville de la nativité de Jésus, comme très connue dans le monde. Je suis marié, j'ai deux enfants, une fille de 16 ans, un garçon de 14 ans. Et donc j'avais la chance de partir en France l'année 1992 pour aller là-bas, donc apprendre le français et de suivre des études agricoles. Et donc j'ai terminé un BTS agricole élevage, production animale. Ensuite, je retournais en Palestine en 1996 et je travaillais avec des associations agricoles. La plus grande association agricole s'appelle FARC. C'est une association d'entraide agricole en Palestine. C'était la première, la plus grande association. Ensuite, j'ai travaillé avec VSF, Vétérinaires sans frontières. Et après Vétérinaires sans frontières, je travaillais avec l'Union des fermiers palestiniens. Et pour 8 ans et demi presque, j'ai resté là-bas. Et ensuite, l'année 2010, j'ai quitté le travail avec l'Union des fermiers palestiniens. J'ai commencé à travailler avec une association qui s'appelle ACAD, le Centre arabe pour le développement agricole. Mais après, donc, j'ai dit non, parce que je me travaille tout seul. J'ai développé une boîte de prestations de services de développement rural et local. Car donc, mon passage aussi en France, donc j'ai appris plein de choses qui m'ont permis à développer mes carrières, mes capacités, mes expériences dans le domaine rural et local. Et ensuite, j'ai commencé à travailler, donc de faire des prestations de services agricoles, des études, des recherches, etc. Ensuite, je suis tombé donc amoureux dans le phénomène du tourisme social, tourisme solidaire, alternatif agricole et tout ça. Et donc, je me suis intégré aussi donc, à l'université de Bethléem. J'ai fait des formations, un diplôme de tourisme social, agricole, solidaire. Et comme ça, donc, j'ai commencé donc, à travailler aussi plus en plus dans le tourisme, et, qui, qui aussi, c'est bien, parce qu'en Palestine, toujours on parle de la tourisme classique, tourisme religieux, mais aussi, il fallait aussi développer d'autres façons de tourisme pour découvrir la Palestine, les villages, les villes, les gens. Moi, j'ai dit ça, c'est la Palestine intime, de connaître la culture de la Palestine, connaître les gens, connaître l'histoire, le problème des Palestiniens, l'occupation, les colonies, l'agriculture, et comme je disais aussi, la culture. Il y a plein de choses à découvrir en Palestine. Le touriste normal qui vient nous visiter, ou bien qui visite la Palestine, ou aussi Israël, seulement, elle visite des endroits de lieux saints, des choses comme ça, donc de l'archéologie, mais pas vraiment, et pas de contact avec la société locale. Je disais aussi, donc, par rapport à moi-même, je suis un fils d'une famille agricole, donc c'est vrai, mon père travaillait en couturière,

0: donc un tailleur pour faire les vêtements pour les hommes, mais aussi donc on avait notre terre. Et là donc j'ai appris le métier agricole. Cultiver la terre, on avait aussi quelques vaches, on avait 3 vaches aussi dans notre ferme. J'avais des lapins, j'avais des pigeons, aussi j'avais des poulets chers pour la viande. Et donc voilà, c'est des petites multi-activités agricoles. Et c'est pour ça donc que mon passage en France pour le BTS agricole, c'était bien. J'ai appris plein de choses qui m'ont permis aussi à développer beaucoup de connaissances, beaucoup de choses, de capacités, on peut dire. Et jusqu'à maintenant, je suis aussi un producteur agricole. Je travaille, j'ai notre terre et pour la famille. Aussi, je suis apiculteur. Je fais du miel, un peu de miel un peu spécial, il s'appelle Zahef en arabe. Zahef, c'est l'origan sauvage. C'est l'origan sauvage que je produis une fois par an. Donc, je suis content de moi.
1: J'espère qu'on aura l'occasion de le goûter, ce miel d'origan, parce qu'en fait, nous, on ne connaît, pas, oui, trop, donc, on connaît pas trop ça en France. Hein.
0: Si je viens en France, je t'apporterai.
1: Alors, est-ce que tu peux resituer un petit peu Bedjala, donc, qui est la maison de ta famille, voilà, dans quelle zone se situe en fait Bedjala et là où tu habites actuellement par rapport à l'occupation en fait israélienne?
0: Oui, tout à fait. Donc, Bedjala, c'est, comme je disais, c'est la région de Bethléem. On est au sud de Jérusalem, 9 kilomètres. Ok, Bedjala, donc c'est l'ouest de Bethléem. Mais donc entre Bethléem et Bedjala, c'est 2 kilomètres seulement. Et de centre Bedjala, centre Bethléem, c'est 2 kilomètres. C'est pas très loin. Donc on est situé donc 9 kilomètres au sud de Jérusalem. Et nous on habite notre maison. On est situé dans une zone A, parce que comme vous savez, donc après l'accord d'Oslo qui passait entre les Israéliens et les Palestiniens, ils ont partagé la terre et les zones. Donc, entre trois zones. Zone A, c'est toujours c'est les villes, les grandes villes, le grand village aussi, et c'est les habitants. Donc, zone B, c'est le petit village, un peu loin, en Palestine, en Cisjordanie. Et zone C, c'est la terre agricole, où se trouvent les ressources agricoles, l'eau, etc. Mais sachant que la surface de la zone A, c'est 19% de l'ensemble de la Cisjordanie. La zone B, c'est 19% de la Cisjordanie. Et les deux A et B, c'est les villes et les villages. La zone C, 62% de la surface de la Cisjordanie. Ça, c'est la plus grande surface en Palestine, la terre agricole, etc. Mais là aussi se trouvent les colonies. Et si je reviens à Bedjala, Bedjala, c'est une petite ville, presque 1600 hectares. Et la surface de la ville de Bedjala, 1600 hectares. Mais maintenant, on parle de presque moitié de la terre, à peu près, ou bien un tiers de la terre. Elle est située dans une zone C. Okay? Et dans la zone C, c'est interdit de construire. Et maintenant, l'accès... En ce moment-là, pendant la guerre actuellement, l'accès à cette zone, ce n'est pas facile. Parce qu'il y a des barrières et des barrages qui nous empêchent d'aller facilement à la terre travailler. Mais aussi, donc, ma ville, Bedjala, il y a 2 colonies. Il y a une colonie, elle s'appelle Gilo. Gilo, c'est pris le nom de Goliath. Goliath, c'est l'histoire entre le roi David et Goliath, les Philistins. Disons que dans cette zone de Bedjala, donc le nord-ouest de Bedjala, se trouvait où s'est passée la guerre entre les Philistins, donc c'était les Juifs à l'époque, donc le roi David a tué donc Goliath dans cette zone. Donc ils ont fait 2 colonies. Une colonie s'appelle Gilo. La deuxième colonie, elle s'appelle Har Gilo. Et là, donc, ça commençait en 1972, la première colonie. Mais l'ancienne colonie, c'était une base militaire britannique, jordanienne. Après, les Israéliens, ils ont pris la base militaire. Et maintenant, ça fait très grande colonie. Elle s'appelle Har Gilo. Ça veut dire, donc, on parle aussi d'entre 15 à 20% de la terre de Beit Jala confisquée pour des colonies. Mais après, donc, il y a une grande partie confisquée, c'est derrière le mur. Ils ont construit un mur entre Beit Jala et Jérusalem, parce qu'on a dit on se touche avec Jérusalem, on est à la frontière. Et ils ont construit un mur, ils ont confisqué beaucoup de terres de la ville de Beit Jala. C'est de base presque 30% de la surface des terres agricoles de Beit Jala. Et maintenant, cette terre se trouve dans l'autre côté. Ça veut dire, pour aller faire la cueillette des olives et tout ça, il faut un permis. Il faut un permis. Il donne les gens, donc, 3-4 jours seulement par an pour aller faire la cueillette de leurs olives, aller à leur terre agricole dans cette zone qui est derrière le mur. Et là, c'est très difficile pour nous. Et donc, je veux dire, donc, une histoire familiale pour nous. Donc, la terre agricole de ma famille est Châtelet. Donc, on a différents morceaux de terre agricole plantés avec des olives et des autres choses. Le premier morceau de terre, il est presque, il y a, on va dire, 1 hectare à peu près. Donc, les Israéliens, ils ont arraché 38 oliviers. Des anciens oliviers, donc des arbres, très vieilles arbres, l'âge entre 1100 100 plus. C'est, on dit, c'est des arbres romains, très, très vieilles arbres. Ils ont arraché 38 arbres pour nous, pour construire le mur. Ils ont fait le mur, ils ont fait le pont, il y a un pont aussi, des tunnels, etc., dans cette zone. Voilà, donc on a perdu beaucoup de terre. Ils ont laissé 12 oliviers seulement pour la famille qu'ils ont à l'extérieur, dans la côte de Beit Jala. Les autres terres, c'est à l'intérieur, ça veut dire qu'il y a le mur, on ne peut pas passer pour aller là-bas. Ça, c'est le premier morceau. Le deuxième morceau de la terre, c'est situé donc, juste à côté de la colonie Har Gilo. Aussi, ils ont construit un mur. C'était 1,5 hectare presque. 1,5 hectare, ils ont coupé la terre au milieu. Ils ont laissé 7 oliviers pour nous, pour la famille, dans la côté de Beit Jala, et les autres oliviers, c'est derrière le mur, on n'arrive pas à les travailler ou bien arriver jusqu'à là-bas. Ça, c'est les deux spéciales situations qu'ils ont passées avec nous pour la famille. Et troisième chose, notre terre qui reste maintenant, qui jaille là-bas toujours, travaille, etc., où se trouvent les rouges. J'ai mis le mur rouge, il se trouve dans une zone sec. Ça veut dire quelquefois, si je vais construire une pièce, une petite chambre pour loisir, pour dormir, pour comme un entrepôt, pour mettre les affaires, etc., c'est interdit. Si je vais creuser un citerne dans la terre pour collecter de l'eau du ciel, pour le mettre dans la citerne, c'est interdit. Ça veut dire, c'est interdit de changer le visage. C'est pour ça, donc, beaucoup de gens dans la ville de Beit Jala se trouvent là-bas, mais ils se trouvent une difficulté. Et la ville de Beit Jala, donc, on est partant, donc, il y a trois villes, Beit Jala, Beit Lahem, Beit Sahour, qui sont situées au sud de Jérusalem. C'est les trois grandes villes palestiniennes chrétiennes. On peut dire que c'est la majorité de ses habitants sont des chrétiens. Avant l'année 48, c'était des chrétiens, un peu de musulmans. Mais après 48, il y a beaucoup de réfugiés palestiniens qui sont arrivés, installés dans les trois villes. Maintenant, on parle de villes mixtes entre chrétiens et musulmans. Et tout le monde vit bien sans aucun problème.
1: Merci Issa, c'est important de rappeler précisément en fait comment ça s'est passé après les accords d'Oslo et au moment de la construction du mur. Tu peux nous rappeler l'année de la construction du mur?
0: Ça commençait l'année 2002, Donc au mois de mai l'année 2002, ça a commencé donc au nord dans la région de Tulkarem, le nord de la Cisjordanie,

0: après sa contenion dans, partout en Palestine. Mais ils ont arrivé, donc presque 2008, ils ont commencé les travaux de murs dans la zone de Béjala. Mais qu'est-ce qui s'est passé? Donc les gens de Béjala, on a protesté. Donc sachant que la ville de Béjala, c'est 16 000 habitants, ok, en total. Les gens des habitants de Béjala, on a protesté. Tout le monde qui ont des terres dans cette zone, on a porté plainte. Et ils ont commencé à travailler. Après, ils ont arrêté. Ils ont frisé les travaux. Ou bien, ils ont gelé les travaux. Ils ont arrêté. Parce qu'on a porté plainte contre eux. On a gagné le procès. OK? Après, les Israéliens, ils ont continué à travailler. On a aussi porté une autre plainte contre les Israéliens. On était allé à la Haute Cour justice israélienne le mois d'août 2014 ou 2015, je ne me rappelle pas trop bien, mais dans cette année, on a gagné le procès. Ça veut dire 10 ans qui s'interdit de construire le mur dans cette zone entre Béjala et Jérusalem. Mais par hasard, le mois de novembre, dans la même année, on a trouvé qu'ils ont repris le travail. Donc, les Israéliens, ils ont commencé, recommencé les travaux dans cette zone. On est allé encore une fois à la Haute Cour de justice israélienne pour dire, voilà, on a gagné le procès, pourquoi maintenant ils ont retourné travailler? Ils ont dit, ça c'est, il s'agit de la sécurité d'Israël. Ça veut dire que c'était une décision du ministère d'Intérieur d'Israël de reprendre la construction de murs pour la sécurité. Et là, maintenant, malheureusement, ils ont fait un mur qui entoure la Béjala. Donc, Béjala, c'est un peu un cercle maintenant, deux côtés du mur, on va dire.
1: C'est bien que tu racontes tout ça, parce que en fait, je pense que ce qui est arrivé à Béjala est arrivé dans plein d'autres endroits. Et in fine, c'est toujours des problèmes de sécurité. Ouais. Et in fine, les Palestiniens perdent toujours la terre, quoi.
0: Tout à fait, c'est un exemple. Béjala, c'est cette ville, c'est un exemple. Si vous regardez donc, la carte des murs, comment les Israéliens ont construit les murs, rarement le mur respecte les traces de la ligne verte, ou bien la ligne armistique de 1949. Rarement. Toujours le mur il est à l'intérieur dans la terre de Cisjordanie. Et entre dans cette zone qui était confisquée derrière le mur, on se trouve les colonies. Se trouvent les ressources agricoles, les fourrages d'eau, toutes les ressources, les richesses de Palestine, on peut dire, se trouvaient derrière le mur. Ça veut dire que c'est contrôlé par les Israéliens, par les colonies. Bon.

0: Merci beaucoup pour cette présentation. Ce qu'on aimerait bien savoir, c'est comment en fait on vit en fait en Palestine. Qu'est-ce que la guerre a changé? Est-ce que tu peux nous parler un petit peu de comment toi et tes amis s'organisent pour trouver du travail, se loger, se nourrir? Comment tu fais pour faire des études à tes enfants? Comment la santé en fait est organisée? Enfin, un peu toute la vie comme normale, quoi. Est-elle normale?
1: Moi, je veux dire, avant la guerre, même, je veux dire, après Oslo, contre 1995-16 jusqu'à l'année 2000, à la fin de l'année 2000,

La vie était, comment dire, il y avait un peu d'espoir, il y avait du travail, et les gens commençaient à sentir qu'on se relaxe, on va voir notre état, et il y avait des business, il y a beaucoup de gens qui sont revenus, il y a la diaspora, ils ont commencé à installer, investir en Palestine, faire du travail, des usines, développer le secteur agricole. Il y avait plein de choix. Au niveau du tourisme aussi, il y avait beaucoup de projets. Mais malheureusement, l'année 2000, après le commencement de la deuxième intifada, tout est arrêté. Tout est arrêté. C'était devenu une vie difficile, avec beaucoup de chômage. Peut-être les fonctionnaires, voilà, à l'époque, et certains employés, ça va, ils touchaient des salaires, mais c'était pas régulier, mais c'était mieux que les autres. Donc, entre l'année 2000 et l'année 2008, à peu près, et voilà, la vie économique en Palestine est devenue très difficile, avec un taux de chômage très élevé. C'est interdit pour les Palestiniens d'aller travailler en Israël, ou bien rarement que des Palestiniens qui là et là-bas aient travaillé, parce que c'était la deuxième intifada, c'était très difficile comme situation. Ils ont commencé à construire le mur, ils ont bloqué toutes les routes, ils ont imposé beaucoup de checkpoints, de contrôles. Pour aller à Jérusalem, soit en Israël, il faut un permis. Et pour toucher un permis, c'était trop difficile, très long, très compliqué, etc. Dans cette période 2000-2008, la vie est vraiment devenue très catastrophique pour nous au niveau économique. À partir de l'année 2009, avec le Premier ministre Fayyad, voilà, elle a adopté une autre forme de développement économique. Et voilà, donc au niveau, elle a un peu libéré l'économie, on peut dire. Et là, donc, ça commence certains mouvements économiques en Cisjordanie. Et les Israéliens, à l'époque aussi, ils ont changé leur politique contre les Palestiniens. Ils ont commencé à donner des permissions pour les Palestiniens pour rentrer travailler en Israël, soit aussi malheureusement dans les colonies. Et plus en plus, il y a des Palestiniens qui travaillent en Israël. En Cisjordanie, l'économie a commencé à se développer. Et beaucoup de prêts de la banque. Et les gens commençaient à prêter d'argent, à investir, construire, acheter des voitures, voyager à l'extérieur, et tout ça. Et vraiment, ça commençait à se développer. Même le secteur de tourisme s'est bien développé. Donc, jusqu'à l'année 2020, en Cisjordanie, le taux de chômage général est 28%. Et la bande de Gaza, c'était plus de 40%. Là, donc, il fallait pendant cette période développer de l'économie palestinienne. On a fait plein de choses, mais quand même, il y a beaucoup d'obstacles devant nous. Pour investir en Palestine, il faut des zones, il faut des terres, il faut des espaces. Alors, toute notre terre, toutes nos ressources, soit ressources agricoles, soit l'eau, la terre, etc., se trouvent dans les zones C. Pour investir dans les zones C, c'était difficile pour nous. Ça veut dire, les gens qui viennent pour investir en Palestine, c'était très difficile pour eux. Deuxième chose, pour investir en Palestine, et voilà, investir, faire des projets, faire des produits, il faut exporter. Il faut importer aussi des produits, il faut exporter. Et nous, en Palestine, et notre problème, c'est les frontières contrôlées par Israël. Ça veut dire, si je vais importer des intrants pour la production, soit pour au niveau agricole, soit industriel, etc., je dois importer par Israël, soit d'Israël. Je n'ai pas de choix. Il faut que je passe, soit j'achète des produits israéliens, soit j'achète des produits qui viennent par Israël. Et là, ça revient très cher. Et si je vais exporter aussi, donc il faut exporter par Israël. C'est Israël qui contrôle les points de passage, les frontières, tout ça. Pour nous, c'est très difficile, ça. Alors,
les

conditions ou bien l'environnement d'investissement, c'était difficile. Et c'est pour ça donc le taux de chômage en Palestine restait très élevé. Et par contre, il y avait beaucoup de potentiel, beaucoup de potentiel pour développer l'économie, mais à cause de l'occupation, le contrôle de frontières, le contrôle de la terre et le contrôle de ressources, malheureusement, on est resté faible au niveau économique.

0: l'année 2002. À la fin de l'année 2002, a commencé à se développer. 2022. Il y a les touristes qui sont revenus. Il y avait une vie touristique. Il y a beaucoup de travailleurs aussi qui sont allés en Israël travailler. Il y avait une vie économique un peu différente. Et jusqu'à le commencement de la guerre, le 7 octobre. Après le 7 octobre 2023, tout est arrêté. Donc jusqu'à maintenant, le taux de chômage général en Palestine, on touche presque 60%. C'est un taux de chômage très élevé, même plus quelquefois. À Gaza, c'est 100%. Maintenant, avec la guerre, c'est catastrophe. Mais en Cisjordanie, on est plus de 60%. Qui travaille en Palestine, c'est le fonctionnaire de l'État et des employés des ONG. Mais pas tout le monde touche des salaires. Car l'État palestinien, ils n'ont pas beaucoup de ressources financières. Depuis 5 mois, les employés, ils n'ont pas touché peut-être un salaire et demi ou bien 2 salaires. Et les employés donc, dans les ONG, oui, privés, ils touchent des salaires, mais ça demande aussi du financement extérieur. Et maintenant, pas beaucoup de financement de l'extérieur, ils ne touchent pas beaucoup de salaires. Le secteur privé en Palestine, et maintenant c'est catastrophe, et le pouvoir d'achat a beaucoup baissé, l'économie très faible, et beaucoup de compagnies palestiniennes, des entreprises, elles ont commencé à arrêter les gens qui travaillent là-bas. Ça veut dire le taux de chômage, plus de 60% en Palestine, malheureusement, et spécialement qui touche les jeunes. Les jeunes de tranche entre 23 et 24 ans jusqu'à 35 ans. Et là, donc, c'est une tranche de la population très importante pour nous, pour le développement, pour l'avenir, etc. etc.
1: Et du coup, le coût de la vie en Palestine là, depuis la guerre, est-ce que les produits ont augmenté? Comment ça se passe?
0: C'est augmenté horriblement. Et donc, en Cisjordanie, donc, beaucoup de choses ont augmenté. Le transport, par exemple, on parle de tous les pétroles, les gasolines, tout ça, l'essence, tout est devenu très cher. Et la nourriture aussi, la nourriture a augmenté. Ça, c'est la principale chose. Mais la vie a devenu plus en plus difficile avec l'augmentation des prix des produits en Palestine.
1: Les produits, en fait, en Palestine, sont produits sur place ou il y a des produits qui viennent d'Israël et comment ça se passe, en fait?
0: En Palestine, on dépend de nos voisins. Ça veut dire d'Israël, soit des autres pays de voisins, soit du monde entier. Il y a beaucoup d'importations en Palestine. En Palestine, on est déficitaire dans tous les secteurs. Parce que, comme je disais, on n'a pas accès à nos ressources, on n'a pas accès à notre terre, à notre eau, plein de choses. Je ne vais pas entrer dans les détails, parce que dans les détails, il faut du temps pour en parler. Mais quand même, si vous pouvez chercher tout ça, au niveau l'eau, au niveau la terre, tout ça. Donc, on produit presque rien. Nous, on est déficitaire dans beaucoup de choses, sauf l'huile d'olive et l'élevage des volailles. Poules bondeuses et volailles de chair pour la viande. Les céréales, les légumes, les fruits et tout ça, les produits essentiels pour la nourriture, on est déficitaire. On importe soit d'Israël, soit des autres pays. Mais principalement beaucoup d'Israël.
1: Et actuellement, là, donc ces importations d'Israël, elles sont ralenties ou en fait, il n'y a pas de modification?
0: Oui, c'est ralenti parce qu'en fait, il y a des importations, soit d'Israël, soit par Israël, mais ce n'est pas comme avant. Même aussi, le transport international est devenu très cher après Corona et maintenant aussi avec la guerre, est devenu très cher. Le produit revient très cher chez nous. Et en Israël, c'est pas tous les secteurs économiques qui fonctionnent très bien à cause de la guerre. Donc, par exemple, au sud d'Israël, le secteur agricole est presque frisé, bien mobilisé. Il y a pas beaucoup de produits là-bas. C'est la guerre, les gens ont peur. Il y a beaucoup de fermes sont vides et il y a personne qui travaille là-bas. le nord d'Israël, c'est la même chose.

0: On avait aussi envie que tu nous parles un petit peu de comment en fait se déroulent un petit peu les études, comment l'accès aux universités se fait, comment la santé est un peu organisée, comment ça se passe en ce moment, comment ça s'est passé pendant le Covid. Voilà, est-ce que tu peux nous en parler un petit peu?
1: D'accord, je commence par le Covid, après je reviens donc sur le système d'éducation et santé. Et après le Covid, c'était une période très difficile. Malheureusement, donc, la Palestine, donc, elle n'a pas beaucoup d'infrastructures médicales. Aussi, donc, le service médical en Palestine très faible. Et voilà, donc, on tombe dans un problème de santé. Comment il faut gérer le secteur de santé, prévoir des traitements pour les malades, tout ça? C'était vraiment une grande difficulté pour les Palestiniens, pour l'autorité palestinienne, pour le secteur privé, pour tous les hôpitaux, pour les citoyens eux-mêmes. Et vraiment, donc, c'était une situation très complexe en Palestine. Mais aussi, le plus important aussi pour nous, c'est le secteur économique. Le secteur économique, soit le travail, l'industrie, soit le secteur touristique. Le mois de mars 2020, il y avait un mouvement touristique très, très puissante. Il y avait beaucoup de travail. Ça veut dire, si le tourisme se développe en Palestine, il y a le secteur agricole, l'industrie, il y a plein de choses derrière tout ça. C'est une chaîne qui travaille derrière le secteur du tourisme. Et malheureusement, tout stoppé. On se trouve dans des problèmes économiques, des problèmes de santé, et il n'y a pas de médicaments, et les gens ne savaient pas quoi faire. Et c'était aussi partout dans le monde. Mais en Palestine, c'était une situation un peu très complexe. Parce que la Palestine aussi, comme je disais, c'est des conteneurs. C'est des zones découpées. Les villages, les villes, et les zones rurales, tout ça, l'un à l'autre, c'est découpé. Ça veut dire que les gens qui veulent chercher des traitements, c'était difficile pour eux pour aller dans la ville pour se soigner, pour aller dans les villages, il y avait des centres médicaux, c'était très compliqué vraiment. Mais à partir donc le mois de juin 2021, la situation a commencé beaucoup meilleure, le travail ça a commencé à reprendre et le secteur de tourisme ça a commencé à se développer et ça a commencé donc la vie économique a commencé à revenir jusqu'à le début de la guerre, jusqu'à le 7 octobre 2023. Mais par rapport au secteur d'éducation en Palestine, ça c'est quelque chose qui aussi on est fier en Palestine, qui on le dit toujours, que les Palestiniens, on est presque plus de 98% des Palestiniens, ils ont fait des études. Le taux des analphabètes en Palestine, c'est 2% seulement. Ça se trouve dans les milieux ruraux, maintenant surtout dans les zones désertiques, chez les Bédouins, soit dans le sud de Palestine, soit dans la vallée de Jourdain, car pour se déplacer de leurs endroits pour aller à l'école, il y a une distance

0: beaucoup de routes à faire. Et maintenant, il y a beaucoup de colons qui sont sur la route. Quelquefois, c'est difficile. Ils les empêchent, surtout dans le sud, en Palestine, dans la région de Hébron. Les colons empêchent les enfants de traverser la route, de circuler facilement pour aller à leurs écoles. Et c'est pour ça que certains enfants, surtout les filles, et voilà, elles continuent pas, elles font pas des études. Seulement, on est très 2% de total. Mais les autres, 98% des Palestiniens, on a fait des études, mais aussi quelque chose de très intéressant, et même au niveau de la région méditerranéenne, on dit que les Palestiniens ils ont le plus avancé au niveau éducation. Nous avons 60% des filles, c'est les filles qui font des études supérieures. Ça veut dire licence, un master, doctorat, etc. Mais par contre, 40% des garçons ou bien des jeunes garçons palestiniens font des études supérieures. Vous voyez, le pourcentage des filles qui font des études supérieures est beaucoup plus élevé que les garçons. Ça, c'est très important pour nous. Et la Palestine aussi, elle exporte d'experts dans les pays du Golfe, dans le monde entier, et dans beaucoup de pays du monde, on trouve des Palestiniens qualifiés qui travaillent dans différents secteurs, soit l'économie, soit l'énergie, soit l'informatique, la santé, et plein, plein de choses. Nous sommes très fiers. En Palestine, il y a autour de 14-15 universités. Il y a un seul université publique de l'État. Mais les autres sont des universités privées. Il faut payer, c'est un peu cher. Mais par contre, et les parents des familles, ils font beaucoup d'efforts pour payer la scolarité pour leurs enfants, pour continuer leurs études à l'université. Aussi en Palestine, nous avons aussi beaucoup d'écoles et des écoles publiques. Donc, ça veut dire dans tous les villages, des écoles dans les villes, des écoles publiques, mais des écoles privées se trouvent dans les villes et surtout concentrées au centre de Palestine. Bethléem, Jérusalem, Ramallah, se trouvent beaucoup des écoles privées. Et au niveau éducation, plus, ils ont beaucoup de moyens, mais très cher. Mais aussi, on trouve qu'il y a beaucoup de monde qui paye des scolarités pour leurs enfants pour faire des études à un niveau très important. Et ça, c'est aussi qu'on a investi beaucoup dans le système d'éducation parce qu'on sait que l'étude, c'est notre avenir. Et si on fait des études, c'est notre avenir, notre indépendance pour la Palestine.
1: Bien sûr. Mais alors, du coup, au niveau de la société palestinienne, en termes d'évolution sur en fait l'égalité un petit peu, les différences en fait de revenus, comment ça s'est passé un petit peu au cours du temps? Est-ce que il y a une différence entre les riches et les pauvres qui s'agrandit ou pas du tout?
0: La première chose en Palestine, c'est une société mixte. Il y a des musulmans et des chrétiens pour l'égalité. Et là, donc, la majorité, c'est des musulmans. Il y a presque 1% des Palestiniens seulement en Palestine, Cisjordanie, en Palestine. Mais il y a une égalité parfaite. Et ben, moi, je suis chrétien, OK, d'une famille chrétienne. Voilà, donc, mes amis où je travaille, c'est des musulmans. Et la relation, ça va, c'est bien. On a le même niveau de droit. Il n'y a pas de différence, il n'y a pas de racisme. Tout le monde est bien traité au niveau de l'égalité. Ça, c'est la première chose la plus importante qu'en Palestine. Il y a beaucoup de gens dans le monde ils disent qu'il n'y a pas de chrétiens palestiniens. Non, il y a des chrétiens palestiniens. Il y a beaucoup de gens aussi ils disent, voilà, il y a la guerre entre les musulmans et les chrétiens. Non, il n'y a pas de guerre, il n'y a pas de différence, il n'y a pas de racistes. On est égaux dans tous les droits. Ça, c'est très, très important de le connaître. Mais au niveau économique ou bien au niveau la ou bien les classes en Palestine. Oui, en Palestine, il y a des classes. Il y a des classes, on peut dire, il y a des riches, comme partout dans le monde, il y a des gens qui ont fait du business, ils sont riches, ils ont le moyen, etc. Et on peut dire, une tranche de la population est moyenne, qui vit moyenne, comme c'est les gens, les fonctionnaires, les employés, ou bien les commerçants.

0: un niveau moyen. Donc, on n'est pas riche, on n'est pas pauvre. On a qu'est-ce qu'il faut pour vivre, faire les études, pour avoir le service de santé, etc. Mais, aussi, il y a beaucoup de pauvres. Il y a un pourcentage de pauvres. Et les pauvres aussi, c'est varié. Ça dépend aussi de la situation. Maintenant, on trouve plus de pauvres. Mais aussi, en général, comparé dans la situation avant la guerre, il y avait des pauvres. Mais le problème en Palestine, il n'y a pas de services de sécurité. Et ça veut dire qu'il y a des familles pauvres, elles n'ont pas d'allocation sociale de l'État, ou bien certaines familles qui ont des allocations très négligées, on peut dire. 200 $ par mois pour une famille. Qu'est-ce qu'on va faire avec 200 $ par mois pour une famille? Pas grand-chose. Au niveau aussi du service de santé, ce n'est pas tout le monde pour avoir le service de santé. Les riches, elles peuvent faire et une assurance médicale privée. Elle peut aller à tous les types de hôpitaux, privés en Palestine, public, elle peut aller à l'extérieur, etc. Elle peut aller en Israël se soigner. Ils ont de l'argent. Les classes moyennes, ils ont aussi, ils peuvent faire des assurances médicales et privées, parce que les services de santé dans les hôpitaux, dans le secteur privé, c'est meilleur que les services dans les hôpitaux publics. Dans les hôpitaux publics, il n'y a pas beaucoup de moyens, et surtout dans les zones rurales. Il n'y a pas de moyens, les conditions sont difficiles, et il faut attendre pour faire une opération, pour se soigner, tout ça. Il y a beaucoup de monde, il faut attendre, malheureusement.
1: D'accord, mais ça se comprend, parce qu'en fait, il y a une économie qui ne marche pas, je suppose qu'une levée d'impôts, c'est compliqué, en fait, donc tant qu'il n'y a pas un État palestinien réel, c'est difficile d'avoir des services, en fait, publics qui fonctionnent très bien.
0: Bien sûr, oui, donc même si on a les personnes qualifiées, on a des personnes qualifiées.
1: Eh oui.
0: Mais on n'a pas les matériaux, on n'a pas des hôpitaux, on n'a pas des... Vous voyez? Tout ça. Donc, même les médicaments, c'est pas tous les médicaments, on peut le trouver dans les hôpitaux publics. Et il faut aller dans les marchés, les pharmacies, pour acheter beaucoup de types de médicaments pour se soigner. Et là, c'est très cher. Qui va payer ça? Même si l'assurance nous paye le traitement, mais les médicaments, il faut les acheter de l'extérieur.
2: La

0: Est-ce que on pourrait donc aborder un petit peu la vie, en fait, on va dire plus politique, hein, dans Cisjordanie, oui, avant la guerre. Comment ça se passe, en fait, pour toi, comment tu t'investis un petit peu, comment la résistance, en fait, politique se passe en Cisjordanie?
1: La vie politique, même depuis des années, c'est difficile. Je vais un peu tout expliquer, mais comment ça se passe au niveau du parti politique et la situation politique actuelle. Les Palestiniens, en général,

0: on n'a pas confiance des partis politiques. Moi, je peux dire moi-même, j'étais intégré dans des partis politiques de gauche, j'étais actif, etc. Mais maintenant, je ne vois pas que les partis politiques, soit de gauche, soit de Fatah, soit le Hamas, soit djihad islamiste, tout ça, me disent quelque chose. Moi, je dis principalement au niveau personnel. Mais par contre, oui, il y a des gens qui sont intégrés dans les partis politiques, soit de gauche, soit de droite, soit le Fatah, soit le Hamas, etc. etc. Et ça, c'est leur choix. Mais je dis pourquoi donc la vie politique en Palestine est difficile. Bah, depuis Oslo jusqu'à maintenant, on n'a pas vu que les partis politiques ils étaient d'accord sur quelque chose ensemble. Et à partir de l'année 2006, il y avait entre le Hamas et le Fatah, il y avait des problèmes. Et toujours la réconciliation jamais avait lieu. Et les partis politiques de gauche, on est 6 partis de gauche presque, mais les partis de gauche, ils n'ont jamais d'accord sur quelque chose ensemble. Toujours, les partis politiques, ils cherchent une partie qui va prendre le pouvoir. Ça veut dire que c'est une vie difficile. Il n'y a pas de, une décision commune pour tout le monde. Il n'y a pas d'une vision très claire, une vision commune pour tout le monde. Il y a toujours une différence d'une partie à l'autre. Et il y a aussi pour moi, donc, je dis, il y a beaucoup de corruption au niveau parti politique. Les partis politiques, parce que si je trouve un secrétaire général d'une parti politique qui a 10 ans au pouvoir, ou plus de 10 ans, ou il y a des gens qui ont 30 ans au pouvoir, ils sont sur la même position. Alors pourquoi? Mais est-ce qu'il n'y en a pas d'autres à sa place qui peut prendre le pouvoir pour faire changer la situation, développer la situation, faire la réconciliation avec les autres partis, faire une partie unie, tout le monde? Et ça, c'est jusqu'à maintenant, c'est très faible en Palestine. C'est pour ça qu'il y a beaucoup de jeunes qu'ils ont commencé à faire des initiatives sociales, culturelles, etc., mais aussi politiques. Voilà, c'est des indépendants, mais aussi donc, les indépendants, on dépasse plus de 30%, même plus de 40% presque, des indépendants en Palestine, qui ne sont pas intégrés dans des partis politiques, mais ils ont tous d'accord sur une idée commune pour la lutte économique, sociale, politique. Ça, c'est très important de le connaître. Mais aussi, maintenant, si je parle après la guerre de Gaza, pourquoi, donc, pour moi, donc, le premier principal principe, bien, la cause de quoi donc, il y avait un problème à Gaza, parce qu'il n'y avait pas de la réconciliation. S'il y avait une réconciliation entre le Hamas et le Fatah, peut-être la situation en Gaza c'était un peu différente. Mais chaque partie chez nous en Palestine, elle cherche à prendre le pouvoir sans réfléchir, seulement chercher le pouvoir. Et ça, c'est notre problème. Et maintenant, après le 7 octobre, on est presque la majorité des gens, on n'a pas confiance des partis politiques. On n'a pas confiance de l'autorité palestinienne. On n'a pas confiance de Hamas. Tu vois, il y a plein de choses qui se passent actuellement. Et après l'attaque du 7 octobre, et la guerre, etc., on dit où nous sommes. Et qu'est-ce qu'il y aura? Hamas, qu'est-ce qu'elle va faire? Le Fatah, qu'est-ce qu'elle va faire? L'autorité palestinienne, qu'est-ce qu'elle va faire? Les autres partis politiques, qu'est-ce qu'elles vont faire? Donc, en fait, il n'y a pas de discussion entre eux. Chacun travaille tout seul. Et là, on dit, c'est quoi l'avenir politique? Il n'y a pas de solution politique. Il n'y a pas de projet politique commun. Et malheureusement, ça, c'est la Palestine actuelle. Et ça, c'est un vrai tragédie pour nous.
1: Je suis pas sûr que ce soit qu'un problème palestinien, hein, ce que tu racontes par rapport

0: aux différents partis politiques et la façon de pas pouvoir avoir une vision commune, et etc. Mais effectivement, là, en Palestine, ça devient, c'est vraiment très préoccupant. Moi, j'avais cru que l'OLP pouvait rassembler en fait une vision commune pour la Palestine.
1: Oui, normalement, il fallait. OLP, donc il y a 13 partis politiques qui sont sous l'imprella des OLP. Ça veut dire ils sont d'accord sur un projet général dans l'OLP, mais au niveau de la pratique, non. C'est ça. Après, donc, le Hamas et le djihad islamiste ne sont pas intégrés à la OLP. Ils sont à côté. Et ça veut dire, et même si les partis des politiques des OLP sont d'accord sur quelque chose, et on se trouve Hamas, le djihad islamiste, non. Quelquefois, il y a des discussions entre eux, il y a des échanges, mais jamais ils ont arrivé à faire un compromis et un projet ensemble, une vision ensemble. Donc nous sommes tous pour la libération de la Palestine, pour un État indépendant, pour deux États, pour deux peuples, israéliens et palestiniens, etc., etc., les frontières de 67, Jérusalem, la capitale de Palestine, la libération des prisonniers, tout ça. Mais les pratiques, c'est différent. Et quelquefois, on parle, mais pas de pratiques. Et même, soit on fait des choses le contraire de qu'est-ce qu'on cherche. Il n'y a pas d'approche, il n'y a pas des outils. On n'est pas d'accord sur un outil pour la résistance. Ça veut dire, la gauche, une partie de gauche, elle demande la résistance pacifiste. Une partie de gauche, non, c'est la résistance armée. Le Fatah, c'est divisé moitié-moitié. Le Fatah, elle dit, nous, on va faire la résistance pacifiste. C'est le président Mahmoud Abbas qui a dit ça. Et parce que lui, elle représente Fatah. Mais aussi, une partie de Fatah, elle fait aussi la résistance militaire. Le Hamas, les djihad islamistes, non, ils font les résistances militaires. Vous voyez? Donc, on n'est pas tous d'accord sur un outil de lutte contre l'occupation. Nous, on ne parle pas de l'État d'Israël, mais nous, on parle de l'occupation sur la terre de Cisjordanie en 67. Et si on n'est jamais d'accord pour un outil ou bien une approche politique pour la lutte contre la colonisation, alors, qu'est-ce qu'on va faire? C'est pour ça, donc, c'est la vie politique difficile.
0: Est-ce qu'on ne peut pas penser que, au fait, les événements qu'on est en train de vivre, là, vont forcer, en fait, la société palestinienne à se mettre d'accord quand même sur quelque chose, parce qu'il y a vraiment urgence, compte tenu de la politique israélienne, et il va bien falloir quand même que tous ces partis commencent à discuter pour quand même être un interlocuteur et que vous puissiez, en fait, trouver une solution. Tu ne crois pas qu'en fait, ça va être quand même une espèce... C'est un électrochoc qui va, en fait, forcer la société palestinienne à se mettre d'accord.
1: Oui. Moi, je suis toujours optimiste. Je ne suis pas pessimiste. Toi, comme je t'avais dit, mon passage en France, j'ai appris plein de choses. J'ai un peu changé même mes pensées, mes mentalités, mes personnalités. C'est différent. Beaucoup changé. C'est pour ça, donc, quand j'ai fait l'analyse de la situation politique en Palestine, et je ne suis pas, jamais je suis pessimiste, je suis toujours optimiste. J'ai dit, il y aura une solution. Et nous, toujours on dit, il y a l'espoir. Et jusqu'à maintenant, le peuple palestinien est vivant parce que nous, on croit de l'espoir. On croit que bientôt, il y aura un État palestinien indépendant. Il n'y a pas de solution. On vit dans un pays très petit. Si on prend la Palestine historique, qui est maintenant Israël et Palestine, la Cisjordanie et bande de Gaza, et combien? C'est 27 000 km². Israël, c'est 22 000 m². La Cisjordanie, 5 000 km². Et bande de Gaza, presque 350 km².

0: Voyez, c'est une petite zone, une petite terre. Et l'un qui entre à l'autre. Moi, je dis, il faut toujours regarder l'avenir. Peut-être que moi, personnellement, je suis né en guerre, je suis vécu toujours jusqu'à maintenant en guerre. Toujours, il y a des guerres chez nous, des intifadas, il y a des problèmes. Mais alors, mes enfants, est-ce que je souhaite pour mes enfants vivre la même chose? Les Palestiniens, les autres Palestiniens, ils demandent la même chose. On a marre de la situation. Occupation, la guerre, des conflits, d'arrestations, des murs, des blocages, des checkpoints. On a marre de la situation. Même les Israéliens, ils ont marre aussi de la situation. Il y a beaucoup d'Israéliens qui cherchent aussi à bien vivre. Vivre en paix, côte à côte, des Palestiniens. Même si notre génération, ou bien la génération actuelle, elle est en guerre, mais bientôt, il y aura la paix. C'est absolument, il y aura la paix, il y aura deux États pour deux peuples, même pour un État pour deux peuples. C'est quoi le problème pour un État pour deux peuples? Si mon voisin est musulman ou bien un juif et tout ça, c'est quoi le problème? Donc, il faut qu'on accepte l'un à l'autre. Un jour, on va arriver à ce niveau.
1: Ben merci Issa pour cette conclusion donc pleine d'espoir. J'espère qu'on se retrouvera pour approfondir tout ce que tu nous as dit. À bientôt et merci
0: Merci,
1: encore.
0: merci pour vous. Merci. Au revoir.
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4: Mardi 13 janvier 2026, sur les pentes de la Croix-Rousse.
5: Il y a des gyrophares dans la rue des Étapes Claudiennes. 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Il y a trois camions de CRS. Il y a une dizaine de flics qui barrent l'entrée de l'immeuble et une centaine de soutiens devant. Donc, apparemment, il y a un immeuble dans les pentes de la Croix-Rousse qui vient d'être ouvert pour abriter des personnes. Des mineurs isolés et les flics sont intervenus.
6: Ce qui se passe, c'est qu'effectivement, il y a depuis 48 heures des soutiens des mineurs non accompagnés qui ont prévu la situation après le plan grand froid et le fait qu'on a ouvert un gymnase pour les mineurs non accompagnés qui ont été protégés. C'était plus d'une centaine du jardin des Chartreux qui ont dormi au gymnase de Chanfray pendant 4 jours pendant le plan grand froid. Il y avait le problème de qu'est-ce qui se passe après le plan grand froid quand il est terminé. Il est terminé depuis ce matin. Donc, ces soutiens, ils ont dit, bon, il y a eu une bagarre du collectif Soutien Migrants Croix-Rousse et d'autres collectifs pour demander aux institutions, la préfecture, la métropole et la ville de Lyon qui trouve une solution pérenne pour ces jeunes, une fois que le gymnase de Chanfrein serait terminé avec le plan grand froid, qu'on trouve une solution pour les protéger, au moins provisoirement, jusqu'à la fin de la trêve hivernale, mais qu'ils ne se retournent pas à la rue, au froid, dans la boue, au jardin des Chartreux. Et comme il n'y avait pas de réponse des institutions, il y a eu la perspective de dire, eh bien, il y a des logements Place Chardonnay qui sont libres depuis 2 ans, eh bien on va faire une occupation pour protéger au moins 10, 20, 30, 40, 50 jeunes qui au moins eux seront protégés.
7: Et vous, les policiers, rentrez chez vous.
2: Les policiers, rentrez chez vous.
5: L'immeuble là qui est squatté, c'est un gros immeuble, quoi, de 1, 2, 3, 4.
8: Il y a 6 étages. Ouais. Et dedans, il n'y a personne. Je sais qu'apparemment, à un moment, il y a, je crois, un feu qui s'était déclaré. Et du coup, ils les avaient sortis. Et entre-temps, il n'y avait rien du tout. D'où le fait qu'on les a installés dedans.
6: Et ce qui se passe, c'est qu'on est venu donc à 15h pour officialiser le truc. On avertit le propriétaire. Ce qu'on a vu, c'est arriver la police qui intervient. Moi, j'ai posé la question de savoir si le propriétaire avait demandé l'expulsion. Dans un premier temps,

0: m'a dit non. Il a dit, alors pourquoi vous voulez rentrer? On leur a expliqué qu'on avait les preuves, que les gens étaient là depuis 48 heures, qu'ils avaient le droit d'être là, et pour, ils veulent protéger les jeunes à la rue. La réponse était de dire oui, mais il y a une locataire qui a demandé l'intervention de la police pour la protéger. Donc il se trouve qu'ils avaient le code, donc ils sont rentrés, les deux responsables de la police. Et puis dès qu'ils sont rentrés, on a vu arriver des CRS casqués. Le problème, c'est qu'ils veulent virer, manu militari, les gens. Et alors ils sont redescendus, les gens, et ils ont dit que maintenant ils avaient l'autorisation d'expulser.
1: On n'est pas là pour faire genre des dramas, quoi. On est là juste pour mettre des enfants en sécurité. Et je crois que c'est le principal. Et je pense que toutes les personnes qui sont là pour ça. Je me dis, il y a des enfants, des adultes, des personnes âgées, enfin de tout. Et depuis tout à l'heure, on essaie vraiment d'être dans la communication. Et en fait, clairement, ils nous ont menti déjà juste pour s'introduire dans l'immeuble. Donc, ils nous ont dit, on va voir quelqu'un qui a appelé tout à l'heure, alors qu'on a le retour de la seule locataire qui est dedans, qui est d'accord pour qu'il soit à l'intérieur. Enfin, elle n'a pas appelé, elle nous a bien accordé qu'elle était OK avec ce qui était en train de se passer et qu'elle, elle n'y voyait pas d'inconvénient. Donc voilà. Mais bon, la préfecture, au final, ils savent très bien comme ils les ont expulsés ce matin, en fait. Genre, le plan grand froid est fini aujourd'hui. En attendant, il fait encore froid, en fait. Et il faut les quelque part. On parle d'enfants qui n'ont pas d'accompagnement, qui ne sont pas encadrés, qui vivent dehors, quoi. Enfin, donc.
2: Ça y est, ils expulsent cette bande de lâches.
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2: C'est par là, non?
17: À gauche.
2: Pull.
4: Quoi?
2: Il a dit au fond, à gauche.
4: Ah bah oui, non mais je confonds toujours, même quand je conduis, je confonds.
18: Vous avez remarqué, c'est comme les toilettes, hein, c'est toujours au fond, à gauche.
14: Et vous avez vu la tête qu'il a fait à l'accueil quand on a dit porno terroriste.
2: Ouais, bah le pauvre bibliothécaire, ça doit pas être tous les jours non plus qu'on lui demande ça. J'imagine plutôt qu'on lui demande le bon cours, hein. Ouais, le Louvain Slip.
4: Ouais, c'est vrai que ça lui a fait quelque chose. Hein.
14: Là, c'est pas là, non? C'est là, hein?
18: Oh là là, mais disons, c'est plus grand que le roi Merlin ici. Hein.
2: Non, mais attends, ouais, tu t'es jamais venu?
18: Bah, pas cette bibliothèque.
4: Non, mais là, en fait, c'est le rayon philo.
14: Ah oui,
4: il
14: exact.
4: Il a dit juste après le théâtre.
18: Là, c'est le théâtre. Waouh, le rayon théâtre. Non, mais il est énorme.
14: Ouais, c'est vrai, c'est ça. Énorme.
18: Je vais revenir. Hein. Et ça tombe bien, j'avais envie de lire du théâtre.
14: Tu vas voir à coup sûr, le livre de Diana, il est rangé sur l'étagère tout en haut. Pour pas que ce soit trop accessible non plus.
18: D'ailleurs, tu me donnes des refs, Namé, en matière théâtre.
14: Ouais, si tu veux. Ah bah voilà, là, on est là, regarde, voilà le rayon, qu'est-ce que je disais? Voilà, tout en haut, c'est comme au supermarché. Les produits sont placés en fonction des cibles, et là, bah...
2: Hey, bah quoi, tu veux dire que c'est trop haut pour moi, par exemple, parce que je suis petit? Donc je suis pas vraiment la cible,
14: Mais non, c'est pas ça que je veux dire,
2: non,
14: c'est pas...
2: désagréable.
14: Mais c'est pas du tout ça, c'est juste, il n'y a pas besoin d'être grand adulte, c'est juste que c'est pour les adultes d'une manière générale.
2: Ah.
14: C'est pas pour les enfants,
4: écoute,
14: quoi.
4: C'est déjà super qu'il y ait l'œuvre de Diana, hein. C'est pas dans toutes les bibliothèques municipales, et surtout, c'est pas tout le temps qu'on la trouve.
2: Ouais,
4: non, il y a un bon fond, hein. Je trouve toujours ce que je cherche, moi, ici.
14: Mais je continue quand même sur l'histoire du supermarché et de son rangement, qui est d'ailleurs très classiste. Je sais pas si vous avez remarqué, mais les marques repères, ou les produits bas de gamme, bah, ils sont toujours à ras-le-sol, faut bien se pencher.
2: C'est vrai, ouais.
14: C'est vrai, les trucs bio dans les rayons pour les riches, ou les bons produits, tu vois, même les trucs de luxe, ils sont un peu à hauteur d'œil.
2: Ouais, les marques repères, tu les reconnais aussi par leur graphisme. Les graphistes qui bossent pour les marques repères, ils font des trucs simples et moches pour que les pauvres reconnaissent facilement leurs produits. Vous avez remarqué ça ou pas?
4: C'est où? Je me souviens. C'est quoi la cote déjà?
2: 306,69 la cote, il a dit.
4: Ah, mais attends, regarde, il y a le rapport Height. Vous l'avez lu ce truc-là?
2: Non. Non, c'est quoi?
4: Bah, c'est un truc dont Boscope nous a parlé l'autre soir. Mais on ne connaissait pas d'ailleurs quand il nous en a parlé. Mais c'est une étude de 1976 sur la sexualité humaine avec des statistiques qui sont menées sur des femmes américaines, soi-disant.
18: Il y a des bons livres de cuisine. Hein.
14: C'est juste après la révolution sexuelle. Ça a fait un scandale énorme.
4: Regarde le sous-titre. 3000 femmes s'expriment avec franchise et émotion sur la sexualité féminine. Il y a eu aussi le nouveau rapport qui est sorti dans les années 2000. J'avais 4 ans à ce moment-là.
14: Tiens, ils ont aussi notre corps nous-mêmes. Il est hyper bien, ce manuel.
2: Ah ouais.
14: Bah, là, au moins, tu vois, on appelle un chat, quoi. Mmh. Regarde, là, à cet endroit-là, là, ils ont un cahier anatomique. Voilà, bah voilà. Voilà, fossette, orifice, pleine de la vulve, gland du clitoris, capuchon, corps du clito, les poils, les lèvres, l'anus. Bah voilà, bah, on a tout qui est bien dessiné. C'est pas Nathan qui aurait fait ça à l'époque. Hein,
4: à l'époque.
14: Oui, oui, d'ailleurs, on n'avait rien comme ouvrage disponible quand on était enfant.
4: Rien. En tout cas, à l'école, moi, j'avais des livres de SVT tout pérave. Il n'y avait rien d'accessible, quoi. Et c'était comment dans tes années, le frigo? T'avais des refs?
18: Hein? Moi? Hein? Pas vraiment. Hein. Tu les as, toi, Namé, les bouquins de recettes d'Ottolenghi?
14: Ouais, j'en ai quelques-uns, j'en ai fait pas mal, mais pas dans celui-là, là, que tu montres. Mm. Tu connaissais, toi, le frigo, ce manuel de sexualité?
18: Ça a l'air bien, des légumes d'hiver avec mangue, choux et noix grillées. Ouais, je vais retenir ça, hein, pour le prochain.
4: Ouais, alors tu sais qu'il y a enfin un clito correctement dessiné dans un manuel d'SVT, hein, c'est chez Magnard, je crois. Ça date de 2017, t'imagines? Et encore, après rectification, avant c'était inexistant, ou alors juste une espèce de tout petit bouton là, dans le
14: un petit point.
2: Par contre, j'avais jamais vu. Ouais.
14: Bah oui, justement, c'est ça. Mais pas le pénis, hein, ça on l'a bien vu lui. Hein. Mmh. Tu sais d'ailleurs, j'ai lu pénis pénétré, ça n'a aucun rapport. Pénis, en fait, l'étymologie, c'est le truc qui pend, qui pend.
2: Ah bah oui, je savais. Ouais.
14: Ah, toi, tu savais? Ben, c'est Martin Page qui reprécise ça. Et bon, il parle aussi de tout le délire qu'il y a autour de la pénétration, comme si c'était l'essentiel du rapport sexuel. En tout cas, c'est vu par les hommes, hein, ce point de vue. Quoi.
18: Si ça vous va, je vais m'asseoir là-bas. Mmh. Hein, je vous attends. Je vous attends là-bas. Ouais, j'ai besoin de me concentrer. C'est assez complexe, hein, ces recettes.
4: Mmh. Ouais, regardez, ça a l'air.
2: J'en ai très bien là. C'est Max ne pense qu'aux zizi.
4: Ah oui, bah rien sur Lily et sa vulve. Ouais,
2: non,
4: ouais.
2: C'est vrai.
4: C'est bizarre que ce soit là, hein. C'est un truc pour enfants. Tiens, d'ailleurs, comme truc pour enfants, ça me rappelle, il y a quand même cette brochure Nos corps à nous, qui est incroyable sur la puberté, les poils, les odeurs, les genres, les sexualités. Enfin, j'aurais beaucoup aimé la lire quand j'étais préado.
2: Ouais, bon, là, on passe quand même de l'autrice des Max et Lily à Wittig. Je vois toujours pas Diane Torres, d'ailleurs.
14: Ah, le corps lesbien de Wittig, c'est tellement beau, ça. Regarde, attends. Je vais te prendre un passage au pif.
2: Non, mais je l'ai lu, hein.
14: Attends, mais je te lis un extrait. Voilà. Ah ben voilà. Dans l'intervalle des longues mâchoires dents découvertes, je reconnais ton sourire ambigu infini. Tes oreilles hautes bougent et s'agitent. Ma main, en se posant sur ton flanc, couvert de sueur, fait se hérisser ta peau. Je parcours toute ton échine à doigts légers, ou bien mes mains s'enfoncent dans ta fourrure, une écume blanche se propage le long de tes babines noires.
2: Eh ben, tu vois, ça m'avait déjà fait ça la première fois. Ça vous parle, vous? Moi, je crois que je suis encore très classico-classique.
14: Ben, classico-basique, faudrait surtout que tu lises Martin Page, justement, au-delà de la pénétration.
2: C'est un roman?
14: C'est un petit essai avec des témoignages à la fin.
2: T'aurais pas une BD plutôt?
4: Bon, écoute, en basico-classique, hein, les livres Strongquist, efficaces. Mais tu les as en plus, non?
2: Oui, c'est vrai. Ouais.
14: Ben voilà.
2: Mais je suis pas sûr de les avoir tous lus, en fait.
4: Oui, c'est sûr. Ouais.
2: C'est une copine qui me les avait donnés. J'ai un peu feuilleté quand même.
14: Heureusement qu'il y a les copines et les ex. Hein.
2: Oh, arrête, j'ai lu des trucs quand même.
14: Mais quoi? Ça reste pour les autres.
2: J'ai pas dit mais. Là, t'avoueras quand même que le livre de Diana, c'est différent.
4: Bah oui, j'ai jamais dit que c'était mainstream. Hein. Là, on sort des débats sur des sexualités strictement hétéro et strictement cisgenre. Ça parle d'autres sexualités et de lutte transféministe.
2: Bah tu vois, je connaissais pas son existence à Diana, ni elle, ni son livre, jusqu'à ce que tu m'en parles. C'est ça qui est bien avec l'émission. C'est que j'apprends des trucs. Mmh.

0: Hola a todos, soy Diana J. Torres, me dedico al activismo transfeminista y al arte.
1: Bonjour tout le monde, je suis Diana J. Torres, je fais de l'activisme transféministe et de l'art. Et moi, la personne qui parle français, c'est Jeanne Jeannot Godard-Davant. J'habite

0: On ne s'est pas rencontrés en vrai. On a commencé par une rencontre textuelle. Enfin, c'est notamment moi qui ai rencontré Diana avant qu'elle ne connaisse mon existence. Je l'ai rencontrée un soir sur une étagère chez la Butch 3000 qui m'avait ramenée chez elle sur sa grosse moto. C'est comme ça que j'ai eu accès au texte en français. J'ai rencontré le porno-terrorisme à cette occasion.
1: Ah bueno, solamente me escribió un día para decirme que quería traducir y publicar mi libro Pornoterrorismo.
0: Jeannot m'a seulement contacté un jour pour me dire qu'elle voulait traduire et éditer Pornoterrorismo.
1: Y obviamente le dije que sí.
0: Et bien sûr, je lui ai dit oui.

0: No sé, yo siempre fui una niña muy masculina, o sea, como, bueno, claro.
1: J'ai toujours été super masculine, mais bon, quand t'es enfant, de toute façon, tu penses pas à des terminologies aussi limitantes.
0: No me gustaban los vestidos ni las faldas. No me gustaba jugar con niñas. No, a mí me gustaba darle patadas a las cosas, subirme a los árboles, y me hacía mucho más interesante los juegos de los niños.
1: J'aimais pas les robes, j'aimais pas les jupes, j'aimais pas jouer avec les petites filles, parce que voilà, moi j'avais envie de donner des coups de pied dans des trucs, grimper sur des trucs, et les jeux des petits garçons avaient l'air beaucoup plus actifs.
0: Entonces yo como... o sea, mi primera... categoría fue la de marimacho, la de niña rara, por muchos motivos, pero también porque, pues cuando nací pensaban que era un niño.
1: Donc voilà, la première étiquette, c'est garçon manqué, petite fille bizarre, mais aussi quand je suis née, on a pensé que j'étais un garçon.
0: Entonces ese primer insulto hacia mí no lo recibí yo, no lo recuerdo, lo recibieron mis padres por no seguir las convenciones.
1: Et cette première insulte, d'une certaine façon, en fait, c'est pas moi qui l'ai reçue, c'est mes parents, pour pas avoir suivi les normes et les injonctions sociales.
0: Porque como en la ecografía era sin duda un muchacho, cuando nací toda mi ropita era azul y
1: mes, en fait, à l'échographie, on voyait pas que j'étais une fille, donc tout le monde a imaginé que c'était un garçon, et du coup, mes parents, quand ils ont préparé ma naissance, ils ont acheté que des vêtements bleus. Et donc, en fait, une fois que je suis née, mes parents, ils ont décidé d'utiliser ces vêtements, de ne pas me percer les oreilles. Et du coup, j'allais comme ça dans la rue.
0: O sea, yo nací en pleno enero en una familia de clase obrera, sin dinero para comprar más ropa. Era ropa que habían hecho mis tías.
1: Moi, je suis née en plein hiver, dans une famille ouvrière, où c'est sûrement mes tantes qui avaient dû tricoter mes vêtements. Mais au-delà de... pas avoir voulu acheter d'autres choses, je pense que mes parents, ils ont aussi décidé de m'habiller comme ça pour faire chier, quoi.
0: Entonces, bueno, las vecinas le regalaban a mi mamá como lacitos, al menos ponle un lacito, al menos ponle algo, porque todo el mundo va a pensar que es un niño, y mis papás decían, no nos importa, ¿no? Entonces creo que desde ahí.
1: Et toutes les voisines, en fait, se cotisaient, mais voilà, pour t'acheter au moins un serre-tête, mais lui au moins un serre-tête, on va penser que c'est un garçon. Et mes parents, en fait, ils ont dit, en fait, on en a rien à faire. Du coup, ça vient même de cet endroit-là, quoi. Là, il y a un enjeu de traduction, marimacho, c'est, on a accolé les mots Maria et macho. Donc, Maria, c'est Marie, et le prénom féminin par excellence dans la traduction judéo-chrétienne, etc. Marie macho. Et macho, bah, le mâle, quoi. Donc, c'est littéralement Marie masculinisée, quoi. Le texte de Diana, il m'a permis d'ouvrir les yeux sur certaines choses que je ressens et certaines choses que j'ai vécues et sur lesquelles je n'avais pas su mettre des mots. Notamment... ce rapport aux étiquettes, moi aussi, pute, salope, nymphomane, c'est des choses qu'on m'a dit très jeune. Désolée, je m'aventure, mais c'est un peu marrant parce que ça rejoint vraiment ce que dit Diana. Je suis passée genre du groupe des petites filles BCBG, voilà, hyper respectueuses de l'autorité, au groupe qui s'appelait Anouk, Fanny et Alix, au groupe qui

0: s'appellent Rachel, Maeva et Jessica. Enfin, ça aussi, en fait, il faut le dire, il y a aussi une forme de classisme méga fort qui était, on avait moins de 10 ans et elles, c'était les meufs les plus sexualisées de la classe. Mais pour moi, c'était vraiment genre les plus badass parce qu'elles avaient l'air libres, contrairement aux autres, quoi. J'ai voulu devenir pote avec elles et on est parti en classe de mère, là, et... un soir, on a décidé de ramener des bonbons et des pipas dans la chambre des garçons et de passer la soirée avec eux. On s'est fait choper et le directeur de l'école a convoqué ma mère et à moins de 10 ans, moi aussi, à moins de 10 ans, on a insinué que j'avais provoqué les garçons et que de toute façon j'étais une salope et que je filais un mauvais coton, quoi. C'est une honte, enfin on apprend à intégrer que c'est une honte. Et moi ce livre, il m'a permis d'arrêter d'avoir honte à plein d'endroits et d'avoir envie de revendiquer... En fait, que je suis une grosse chienne et que j'en ai rien à foutre, quoi. Et ce qui m'importe, c'est d'être reconnue par mes pères.
1: Tiens, ça me rappelle ma première classe verte en Franche-Comté. On visitait des usines de fromage. Jusqu'alors, j'étais habituée à me balader à poil chez moi. Chez ma mère et ma sœur, on pissait la porte ouverte et on circulait toute nuit dans l'appart. Forcément, ça va pas louper. Le premier soir de la colo, je prends ma douche et je sors à poil, normal, pour aller dans la chambre que je partageais avec les copines. Et là, je croise toute la classe dans le couloir et d'un coup, les yeux s'écarquillent, les copains buguent et commencent à rigoler. Je ressens une honte que j'avais jamais éprouvée auparavant. Ça a fait le buzz toute la semaine que je m'étais baladée à poil. Mais bon, au moins, le comté était bon.
2: Moi, j'arrive pas à dater quand j'ai conscientisé mon sexe en tant que partenaire de sexualité et de plaisir. Bon, je me souviens anatomiquement de ma vulve et que vue d'en haut, et notamment parce que j'ai le souvenir des irritations, justement, où je devais faire un bain de siège dans le bidet avec de la poudre dedans, et puis de la crème aussi après. Il fallait être focus pour calmer la brûlure. Mais pour le plaisir, je sais plus bien. Mon plus ancien souvenir, je dirais que c'est Fun Radio. Doc et D-Fool dans le noir, à écouter les expériences sexuelles des plus grandes et des plus grands que moi. Et que parfois j'attrapais mon coussin. J'avais quel âge, je sais pas. Et surtout personne avec qui en parler pour le dater et le partager. Et
1: je me rappelle aussi, au collège, quand les copines parlaient du pommeau de douche. Moi j'avais essayé, mais comme je savais pas où était le clito, ça avait pas marché. J'avais l'impression d'être exclue d'un jeu qui avait pourtant l'air super sympa.
2: Souvenir, mode d'emploi. Je déplie le papier. Attention, la date de péremption. Ok, bon, ça c'est comme pour les yaourts. Ça je peux. Faire attention à ne pas avoir des ongles longs et coupants. Ah, mince, ça c'est plus compliqué parce que moi j'aime bien les ongles longs. Déplier... délicatement, mais pas s'y reprendre à plusieurs fois, et surtout, surtout, ne pas le mettre à l'envers. Bon, j'ai déjà mis un bonnet en hiver, ça devrait le faire. Par contre, j'ai jamais été nue, moi, avec un garçon, et cette situation qui ferait que ce mode d'emploi serait utile, je vois pas bien, c'est pas si clair. Mais en tout cas, ce que je sais, c'est que d'avoir un grand frère qui est soucieux de toi, quand toi tu as 11 ans et que tu pars en vacances, ça, c'est chouette. Je savais maintenant que si ça arrivait, j'aurais le petit papier.
3: Quand j'étais petit, il n'y avait pas les étiquettes et ça m'allait très bien. Hétéro, cis, genre, très normé. C'est comme ça qu'on m'aurait appelé si j'avais grandi au début du 21e siècle. Hétéro, cisgenre, construit autour de la honte de me branler. Mais j'ai grandi à la fin du XXe siècle, à la campagne. Et malgré ça, j'ai pas pratiqué la branlette collective devant la cassette des films porno des parents de mes potes. Je dis pas, hein, sans doute ça se faisait aussi en ville, mais quand j'étais ado, dans mon village, plusieurs amis se masturbaient ensemble. Je trouvais ça dégueu. En vrai, je trouvais ça même choquant. Et rien à voir avec l'église, la morale chrétienne et toutes ces conneries. On m'a jamais emmené à la messe, et aussi loin que je fasse remonter ma conscience politique, j'ai toujours été athée. Je me branlais plutôt dans le silence noir de ma chambre la nuit. Pas de support, pas de film, pas de magazine, j'imaginais. À la fin de l'année scolaire, j'avais niqué avec à peu près toutes les meufs de ma classe. Plusieurs fois. du collège parfois, mais principalement

meufs de ma classe. Jamais des mecs. J'avais honte de me branler. Après, avant de commencer, j'étais excité. Je me faisais tout un scénario qui reprenait des moments du réel. Rapidement, évidemment, mon imagination le débordait. On se retrouvait à poil, ou parfois même pas, je crois. Je crois que juste l'idée de se rouler des pelles un peu langoureuses pouvait me suffire pour jouir. Ça a duré comme ça quelques années. J'ai du mal à estimer combien. Ce qui est sûr, c'est que le porno a tué mon imagination. Quand le porno est arrivé dans ma vie, j'ai arrêté de niquer dans ma tête avec mes potes ou mes collègues.

0: el terrorismo existe porque en ese entonces yo tenía y sigo teniendo mucha rabia con el sistema, hacia el sistema patriarcal capitalista. Surge como de una necesidad de venganza y de expresar y de visibilizar que otros cuerpos, otras prácticas, otros géneros existimos y resistimos.
1: Pour le terrorisme, ça existe parce que, notamment à cette époque, j'avais beaucoup de rage contre le système patriarcal et capitaliste, et je l'ai toujours d'ailleurs. Et ça part de ce besoin de se venger et de représenter des personnes, des corps, des sexualités dissidentes.
0: Las palabras porno y terrorismo, bien, es una palabra conjunta. Porno viene de puta, del griego porné. Y terrorismo viene de onomatopeya, trrr, que es temblar. Entonces esa es una de las definiciones, es aquello que las putas hacemos temblar o que desestabilizamos.
1: Du coup, c'est un mot valise formé par porno et terrorisme. Porné, du grec, ça veut dire pute. Et terrorisme, ça vient d'une onomatopée, trrr, donc ça veut dire trembler. Du coup, littéralement, c'est ce que les putes font trembler.
0: Pero bueno, si quieres una descripción un poco más allá de las palabras, el pornoterrorismo podría ser considerado como una especie de arma para defendernos de las mentes fascistas y conservadoras, también una herramienta.
1: Après, si tu veux une définition un peu au-delà des mots, le pornoterrorisme, ça peut être considéré comme une arme pour se défendre des mentalités fascistes. Ça peut être aussi une façon de créer des imaginaires habitables pour tous les monstres dans notre genre et aussi une façon de guérir ensemble.
0: Bueno, primero quiero describir un poco qué podría ser una acción pornoterrorista, ¿no?
1: Je vais commencer par décrire ce que pourrait être une action porno-terroriste.
0: Que tiene unos ingredientes, según yo, muy comunes y no son difíciles de conseguir y fáciles.
1: C'est fait d'ingrédients qui sont assez communs finalement et facilement trouvables.
0: Lo primero es tener rabia hacia algo que te haya lastimado, herido, algo que haya.
1: La première chose, c'est de ressentir une forme de rage provoquée par une injustice qui t'aurait été faite et qui t'aurait blessé.
0: Puede ser la iglesia católica, puede ser el sistema educativo, puede ser el concepto de familia.
1: Une blessure qui a pu être faite par l'église catholique, le système éducatif, ta famille.
0: En fin, todos tenemos algo de eso, es muy sencillo, ¿no?
1: Voilà, on a tous quelque chose dans ce goût-là, c'est assez simple.
0: Lo segundo es tener realmente ganas de venganza, ganas
1: Ensuite,
0: de.
1: Ensuite, il faut de avoir des envies de vengeance ou en tout cas de réparation.
0: Y lo tercero es tener imaginación y creatividad y un grupo afectivo sólido.
1: Et pour terminer, une forme d'imagination, de créativité et un groupe affectif solide qui puisse te soutenir.
0: Y un buen abogado.
1: Et un bon avocat.
0: No sé, una acción. Porno terrorista fue quizás una masturbación pública colectiva en el jardín de una universidad en España.
1: Une action porno terroriste, par exemple, ça peut être une masturbation publique collective sur le gazon d'une université espagnole.
0: También escondimos unas grabadoras con sonidos sexuales en San Pietro del Vaticano.
1: On a aussi caché des enregistreurs avec

0: des gémissements enregistrés à Saint-Pierre au Vatican.
1: Y bueno, y luego como acción porno terrorista también está todo lo que sería enmarcado dentro del arte performativo, o sea,
0: se et ça inclut aussi tout ce qui peut être fait sur une scène et être compris au sens large comme

0: idée de performance artistique.
1: Pero en general, bueno, creo que por ejemplo mostrar el cuerpo desnudo, mostrar cualquier forma de sexualidad o de
0: travailler avec le corps nu, visibiliser la sexualité, les sexualités non normatives.
1: Es muy fácil hacer una acción porno terrorista, solo hay que querer.
0: C'est vraiment très simple de faire une action porno terroriste, il faut juste le vouloir.
1: Bueno, y tener tener también el privilegio de estar en unos territorios que de alguna manera no.
0: Bon, et bien sûr, avoir le privilège de le faire depuis des territoires où te balader nu dans la rue, tu peux le faire sans mourir.
1: El porno terrorismo nunca lo pensé como un mecanismo de excitación sexual en ningún sentido. Es más bien un mecanismo para excitar creatividad, pensamiento, para resucitar la rabia, cosas así.
0: Le porno-terrorisme, ça n'a jamais été pensé comme une façon de provoquer une excitation sexuelle. Par contre, ça a une volonté de venir réveiller une créativité, une rage, des choses qui ont été enfouies.
1: Et bueno, aunque esa no sea la intención, la de excitar sexualmente, pues si eso sucede. Pues
0: mais par contre, si ça provoque une excitation sexuelle, ben, tant mieux, bienvenue. Même si ce n'est pas l'intention qui est donnée, si ça peut donner des idées par ailleurs dans nos pratiques sexuelles, tant mieux.
1: Yo, por ejemplo, utilizo dos elementos que siento que disparan la excitación en el cerebro humano, quieras o no, que son la sangre y el desnudo.
0: Moi, j'utilise en particulier deux éléments qui, pour moi, réveille de toute façon l'excitation dans le cerveau humain, c'est le sang et le corps nu.
1: Et lo que intento hacer como para ligar todo eso es usar poesía, usar el verbo poético. Y también he utilizado en muchas ocasiones imágenes.
0: Et le lien de tout ça, c'est la poésie, le verbe poétique.
1: O sonidos.
0: Et j'ai aussi tendance à utiliser des images projetées derrière moi ou des musiques, des sons.
1: Para mí, una persona cuando está siendo estimulada con poesía, también con sentido del humor, con cuerpo, con espontaneidad, siento que es mucho más.
0: Cuando una persona es estimulada avec de la poésie, de l'humour, le corps, la spontanéité, le message passe beaucoup mieux.
1: No es que no sea arte, es arte también, pero está más cercano al arte de acción que al arte de museo.
0: C'est pas que ce soit pas de l'art, c'est aussi de l'art, mais c'est plus proche de l'art action que de l'art qu'on trouve dans les musées.
1: Et lo que yo entiendo, o sea, que es la performance para mí es un medio de expresión que me permite ser yo sin interpretar ningún papel sobre un escenario.
0: Et pour moi la performance c'est représenter mon propre personnage en fait, sans être dirigé par qui que ce soit, et aussi venir flouter la frontière qui peut exister entre ce qui se passe sur scène et ce qui se passe dans le public.
1: En ese sentido yo me parezco mucho más a un predicador que a Marina Abramović. Sí, como a estos señores.
0: Dans ce sens-là, moi je trouve que je ressemble beaucoup plus à un prédicateur, ces personnes qui s'asseyaient à un endroit à dire ce qu'elles pensaient du monde, plutôt que Marina Abramović.
1: Ah, Marina Abramović es la considerada madre de la performance contemporánea, es una mujer de los Balcanes que.
0: Marina Abramović, c'est une femme d'Europe de l'Est, c'est un peu la mère de la performance et de l'action art, l'art action, je ne sais pas comment on dit en français.
1: Ella básicamente pues ya no sale de museos ni de lugares muy institucionalisés.
0: Et bon, le truc c'est que ça fait des années qu'elle sort plus des musées, qu'elle sort plus des espaces très institutionnalisés, elle est plus dans la rue.

0: Et à présent, des extraits de Porno Terrorisme de Diana J. Torres, traduit par Jeannot Godard-Davaux.
1: D'avant. Une action porno terroriste bien efficace à réaliser dans l'espace public, c'est la masturbation collective. Tout d'abord, pour visibiliser la masturbation comme une chose naturelle qu'on pratique tous. Oui, tout le monde pisse et chie aussi, et on sort pourtant pas dans la rue afin d'exiger que tous ces actes soient visibles. Mais la différence, c'est qu'un million de tabous pèsent sur la masturbation, contrairement aux autres besoins physiologiques. Surtout lorsqu'il s'agit de masturbation féminine qui, plus qu'une pratique, a l'allure d'un fantôme survolant.

0: en haut les chambres des filles. La branlette féminine n'est pas validée, contrairement à la masculine, par une série de conduites socialement acceptées, comme normales, faisant partie du processus d'apprentissage du corps propre. Les femmes et les petites filles, c'est comme si elles se branlaient pas. Et il est probable que beaucoup le fassent pas à cause de ce manque direct de référence à la masturbation. Deuxièmement, car je considère qu'un des droits fondamentaux de toute personne est la découverte de sa sexualité de manière progressive et pas uniquement quand on finit par rencontrer une personne avec qui on va interagir sexuellement. Un des pires maux causés par l'Église à l'humanité a été de pénaliser la masturbation et de la qualifier d'acte impur. Comme aucune loi a l'air de faire quoi que ce soit pour y mettre un terme, sortir nos branlettes dans la rue me semble être un acte parfaitement légitime.
1: Techniquement parlant, je suis une malade. Ils appellent ça exhibitionnisme. Je préfère pas nommer ce qui m'arrive juste avant d'entrer en scène. C'est un mélange d'excitation, de férocité, d'humeur de chienne et de profond besoin de dire ce que j'ai à dire, de faire mon taf. Par contre, ce qui arrive quand je suis face au public a un nom. Porno-terrorisme. Mais c'est qu'un nom. Un mot qui effleure à peine la réalité de ce que je fais. Celui qui se rapproche le plus de ce qui se produit sur scène. L'importance de l'image a été primordiale dès le début. J'ai commencé par assembler des photos de porno mainstream et de porno plus bizarre que je mélangeais avec d'autres images de guerre, de mutilation, de malformation, d'accident, de corrida, etc. pour les projeter en fond des performances. Après, je suis passée à la vidéo. On vit dans un monde technologisé où l'image est fondamentale et j'ai jamais voulu me priver d'un outil si puissant. L'ennemi s'en sert pour nous laver le cerveau, pour nous faire acheter des trucs dont on n'a pas besoin, pour développer un stéréotype de beauté qui l'arrange, pour fausser la vérité et nous rendre insensibles face aux atrocités commises lors de ces guerres et conquêtes. Le tout à l'heure du repas, comme par hasard. Le cerveau et l'estomac sont les deux organes qui consomment le plus d'énergie. Quand l'un travaille, l'autre fonctionne au ralenti. Moi, je l'utilise pour créer des interférences, exciter, ouvrir des yeux et des trous du cul, maltraiter des consciences endormies, provoquer des réactions et principalement pour faire revivre des sensibilités massacrées. Je les décontextualise pour leur rendre leur caractère organique, leur férocité, leur brutalité. La part de sens qui leur a été soustraite pour nous abrutir. Heureusement, il n'y a pas que la souffrance dans cette vie et je projette aussi des images qui m'excitent. Fisting anal, bandage et torture électrique, God, bonne partie de baise et Jacques et Belladonna. Le sexe en direct est aussi un élément essentiel dans une perf porno-terroriste. J'aime jaillir sur scène, pourquoi le nier? C'est le rêve de tous exhibitionnistes. Qu'un public te regarde baiser et cerise sur le gâteau qu'il applaudisse quand t'as un orgasme. Et les miens sont pas du genre discret. Ils sont spectaculaires, d'où leur grâce scénique. En plus, le sexe que j'offre sur scène, c'est pas qu'une impulsion d'exhibition et d'autosatisfaction. Ça va bien plus loin que l'acte en lui-même. Ça vient d'une intention de ma part de visibiliser des pratiques relativement marginales qui doivent sortir du placard, selon moi, car elles sont subversives à leur façon. L'éjaculation féminine, le fisting, le sadomasochisme. Pénétration, éjaculation, coup de fouet se succèdent devant le public qui souvent prend part à l'action. J'ai jamais souhaité faire de la scène une frontière, mais bien un pont.
2: T'as fini ?
1: Oui.
2: Alors, j'ai apporté un petit extrait sur une pratique qui pourrait faire sens et je me disais que c'était peut-être ok que je la lise. Mmh. C'est Michel Foucault. C'est une interview, sexe, pouvoir et politique de l'identité. Le sadomasochisme. Mais pourquoi vous me regardez comme ça ?
1: On regarde pas, on écoute.
2: Donc le sadomasochisme, c'est l'érotisation du pouvoir, l'érotisation de rapports stratégiques. Ce qui frappe dans le SM, c'est la manière dont il diffère du pouvoir social. Le pouvoir se caractérise... T'aurais pas un petit habillage pour moi pull.
0: Ouais.
2: Alors, je me sens un peu à poil là. Et toi le frigo?
3: Bah, je t'ai prévu un petit truc là, ça va t'aider.
2: Ouais, c'est bien. Ouais. Le pouvoir se caractérise par le fait qu'il constitue un rapport stratégique qui

Dans des rapports de pouvoir, la mobilité est donc limitée et certaines forteresses sont très très difficiles à faire tomber parce qu'elles ont été institutionnalisées, parce que leur influence est sensible dans les cours de justice, dans les codes. Cela signifie que les rapports stratégiques entre les individus se caractérisent par la rigidité. À cet égard, le jeu SM est très intéressant parce que, bien qu'étant un rapport stratégique, il est toujours fluide. Il y a des rôles, bien entendu, mais chacun sait très bien que ces rôles peuvent être inversés. Parfois, lorsque le jeu commence, l'un est le maître, l'autre l'esclave, et à la fin, celui qui était l'esclave est devenu le maître. Ou même, lorsque les rôles sont stables, les protagonistes savent très bien qu'il s'agit toujours d'un jeu. Soit les règles sont transgressées, soit il y a un accord explicite ou tacite qui définit certaines frontières. Ce jeu stratégique est très intéressant en tant que source de plaisir physique. Mais je ne dirais pas qu'il constitue une reproduction à l'intérieur de la relation érotique de la structure du pouvoir. Non, non, c'est une mise en scène des structures du pouvoir par un jeu stratégique capable de procurer un plaisir sexuel ou physique.

0: Quand Luigi ne fait pas de la radio avec Mayday, il est prof d'histoire géo dans un collège de Lyon. Au collège, quand il n'est pas prof d'histoire géo, il intervient auprès d'ados pour animer avec une collègue des séances d'éducation à la vie affective, relationnelle et à la sexualité. On appelle ça « EVARS » dans le jargon. Le cadre légal en France est précis. Chaque élève a le droit depuis 2001, du début de l'école primaire jusqu'à la terminale, à 3 heures d'intervention par an. C'est plus qu'un droit, c'est une obligation légale. Depuis la rentrée 2025, l'EVARS est même devenu officiellement une discipline à part entière.
1: Mais derrière les textes officiels et les postures de cadors des ministres, les réalités du terrain sont bien différentes.

Dans mon collège, où l'on fait partie des bons élèves, 2 heures sont proposées tous les ans aux élèves de 4e. Rien pour les 6e, rien en 5e, rien pour les 3e. Aucun moyen supplémentaire pour payer les intervenants et intervenantes, mais c'est déjà pas mal, se dit-on. Ici, au moins une fois au collège, les élèves entendront parler de sexualité. Pas simplement de reproduction comme on l'étudie en sciences et vie de la Terre, mais vraiment de sexualité, de relations amoureuses, de consentement, de normes, de genre, d'infections sexuellement transmissibles, de structures spécialisées pour demander de l'aide, de masturbation, de pornographie. Avec ma collègue, nous essayons d'intervenir auprès d'élèves que l'on ne connaît pas. Il et elle sont en demi-groupe, une quinzaine d'élèves, pas de cahier, pas de stylo, des chaises disposées en cercle, et au milieu du cercle, une table avec quelques cartes face cachée. Tour à tour, chaque élève est invité à se saisir au hasard d'une carte. Sur chaque carte, un dessin et une phrase relative aux sexualités ou à des questions qui sont en lien. On peut y lire par exemple « La taille du sexe, ça compte. On choisit d'être homosexuel. Il est possible de se sentir fille lorsqu'on est né avec un pénis. » L'élève qui a tiré la carte doit dire ce qu'il en pense, ce qu'il pense de l'affirmation, et s'engage alors une discussion libre entre les élèves. Bientôt, le jeu de cartes est oublié. Des débats ont lieu. Nous, les adultes, nous sommes là pour faciliter la discussion, faire en sorte que tout le monde puisse s'exprimer, mais aussi apporter des connaissances vérifiées lorsque l'on le juge nécessaire. En biologie, en sciences sociales, ou alors pour faire connaître le cadre légal de telle ou telle question. Je fais ça depuis bientôt 10 ans. 10 ans, ça fait un paquet d'élèves. Je trouve ces discussions très riches. Souvent, les élèves sont gênés au début de la séance, mais la formule du débat les amène le plus souvent à s'exprimer. Parfois, souvent, même de manière passionnée, en s'engueulant, en riant, en changeant d'avis aussi pendant la discussion. Cette année, lors d'une séance, une élève est sortie de la salle en claquant la porte. Elle est revenue 20 secondes plus tard en gueulant que finalement, elle voulait s'exprimer. Que de toute façon, elle allait à l'école coranique elle aussi, et que les soi-disant interdits du Coran, c'était pas vrai. Que de toute façon, le prophète, il avait couché avec Aïcha alors qu'elle était enfant, et que c'était un pédophile. Là, j'avoue, on a failli perdre tout le monde. Ça a crié, des chaises sont tombées, et j'ai tiré moi-même une carte pour changer de sujet. Le terrain était trop miné. Ça fait donc 10 ans que je fais ça. Ce que je vois, c'est que contrairement au moment où j'ai commencé, où les positions progressistes pouvaient s'énoncer sans accroc, où les discours homophobes ou sexistes étaient chuchotés, acquiescés par des regards ou des rictus complices mais discrets, ils se disent aujourd'hui haut et fort. Ils et elles disent fort leur haine des PD, la femme à la maison avec les enfants, les relations sexuelles après le mariage, la masturbation sale, le sexe féminin inconnu. Adultes au milieu des ados, nous tenons à ne pas leur faire la morale, à les laisser s'exprimer, défendre leurs idées pour leur permettre d'échanger. Car, évidemment, heureusement aussi, tous ne sont pas d'accord. Alors ça s'empoigne, ça commence à bien faire. Moi j'ai rien contre eux, mais qu'ils ne nous saoulent pas avec leur drapeau arc-en-ciel, qu'ils fassent ça chez eux, cachés. Et des voix amies bondissent. Mais sérieusement, c'est quoi votre problème? Qu'est-ce que ça peut vous faire si d'autres font autrement que vous? Pourquoi vous vous sentez en danger? Et ces voix amies, ces voix d'ados portent. Elles déplacent d'autres ados, elles valident des envies, des désirs, des gestes, de l'intime. Je crois que ces voix sont encore majoritaires. Parce qu'elles font du bien. Que même derrière les discours conservateurs de certaines, il y a leur expérience sensible qui ne peut se dire. Que l'époque étouffe, rend honteuse, et que c'est important d'entendre que l'on peut penser autrement. Et que ce qui nous arrive nous fait frémir. Que ce qui nous arrive est partagé.

0: sentí la necesidad de hablar de ese tema porque yo fui una infancia con una sexualidad muy viva y también luego después conocí personas denominadas incapaces, también con una sexualidad muy viva.
1: Moi, j'ai ressenti le besoin de parler de ça parce que j'ai eu une enfance avec une sexualité très active et j'ai aussi rencontré des personnes considérées comme incapables, on dit en espagnol, invalides en français, qui ont aussi une sexualité très active.
0: Y encontré un paralelismo, sobre todo a nivel legislativo, entre cómo la ley trata la sexualidad de las personas menores
1: y trata la sexualidad de las personas incapaces. Y j'ai trouvé un paralelismo, notamment au niveau légal et législatif, de comment la loi traite les personnes mineures, d'une part, de la même façon qu'elle traite les personnes considérées comme incapables, invalides.
0: Que se supone que las leyes en un país laico o democrático no deberían estar impregnadas de catolicismo, pero en el caso español menos.
1: Bon, on suppose que dans un pays considéré comme laïque, les lois ne devraient pas être imprégnées de catholicisme, mais pourtant c'est bien le cas dans l'État espagnol.
0: También desde esa hipocresía, ¿no? De vendernos la idea y proteger legalmente la idea de que las infancias no tienen sexualidad, pero a la vez justo la Iglesia Católica es el récord de abusos sexuales a infancias, ¿no?
1: Oui, et en plus avec cette hypocrisie de la part de l'Église qui a ce discours de protéger les enfants, quand c'est l'institution qui a le record mondial d'abus envers les enfants, quoi.
0: Entonces quería hablar de este tema porque siento que la peor manera de dejar desprotegidas a las infancias es negar que tienen sexualidad.
1: Et pour moi, c'était important de parler de cette thématique parce que la façon la plus évidente de rendre vulnérables les enfants, c'est de ne pas leur donner accès au savoir et aux connaissances.
0: Y yo dejo muy claro en el libro que esas sexualidades no deben ser intervenidas por los adultos.
1: Et pour moi, par contre, c'est très clair dans le livre que ces sexualités, les adultes ne doivent pas intervenir dans ces sexualités.
0: Pero es también muy, muy, muy fuerte desprotegerlos de esa manera, negándoles la existencia de su sexualidad y negándoles toda la información que hay alrededor, ¿no? Es como, no saben nada.
1: Ça me semble inadmissible que les adultes nient leur sexualité et donc leur empêchent d'avoir accès à des informations à ce sujet, quoi.
0: Y eso es justo lo que les permite a la gran mayoría de pederastas acceder a los cuerpos de menores, porque no saben lo que está pasando, ¿no?
1: Et c'est précisément ça qui permet à la grande majorité de pédocriminels d'abuser des enfants parce qu'en réalité ils savent pas ce qui leur arrive.
0: Y en el caso de las personas diversas funcionales, pues se me hace un acto criminal que se les niegue el acceso a la sexualidad y la asistencia a su sexualidad, ¿no?
1: Et dans le cas des personnes à diversité fonctionnelle, pour moi c'est même je le considère même comme un crime qu'on nie leur accès à leur sexualité et qu'on nie cette existence.
0: Pues yo lo descubrí a través de Antonio Centeno, que es el director del documental Yes We Fuck, que es un documental sobre sexo en diversidad funcional.
1: Moi j'ai découvert ce mot dans le documentaire Yes We Fuck de Antonio
0: Centeno,
1: où les personnes concernées utilisent ce mot pour parler d'elles-mêmes.
0: Y bueno, y también todo el colectivo decidieron de alguna manera tener otra denominación que no fuera tan ofensiva como decirse incapaces o inválidos, o sea, solamente son funciones diferentes, ¿no?
1: Et c'est une façon pour la communauté de revendiquer un terme qui soit pas stigmatisant, parce qu'à aucun moment ils sont incapables ou invalides, juste leur fonctionnalité, leur il y a une diversité dans la traduction. Fonctionnel.
0: Fonctionnel.
1: Ouais, mais en diversité fonctionnelle, on dit diversité fonctionnelle, mais je l'utilise tellement rarement que ça me fait bizarre de le dire.
0: O sea, el argumento era básicamente para qué o para quién, para qué sistema somos inválidos o incapaces, ¿no? También es una crítica al sistema capitalista.
1: C'est aussi vraiment une critique au système capitaliste. Pour qui, pourquoi on est invalide et ou incapable en réalité. Ce texte, d'une certaine façon, voilà, il sort en 2011. Il a été traduit pour la première fois en 2012. Là, je l'ai retraduit en 2025. Entre-temps, Diana l'a mis sur Internet une version rééditée et corrigée et accessible en ligne. Et c'est pour ça que dans la traduction, il y a le mot invalide et le mot diversité fonctionnelle qui apparaît. Enfin, c'est encore le témoignage de cette évolution dans l'autodétermination des personnes pour dire, en fait, ben non, c'était pas ce mot-là qui était utilisé depuis 2011. Par contre, maintenant, on utilise celui-ci. Mais c'était aussi une façon... Enfin, je crois que voilà, c'est assez compréhensible quand on lit le livre, mais Diana elle a un rapport à la censure très irrité et à l'autocensure aussi. Et donc pour elle, c'est important de laisser des traces de ce qu'elle a dit, même si ensuite elle pense autre chose ou différemment.
2: Alors, on va juste dire ce que c'est personne à diversité fonctionnelle, parce que c'était pas hyper, hyper clair.
3: Ouais, moi j'avoue que j'ai pas bien compris ce que ça voulait dire.
4: Ça parle des personnes dont le corps, pour une raison ou une autre, maladie, accident, etc., ne correspond pas aux normes de fonctionnement.

0: fonctionnalités que le système exige de ces personnes pour s'adapter à ces dynamiques.
1: Voilà.
2: Ok, ouais.
1: On poursuit à présent parce qu'on est un petit peu en retard avec la suite du doc avec Diana et Jeannot, qui parle justement de Diana et Damiaël qui ont imaginé un collectif de travailleuses du sexe qui ferait du sexe avec des femmes, des personnes queer et des personnes à diversité fonctionnelle.

0: O sea, mujeres horizontales, éramos tres, mujeres cis, lesbianas, que ofrecíamos nuestros servicios sexuales a otras mujeres cis lesbianas, sí.
1: Le projet Femmes Horizontales, c'était trois meufs cis lesbiennes qui souhaitaient offrir des services sexuels à d'autres femmes.
0: Et en un moment, comme eso era como una clientela muy limitada, pues decidimos como ampliar y que hubiera otras propuestas con otros géneros y otro público también.
1: Et bon, c'était une proposition très limitée. Donc, il y a un moment où on a décidé d'ouvrir le projet à d'autres genres, d'autres sexualités, d'autres personnes dans notre public.
0: Así es como entraron compas trans, así es como entró un amigo gay que hacía tours por las zonas de cruising de Barcelona, ese era su servicio. También como
1: du coup, il y a plein de potes qui sont entrés dans le collectif, des potes, des meufs trans, un pote gay qui faisait des tours dans les parcs de cruising de Barcelone, et ou une autre personne qui était spécialisée, qui avait... les outils pour communiquer avec les personnes sourdes, et donc du coup qui était spécialisé dans la sexualité des personnes sourdes.
0: Et también había personas especializadas en asistencia sexual para personas diversas funcionales y así.
1: Et des personnes qui sont professionnelles dans l'accompagnement de la sexualité des personnes à diversité fonctionnelle.
0: Igual nunca tuvimos mucho de la clientela. O sea, creo que era un proyecto que se adelantó demasiado a su tiempo y no teníamos.
1: Bon, voilà, faut dire que c'est un projet qui a jamais eu une grande clientèle. Plus qu'un travail, c'était un jeu, quoi. Claro, la cuestión de la plata. O sea, a mí me encantaría hacer estas cosas, pero qué plata.
0: Bueno, yo como de Mujeres Horizontales sí estuve como dos añitos que este trabajo me pagaba al menos la despensa de cada mes.
1: ¿La despensa qué es?
0: Llenar el refri.
1: Ok. Bah, avec Femmes Horizontales, il y a peut-être pendant deux ans, ça a quand même payé les courses du mois.
0: Pero bueno, también era cartera, también trabajaba en bares en las noches, en el día, tenía muchos otros trabajos.
1: ¿No? Bueno, j'avais bien sûr plein d'autres métiers à côté.
0: Era un extra.
1: Voilà, Diana, elle insiste souvent sur la dimension publique et très visible du pornoterrorisme, mais il y a aussi dans le livre, mais au quotidien, enfin, il y a aussi une dimension vraiment intime de se laisser soi-même toucher par le pornoterrorisme. Et moi, la première, en fait, je me suis rendu compte à cette lecture à quel point il y avait des choses qui étaient sédimentées en moi, dont j'avais profondément peur, enfin des désirs, des pratiques, et en fait, donc il y a pas besoin d'être particulièrement exhibitionniste pour faire du pornoterrorisme. C'est aussi une façon de se sonder et de chercher, ok, à quel endroit le système et les institutions sont tellement ancrées profondément qu'il faut que j'aille justement voir là, creuser là, pour me sentir plus libre, quoi. Enfin, pour moi, le traduire, c'est mon quotidien avec les amis, quoi. Tout le monde est au courant des enjeux de traduction, et notamment l'enjeu du mot squirt. C'est marrant, j'en ai parlé collectivement à un moment où c'était pas du tout le sujet, à une réunion qu'on faisait un week-end de fond avec une mutuelle autogérée dont je fais partie, et j'ai lancé le débat à table. J'ai mis un plaie dans le plat parce que tout le monde a pas l'habitude de parler des questions de sexualité aussi ouvertement que moi, et donc il y a des personnes qui étaient ultra gênées. Voilà, que je raconte ce que c'est le squirting en direct, et que du coup tout le monde donne des idées, quoi. D'ailleurs, Diana fait une critique de ce mot et elle utilise correrse, et c'est à partir de cela que moi, entre les marges, j'écris un autre livre pour

justifier ma traduction et pour l'expliquer en fait et pour donner envie de réfléchir ensemble collectivement. Mais bref, à ce moment-là, devant tout le monde, je me mets à parler du squirting, donc ça fait un vrai sujet parce qu'il y a plein de gens qui savent pas ce que c'est. C'est quoi ? C'est le fait d'éjaculer pour des personnes à vulve. Mais pareil, la question c'est aussi, est-ce que éjaculer, c'est pas un mot qui est associé à un imaginaire masculin et ou en tout cas de personnes à pénis? Et donc, est-ce que l'idée c'est de se réapproprier les termes ou d'en inventer d'autres? Je pense que les deux solutions sont valides. Ou la question de la femme fontaine, effectivement, qui est une des catégories mainstream du porno les plus regardées, quoi. Donc, comment il y a aussi ce male gaze à certains endroits sur une pratique qui, en fait, comme tout ce que décrit Diana dans le livre, le corps et la sexualité, c'est tellement dangereux pour le système à la mesure de son invisibilisation et de la rigidité des normes qui l'encadrent, quoi. À tel point que les personnes à vulve, comme moi, jusqu'à il y a un mois, donc nous sommes en 2025, en mai 2025, je ne savais pas que je pouvais éjaculer, quoi. Et où, en tout cas, que un liquide délicieusement vicieux et chaud pouvait sortir de moi au moment où j'avais beaucoup de plaisir. Et bon, tout ça sur les enjeux de traduction, mais enfin, ça part du corps, quoi. Et donc, du coup, Diana fait toute une critique de éjaculer, de squirting, de correrse, qui littéralement en espagnol, c'est couler. Quelque chose qui coule, quoi, mais avec une certaine forme de puissance et d'intensité. Et du coup, avec les potes, à ce dîner, il y a le mot « jaillir » qui sort et qui est assez satisfaisant parce que ça ressemble à « jouir » et en plus, qui contient un peu cette puissance, quoi, de quelque chose qui est projeté. Sachant que c'est pas toujours le cas, hein. Des fois, juste, c'est... Voilà, mais des fois c'est le cas et c'est impressionnant. Et donc c'est aussi fou à quel point il y a des allers-retours. Enfin, pour moi la traduction ça n'existe pas en dehors de la vie, quoi. Genre je me laisse tellement toucher par ce que je traduis que il y a des choses qui finissent par m'arriver et par exister dans mon corps. Et en l'occurrence c'est très, voilà, c'est ce qui s'est passé, quoi.

0: Allah, c'est marrant, c'est un mot qui vient de l'arabe, Inch'Allah. Si seulement, si seulement ça pouvait être considéré comme normal de baiser dans la rue et de s'embrasser avec n'importe qui, d'être nu.
1: Creo que primero tienen que haber antes de los procesos de normalización procesos de descriminalización y de despatologización, porque algo nunca se va a ver normal si sigue siendo un crimen o una patología.
0: Et je pense que, par contre, avant que des processus de normalisation soient possibles, il faut engager des processus de dépathologisation et de décriminalisation, parce que des existences ou des actions qui sont criminalisées ou pathologisées ne pourront jamais être considérées comme normales.

0: ce soir, on est en retard et on a entendu pendant un peu plus d'une heure un entretien à partir du livre de Diana Torres, Porno Terrorisme, qui a été traduit par Jeannot Godard d'Avant aux éditions Mille Granat, et ça fait un an, à peu près un an, qu'il est sorti. Alors, allez le lire.
1: Là, en ce moment, c'est Tommy Genesis qui rappe sur de la house.
2: Et précédemment, on a entendu Princess Nokia avec Blue Velvet.
0: Ah, et aussi, on a entendu un moment un passage d'une interview de Michel Foucault qui se retrouve dans Dit écrit. Et alors, c'est une interview sur la sexualité, le BDSM, mais je me souviens plus très bien du titre.
1: 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Il est 19h05. Mayday est à la bourre pour changer. Dans un instant, c'est les infos. Il et elle sont juste derrière nous. On va leur passer le témoin. On revient la semaine pro
2: avec une émission qui parlera de mémoire.

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0: Quoi de plus normal que de démarrer ce numéro de Funky Good Time consacré au lien entre le funk et la musique africaine avec Manu Dibango alias Papa Groove. Avec, je le reconnais, une version assez particulière de son tube Soul Makossa, puisqu'intitulé Funk Makossa, une version samplée et arrangée par Céron, oui, Marc Céron, le créateur de l'hymne disco Supernature. Mais lui avait demandé les droits à Manu Dibango pour sampler cette chanson. On se rappelle les batailles juridiques avec Michael Jackson, puis Rihanna. Manu Dibango, qui de son Cameroun natal est la chorale du temple de Douala, où sa mère exerçait et où il a pris le chant, à la colonie de vacances de Saint-Hilaire-du-Harcouët, en Normandie, où il découvre le saxophone, avait peut-être déjà dans sa tête les mélanges de rythmes qui donneront plus tard les éclats musicaux dont il nous a régalés. Et Nico, savais-tu que pendant 20 ans, il avait été animateur sur Africa Radio, la station de radio franco-africaine créée au Gabon en 1981 ?
1: Non, je l'ignorais.
0: Ben voilà. Alors, partons pour l'Afrique et parlons de l'événement qui scella peut-être les liens entre syncope funkienne et polyrythmie africaine. En 1974, le trompettiste noir sud-africain Hugh Masekela et le producteur blanc américain Stewart Levin eurent l'idée d'organiser un festival à Kinshasa, au Zaïre, en marge du combat de boxe opposant Mohamed Ali à George Foreman, champion du monde de poids lourd en titre. Masekela et Levine s'étaient croisés la première fois à la Manhattan School Music, où ils étudiaient en 1963 aux côtés du pianiste Herbie Hancock et du trompettiste Donald Byrd. De cette rencontre était née une amitié sans faille, doublée d'une collaboration artistique remarquable qui débuta sur un franc succès. En 1968, Masekela sortit Grazing in the Grass, un savant mélange de rhythm and blues, de jazz et de groove des townships d'Afrique du Sud. Le tout produit par Levine. Le titre, aujourd'hui considéré comme un classique, se hissa à la première place du classement pop aux États-Unis et il s'en vendit plus de 2 millions d'exemplaires au cours de l'année. 6 ans plus tard, Masekela et Levine étaient respectivement un artiste et un producteur reconnu quand ils approchèrent Don King, promoteur du combat, pour lui présenter leur projet. Inspiré du Festival des Arts Nègres initié à Dakar en 1966 par l'auteur, poète et président du Sénégal Léopold Sédar Senghor, Zaïre 74 se voulait une fête panafricaine, une célébration de l'identité noire à l'heure où les peuples africains venaient tout juste de se libérer du joug des nations colonialistes européennes. Pour les artistes africains-américains amenés à participer à la fête, il s'agissait aussi d'un retour sur la terre d'où avaient été arrachés leurs ancêtres. On écoute Grazing in

Le festival Zaïre 74 durera 3 jours. 31 groupes défilèrent sur la scène entre le 22 et 24 septembre. Du côté américain, on trouvait notamment James Brown, la cubaine Celia Cruz, The Spinners, Bill Withers, les toutes jeunes Sister Sledge et B.B. King, tandis que le continent africain était représenté par la chanteuse congolaise Abeti et son compatriote Tabu Ley Rochereau. La sud-africaine Myriam Makeba, qui comme Hugh Masekela luttait contre l'apartheid, ainsi que le Camerounais Manu Dibango, pour ne citer qu'eux. Le festival fut un triomphe, tout comme le match de boxe qui attira plusieurs millions de téléspectateurs à travers le monde. Le point d'orgue de ces 3 jours de concert fut certainement le moment où James Brown, accompagné des GBs au complet, entonna « Say it loud, I'm black, I'm proud », que reprit en chœur le public du stade du 20 mai. Dès son retour aux États-Unis, Masekela décida de produire un morceau en hommage à ce jubilé panafricain. Écrite et composée par Lamont Dozier, Going Back to My Roots, qu'on entend en ce moment, est une célébration des racines africaines de l'Amérique noire. Le morceau s'achève d'ailleurs sur un chœur en Yoruba, la langue d'un peuple dont beaucoup d'Africains américains descendaient.

Après Lamont Dozier et son Going Back to My Roots, repris en 81 par le groupe Odyssey dans une version très disco. Alors je sais pas vous, mais moi j'ai entendu des similitudes avec un morceau d'un chanteur français sautillant et très électrique, très éclectique. Ah! Vous avez ensuite entendu une autre artiste qui avait participé à ce festival Zaïre 74, la chanteuse congolaise Abili Mazikini, qui interprétait Usisilike avec son orchestre Les Redoutables et ses danseuses Les Tigresses. À la même période, de l'autre côté de l'Atlantique, pour certains Africains américains, les années de lutte contre la ségrégation raciale les ont fait se rapprocher de leurs racines africaines. On a parlé dans une émission précédente des débuts de Earth, Wind & Fire, utilisant des références culturelles issues des traditions du continent de leurs ancêtres, que ce soit sur scène, sur leurs pochettes de disques et bien sûr dans leur musique. Un autre musicien, le batteur Kwame Steve Cobb, militant pour la cause noire, s'exprimait ainsi. La musique fait partie intégrante de la vie des Noirs, c'est l'un de nos moteurs principaux. Chaque genre de musique que nous entendons est en lien avec l'amour, mais historiquement, dans les différentes cultures africaines, la musique était utilisée pour décrire tous les aspects de la vie. Il y avait des chants de joie à la naissance, des chansons pour manger, des chansons pour dormir, etc. etc. Avec Bosco, nous aimerions orienter notre musique vers un message qui traite de l'expérience totale des Noirs, ici aux États-Unis. On l'écoute justement avec Bosco, son groupe funk, dans It Keeps You. 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

Eh oui, je sais, c'est frustrant. Vous disiez, ah, enfin, du Fela. Quand j'ai dit afro, vous avez pensé Afrobeat, bien sûr. Mais l'émission Funky Good Time, elle parle de quoi déjà? De funk. C'est donc d'afro-funk qu'il s'agit. Désolé. Mais il faut quand même écouter ce que dit Tony Allen. Tony Allen, batteur dans les groupes de Fela. D'abord les Kula Lobitos, formation plutôt jazz.

0: Asie, puis Africa 70, dans lequel il va imposer une rythmique se basant sur des patterns plus africains. Et ainsi naquit l'afrobeat. Et Fela a toujours reconnu que sans Tony Allen, il n'y aurait pas d'afrobeat. Quand on lui demande ce qu'il pense de l'opposition entre funk et afrobeat, voilà ce que Tony Allen répond. Le funk et l'afrobeat sont différents. Je ne comprends pas vraiment d'où cette querelle vient. Il y a peut-être des influences mutuelles au niveau de certains patterns musicaux, mais le funk n'est absolument pas la racine de l'afrobeat. Si je joue du funk, je ne vais pas vraiment considérer que je suis un batteur de funk. J'ai un truc particulier, je ne peux pas jouer comme une machine toute la journée. Pas très sympa pour Clyde Stubblefield, le batteur de James Brown, inventeur lui de la rythmique funk avec ce fameux appui sur le premier temps. Mais pas tout à fait faux, puisqu'on se rappelle que Clyde Stubblefield expliquait qu'habitant près d'une gare, il s'était inspiré du bruit que font les wagons sur les rails. Mais laissons Tony Allen nous faire une démonstration de ce que sont les patterns de l'afrobeat. Le pattern étant en l'occurrence une phrase rythmique.
1: The first pattern of afrobeat goes like this.

Restons au Nigeria avec Christy Essienne Igbokwe. Si Fela Kuti a beaucoup milité notamment contre la corruption, Christy Essienne Igbokwe est connue pour son engagement dans les luttes féministes et aussi dans la défense des droits des musiciens. Elle est une des cofondatrices du Performing Musicians Association of Nigeria, dont elle deviendra la présidente. On l'écoute dans You Can't Change a Man, un grand désespoir des féministes.

C'était The Funkees avec Dancing Time, groupe qu'on a déjà entendu de la saison 1 de Funky Good Time. The Funkees, composé de musiciens issus d'une fanfare militaire et qui, eux, par contre, ont quitté le Nigeria et se sont exilés en 73 à Londres. On se dirige vers la fin de cette émission avec Bibi Tanga and the Selenite, ma découverte de l'été dernier. D'origine centrafricaine, arrivé en France à l'âge de 9 ans, il y a rencontré beaucoup de musiciens. Il a fait beaucoup d'allers-retours entre Paris et la République centrafricaine. Bibi Tanga et ses habitants de la Lune nous fait partager un afro-funk très actuel, mais qui va chercher son inspiration dans les racines les plus profondes de l'Afrique. On l'écoute dans Afro Groove on the Move.

0: Le kiff de Billy.
1: Le kiff de Billy, c'est un morceau que j'adore ou qui m'a profondément marqué et qu'il me plaît de partager avec vous. Ce n'est pas à proprement parler de l'afro, ni du funk, ni du jazz. C'est ce qu'on a baptisé le jazz fusion avec peut-être son groupe phare, Weather Report. Composé de Joe Zawinul au clavier, Wayne Shorter au sax, Chester Thompson à la batterie, Alex Acuna et Don Alias au percussion et bien sûr, Jaco Pastorius à la basse fretless. À noter que je n'ai pas parlé de Bootsy Collins aujourd'hui. Alors, ces musiciens vont nous amener au cœur de leur coloré Black Market. Funky Good Time, c'est fini pour aujourd'hui. Je vous dis à la prochaine. Et n'oubliez pas, de 1525 à 1867, entre 11 et 15 millions d'Africains furent déportés en Amérique. Alors, en ces périodes où circulent des idées bien nauséabondes, méditez cette phrase de Frantz Fanon. Nous ne sommes rien sur Terre si nous ne sommes pas d'abord l'esclave d'une cause, celle des peuples et celle de la justice et de la liberté.

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Japon, avant Madonna, bien sûr, effectivement. Je crois que le batteur élève des huîtres au Mozambique, monsieur. Écoutez, vu la réalité économique, on vous licencie, c'est normal, on peut pas.

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2: À scalpella pour autopsie d'une chanson allongée là. On a retrouvé dans ses couplets des traces de elle, ce qui tendrait à prouver une certaine addiction, dépendance du sujet pour l'autre. Crime, il s'agit là d'un crime. Voyez les traces des mois, la chanson en est recouverte, plaie ouverte, pas de doute, elle a dû souffrir le martyr pour en arriver là. La la la la la la. Voyez dans ses rimes, on devine aisément le dernier moment, l'ultime instant quand la vie de la victime a foutu le camp. L'assassin labouré de mots qui font bobo et qui font mal jusqu'à ce qu'elle éclate. Encore un psychopathe. Et les

pieds. Regardez bien les pieds. Les avez-vous comptés? Le tueur est un grand artiste. Il nous a menés en bateau. Un excellent brouilleur de pistes. Probablement sculpteur sur mots. Un truc de ce genre-là. La la la la la la. Les prélèvements effectués prouvent que la chanson La Victime a un

C'est des problèmes. Maintenant, vous le savez, on peut être mis en examen pour très très peu de choses. Et donc, le coq, j'espère pas qu'on en arrivera là, mais enfin, c'est une affaire dont il faut se préoccuper, des coqs hystériques surtout.

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